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Manou, t'es pas vu à la déguste ce soir chez Jaja? 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

c'est comme ça qu'ils faisaient avant.

on est sur un cépage de muscadet, c'est un assemblage de folle blanche et de melon de Bourgogne. Bah ouais ouais, Manu m'a appelé, il m'a dit ouais, il y a eu un gel. Ah bah 60%, hein, 60% de sa récolte.

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2: Il est 5h en temps universel, 7h ici à Paris, minuit à Cali.
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2: Bonjour à tous, merci d'être avec nous pour le début de ces 3 heures d'information sur tous les continents. On sera particulièrement en Colombie aujourd'hui, après le séisme qui a touché la côte pacifique. C'est d'ailleurs à la une de votre journal. Bonjour Lisa Villy.
5: Bonjour Clotilde, bonjour à toutes et à tous. Oui, le plus violent tremblement de terre de la décennie dans le pays. La réponse des autorités a été rapide. On fera le point dans quelques instants sur le bilan humain après quelques heures de recherche. Également sur l'aide internationale. Nous reviendrons également sur une loi historique votée hier par le Parlement turc. Elle ouvre la voie à la réintégration des combattants kurdes du PKK après des décennies de lutte contre le pouvoir central. Une avancée majeure donc, mais qui ne règle pas toutes les questions, et notamment celle de l'avenir du chef du parti en prison. En Espagne, les autorités régionales et nationales pas d'accord sur le sort des migrants restés à Ceuta. Ils sont quelques milliers. Le président de l'enclave veut les confiner. Colère aussi entre les collectivités locales françaises et l'État après les violents incendies. Un maire de Gironde a interpellé le président Emmanuel Macron. Le premier ministre hongrois Peter Madiar avait promis de balayer l'ancienne élite au pouvoir. Il a tenu parole en poussant vers la sortie les dirigeants des grandes institutions. Un nouveau président va être élu ce mardi. Des coups de fil à n'importe quel moment de la journée pour vous vendre assurance, énergie, téléphonie. C'est irritant, très irritant même. Mais c'est maintenant interdit. En France, plus de démarchage téléphonique sans accord préalable. On vous dira ce qui va changer concrètement.
2: La Colombie sous le choc, donc, après le puissant tremblement de terre dans l'ouest du pays ce lundi.
5: Un séisme de magnitude 7,4. Les autorités ont décrété l'état d'urgence. Au moins 6 aéroports ont été fermés. Et la course contre la montre a commencé pour retrouver les survivants sous les décombres. Bonjour Théo Conscience.
6: Bonjour, bonjour à tous.
5: Les autorités locales font état de 132 morts et de centaines de blessés.
6: Oui, un bilan provisoire, puisque rien que dans la ville de Cali, 188 personnes sont portées disparues. Des dizaines de bâtiments ont été détruits, des milliers de logements endommagés, et les secours affluent vers le département du Chocó dans l'ouest du pays. C'est là, dans la petite ville de San José del Palmar, à une centaine de kilomètres de la côte pacifique, que s'est produit l'épicentre du séisme à 7h34 du matin, heure locale hier. À ce stade, l'alerte tsunami n'a pas été déclenchée. Un couvre-feu a été instauré et des militaires ont été déployés dans plusieurs villes après que des pillages ont éclaté. Et 3 jours après son investiture, le nouveau président colombien Abelardo de la Espriella s'est rapidement rendu dans la région sinistrée hier, à Quibdó d'abord, puis à Cali, et il a annoncé une série de mesures d'urgence pour les victimes.
5: Et Théo, la solidarité internationale commence à s'organiser.
6: Oui, aux États-Unis, le département d'État a annoncé une enveloppe de 15,5 millions de dollars d'aide d'urgence. En Équateur, où le séisme a aussi été ressenti, le président Daniel Noboa a mis des équipes de secouristes à disposition du gouvernement colombien. Même chose au Venezuela, qui avait lui aussi été touché par un séisme dévastateur le 24 juin dernier, avec un bilan de plus de 6 000 morts. La France et l'Espagne ont également apporté leur soutien, tandis que l'Union européenne a annoncé la mobilisation de son système satellitaire Copernicus pour faciliter les opérations de sauvetage.
5: Merci Théo Conscience.
2: Dans l'actualité également, c'est un pas de plus vers la paix entre les Kurdes du PKK et les autorités turques. Cette loi historique sur la réintégration des combattants.
5: Les 12 articles du texte ont été votés à une écrasante majorité hier après une longue journée de débats au Parlement. C'est le premier geste concret des autorités depuis le lancement en octobre 2024 des négociations entre l'État turc et le Parti des travailleurs du Kurdistan. Comment le texte a-t-il été accueilli? On fait le point avec notre correspondante Céline Pierre Magnani à Ankara. Bonjour Céline, pouvez-vous nous expliquer l'importance du texte qui vient d'être adopté ?
7: Bonjour, le vote d'hier est qualifié en effet d'historique par tous les partis. La loi cadre adoptée par le Parlement hier soir prévoit une suspension des poursuites judiciaires pour les militants accusés d'appartenir au PKK. Ils bénéficieront d'un sursis de 5 à 10 ans qui conduira à l'abandon des poursuites en cas de non-récidive. Les membres de l'organisation accusés d'homicide seront quant à eux exclus de l'amnistie. Les dispositions concerneraient entre 5 et 7 000 personnes, les combattants positionnés au nord de l'Irak, les membres de l'organisation en exil en Europe et les personnes emprisonnées en Turquie. et les yeux sont désormais rivés sur le Conseil national de sécurité. La haute instance doit désormais confirmer le désarmement effectif du PKK sur le terrain avant la publication de la loi au journal officiel. Quid cependant du sort qui sera réservé au chef du PKK, Abdullah Öcalan. À ce stade, rien ne prévoit d'aménagement de peine en particulier pour le leader. Des doutes planent aussi quant à l'avenir des prisonniers politiques, tels que Selahattin Demirtas, ancien coprésident du parti pro-kurde emprisonné depuis 2016. Le mouvement kurde attend désormais des évolutions concrètes pour poursuivre la lutte politique sans être criminalisé.
5: Merci Céline Pierre Magnani en direct d'Ankara.
2: Le peuple kurde aussi présent en Syrie voisine et également en négociation avec le pouvoir central.
5: Et à la suite d'un accord signé en janvier dernier, les Kurdes déplacés ont commencé à rentrer chez eux dans la région de Ras al Ain dans le nord-est de la Syrie. Au total, 100 000 personnes veulent rentrer. Chassés en 2019 par les forces turques et leurs supplétifs syriens. Des retours suspendus par mesure de précaution hier après des attaques de groupes armés qui ont fait plusieurs blessés. Leurs auteurs ont été arrêtés. L'attaque a déclenché des protestations dans les villes à majorité kurde de Cachemili et Kobané.
2: Et puis cette question, Lisa, qui taraude les autorités locales, que vont devenir les migrants qui sont restés à Ceuta ?
5: Il y a 10 jours, plus de 70 000 personnes, surtout des Marocains, sont arrivées dans l'enclave espagnole, reparties dans la foulée. Mais quelques milliers sont encore sur place et le président de droite de Ceuta, Juan Jesús Vivas, veut les enfermer en attendant leur expulsion, les confiner, selon ses termes, loin des solutions proposées par la gauche au pouvoir à Madrid. Les explications de Sarah Krakovic.
3: Selon le gouvernement espagnol, la majorité des 72 000 personnes venues du Maroc entre le 30 et le 31 juillet dernier sont reparties très rapidement. Mais il reste, selon le dirigeant de l'enclave, Juan Jesús Vivas, entre 8 et 11 000 migrants à Ceuta. Il a déclaré, je cite, que leur liberté de mouvement serait restreinte jusqu'à ce que leur dossier d'expulsion soit instruit et finalisé. Il suggère un espace qui fonctionnerait comme un centre de rétention pour étrangers. Pour lui, il faut un plan de l'État pour rétablir la normalité dans l'enclave. Le ministre espagnol de la politique territoriale, Ángel Víctor Torres, qui était à Ceuta ce lundi, n'a pas évoqué de possibles expulsions, mais il a jugé important de mettre en place le regroupement familial pour les migrants mineurs arrivés à Ceuta. Il assure que la sécurité a été renforcée dans l'enclave, notamment les effectifs d'agents de la garde civile, de l'armée et de la police. Une réponse à la manifestation de ce dimanche à Ceuta qui a rassemblé 5000 personnes venues demander aux autorités d'agir face à la situation dans l'enclave.
5: Sarah Krakovic.
2: Les pompiers espagnols restent mobilisés face aux incendies.
5: En Andalousie, dans le sud du pays, le feu échappe encore à leur contrôle. Il a déjà ravagé près de 20 000 hectares autour de la ville médiévale de Niebla, selon les autorités régionales. Plus de 244 000 hectares ont brûlé en Espagne depuis le début de l'année. En France, le bilan est lui de 122 000 hectares brûlés, du jamais vu. Un tiers en Gironde, la région qui a payé le plus lourd tribut avec l'incendie géant parti du village de Somos le 22 juillet.
2: C'est un drame qui aurait pu et dû être évité, c'est ce que dit le maire de la commune.
5: Didier Chautard qui dénonce des décisions prises dans l'urgence et loin du terrain. Il a directement interpellé le président de la République, Emmanuel Macron, Marie Lecoq.
4: Qui écoute réellement le territoire ? C'est la question que pose la commune de Somos dans une lettre ouverte publiée sur Facebook. Une lettre avant tout un plaidoyer, mais aussi un cri d'alarme. Deux semaines après la visite d'Emmanuel Macron en Gironde, le maire Didier Chautard dresse un bilan amer des recommandations faites sur place par le chef de l'État. Ajouter des équipements, des interdictions ou des contraintes pour lutter contre les incendies. Autant de propositions, selon lui, formulées dans l'urgence et trop éloignées de la réalité du terrain. Ne nous trompons pas de réponse, prévient le maire de Somos. Dans ce long texte, l'édile dénonce le silence assourdissant de l'État sur les causes profondes de ces incendies, sécheresse, ressources en eau, climat, préservation des sols ou encore protection de la biodiversité. Il exige de l'État qu'il entende le rappel à l'ordre de la nature, selon ses termes, et demande une véritable stratégie construite avec les élus locaux. Des élus que le Premier ministre Sébastien Lecornu prévoit d'ailleurs de rencontrer lundi prochain. Une visite en Gironde, point de départ d'une mission de l'État pour la reconstruction et l'adaptation des territoires après les incendies.
5: Les collectivités locales qui doivent absorber une bonne partie des coûts encore non chiffrés des secours, puis de la remise en état notamment des routes et des réseaux.
2: Les forêts brûlent et les océans surchauffent plus que jamais.
5: En juillet, la température moyenne à la surface des océans a frôlé les 21 degrés, la température la plus élevée jamais mesurée. C'est l'une des alertes qui ressort du bilan mensuel du Service européen sur le changement climatique, Copernicus, avec les chaleurs et les sécheresses records dans l'ouest du continent européen. Les pêcheurs font les frais de ce réchauffement des océans, surtout en Afrique. C'est le cas notamment au Sénégal, Thaïs Moreau.
8: Plus les eaux de l'océan sont chaudes, plus le poisson se fait rare et donc cher. Diaba Diop est transformatrice de poissons et présidente du réseau des femmes de la pêche artisanale du Sénégal.
9: Actuellement, tu peux rester deux jours sans même avoir deux caisses de poissons. Par exemple, la caisse de sardinelle qu'on achetait à l'époque à 2000 francs, 3000, voire 6000 au maximum. Actuellement, cette caisse-là, on l'achète à 30 000, voire 40 000.
8: Le tiof, ou la sardinelle en particulier, sont des espèces de plus en plus rares, selon Diaba Diop. Les pêcheurs sénégalais sont alors contraints de naviguer plus loin pour pouvoir pêcher.
9: Les pêcheurs sont tellement endettés parce qu'ils ne peuvent plus supporter le coût, la quantité de carburant acheté pour aller pêcher.
8: La pêche est un secteur vital pour l'Afrique. Elle fait vivre plus de 12 millions de personnes sur le continent.
5: Thaïs Moreau.
2: La Hongrie, elle poursuit sa mue après le départ de Viktor Orban. C'était il y a tout juste 4 mois.
5: Le nouveau Premier ministre avait promis de chasser l'ancienne élite et il tient parole puisqu'aujourd'hui le Parlement hongrois va élire un nouveau président. Le parti Tisza de Peter Madiar, très largement majoritaire à l'Assemblée nationale, a choisi András Baka parmi une dizaine de personnalités. Un ancien président de la Cour suprême qui va donc être élu puisqu'il est le seul candidat en lice. Son portrait, signé Florence Labruyère.
10: À 73 ans, András Baka devient le nouveau président de la République hongroise. Silhouette élancée et petite lunette ronde, cet homme distingué est un juriste réputé pour sa compétence. Il a été juge à la Cour européenne des droits de l'homme pendant 15 ans. Il est aussi connu pour son indépendance. En 2012, alors qu'il est président de la Cour suprême de Hongrie, András Baka ose s'opposer à Viktor Orban. Ce dernier a fait voter une loi pour purger la magistrature et y nommer des fidèles. Mais Orban ne souffre pas la critique, il limoge aussitôt András Baka. Aujourd'hui, c'est une belle revanche pour le juge qui a dit non à Viktor Orban. En Hongrie, le président de la République a un rôle protocolaire, mais il peut refuser de signer des lois s'il les juge contraires au droit. Sous Viktor Orban, les présidents de la République, qui étaient des fidèles du régime, ont signé sans sourciller des lois liberticides. En choisissant un homme qui n'hésitera pas à contredire le gouvernement, le parti de Peter Madiar contribue à restaurer la démocratie malmenée par Viktor Orban. Florence Labruyère, Budapest, RFI.
2: Et puis Lisa, c'est plutôt une bonne nouvelle pour les Français. Le démarchage téléphonique non consenti est interdit à partir d'aujourd'hui.
5: Oui, des appels indésirables, intempestifs, très agaçants. La mesure est donc plébiscitée, mais beaucoup doutent de son efficacité. Reportage de Stéphane Geneste.
11: Allô ?
12: Oui, allô ? Oui. Je vous appelle au sujet de vos factures téléphoniques.
13: Cette conversation téléphonique, Grégoire peut la voir plusieurs fois par jour. Mais pour éviter de recevoir trop d'appels de ce type, il a trouvé la solution.
14: C'est assez pratique, la fonctionnalité sur le téléphone qui permet de filtrer les appels qu'on n'a pas dans le répertoire. Mais il y a des inconvénients, parfois ça fait rater des appels qui peuvent être importants.
13: Mélanie, elle, a opté pour une autre astuce un peu plus radicale.
15: J'identifie certains numéros et j'essaie de les éviter au maximum. Au début, je bloquais beaucoup les numéros. Je pense que même récemment, j'ai vu que j'avais bloqué peut-être 100 numéros de ce type, ce qui est énorme. Ou alors je réponds et je raccroche tout de suite pour éviter d'être désagréable.
13: Mais à partir de ce mardi, plus besoin de ce type de stratagème. Le démarchage téléphonique ne sera plus autorisé sans votre consentement préalable. Autrement dit, les entreprises devront avoir obtenu votre accord avant de pouvoir vous appeler. Pour autant, Grégoire reste sceptique.
14: J'espère que ça fera changer les choses, parce que c'est assez pénible de recevoir plein d'appels tous les jours. Maintenant, j'en suis pas convaincu. Et oui, peut-être que je répondrai aux appels, ça m'évitera de regarder le téléphone et de pas répondre en me disant que si la personne est vraiment intéressée, laissera un message pour me parler.
13: Et attention, cette nouvelle législation permet normalement d'empêcher les appels non désirés. Cela ne veut pas dire qu'il n'y en aura plus, mais en principe, il devrait y en avoir beaucoup moins.
5: Stéphane Geneste qui referme ce journal.
2: Elisa Billy, merci beaucoup.
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2: 5h14 en temps universel, on va suivre hein, évidemment dans RFI Matin la situation en Colombie après ce séisme sur la côte pacifique qui a fait 132 morts selon un dernier bilan. On sera avec notre correspondante dans le prochain journal international. Y aura-t-il aussi une aide européenne pour soutenir la Colombie? Réaction à suivre de la commissaire européenne à la préparation et à la gestion des crises, Adja Labib, qui reviendra aussi surtout sur la façon dont l'Europe fait face à un été particulièrement chaud et sec. Elle sera sur notre antenne vers 6h20 en universel, 8h20 heure de Paris. À suivre également ce reportage dans le sud du Liban auprès des habitants de Zaoutar El Harbiye, l'une des premières zones pilotes prévues par l'accord conclu entre Beyrouth et Israël. Alors certes, l'armée israélienne s'est retirée, mais le quotidien sur place reste très compliqué.
16: Nous avons travaillé pendant 20 ou 30 ans pour construire cette maison, pour enfin pouvoir nous reposer et vivre tranquillement. Quand nous sommes revenus, nous sommes restés sans voix.
2: Voilà, témoignage et reportage à écouter vers 7h15 TU. Et puis on reviendra sur les récents nouveaux affrontements entre les forces fédérales éthiopiennes et les forces tigréennes. Le chercheur René Lefort, spécialiste de l'Éthiopie, sera notre invité dans une demi-heure. Mais d'abord, ce sont les animaux parmi les plus majestueux et charismatiques. Éléphants, tigres, baleines, ils en imposent et pourtant ils sont tous en danger, des colosses au pied d'argile en quelque sorte. C'est la question d'environnement du jour, Florent Guignard. Pourquoi est-ce que les animaux les plus gros sont aussi finalement les plus menacés ?
17: Alors je vous propose ce matin de tordre le cou à une idée reçue, quoiqu'on est plutôt pacifique ici et qu'on n'aime pas trop tordre les coups. Mais instinctivement, on peut penser qu'un animal, plus il est gros, plus il est fort. Alors c'est vrai, mais les rhinocéros, les éléphants ou les bisons sont des colosses aux pieds d'argile. Une petite souris, ça a l'air fragile, mais en réalité, c'est beaucoup plus résilient qu'un lion.
2: Et pourquoi donc ?
17: C'est d'abord une question de reproduction. Un lion, ou plutôt une lionne, ne sera fertile qu'à l'âge de 3 ou 4 ans, avec en moyenne 5 portées dans sa vie. La souris, elle peut avoir en moyenne 10 portées par an, et quand elle fait des petits, elle en fait plutôt 10 ou 12. On comprend bien qu'il faut parfois des décennies chez les grands mammifères pour reconstituer une population décimée. Et c'est la même chose pour l'adaptation au changement climatique. Plus une espèce se reproduit, plus vite elle va pouvoir évoluer et s'adapter.
2: Et puis de grands animaux, ça vit aussi sur de grands territoires.
17: Et oui, une fourmilière, c'est quelques dizaines de centimètres en général et quelques dizaines de mètres tout au plus pour trouver de la nourriture, à part les fourmis légionnaires. À l'inverse, l'ours blanc, l'ours polaire, est l'animal qui a besoin du plus grand espace vital sur des milliers de kilomètres carrés de banquise. Plus un animal est grand, et ben plus il a besoin de nourriture, d'énergie pour vivre. Et donc, plus il aura besoin d'un grand territoire pour y trouver les ressources alimentaires nécessaires. Et puis, tous ces gros mammifères se retrouvent généralement tout en haut de la chaîne alimentaire. Et comme la biodiversité se porte mal, eh bien, ça joue sur la nourriture disponible.
2: Et aussi, les territoires sauvages rétrécissent.
17: Ah oui, depuis que l'espèce humaine a colonisé la Terre, les autres animaux doivent céder leur place. On construit des routes, on coupe des forêts, les villes s'étendent toujours plus. Et les plus gros animaux se retrouvent avec des territoires fragmentés, ce qui entraîne de la consanguinité, donc un affaiblissement de l'espèce. En Asie, par exemple, où vit par exemple l'orang-outan, les gros mammifères ont perdu 80% de leur territoire.
2: Et le poids de l'homme ne s'arrête pas là ?
17: Eh non, l'homme est un chasseur, un prédateur universel, mais ne pensez pas que le phénomène soit récent. Depuis qu'Homo sapiens, notre espèce, est sortie d'Afrique, il y a 70 000 ou 50 000 ans, on a observé un déclin continu de la mégafaune à mesure que les humains colonisaient la planète. Il y a 50 000 ans, on comptait 58 espèces d'herbivores de plus d'une tonne. Il n'en reste que 11 aujourd'hui, éléphants, girafes ou rhinocéros par exemple. Et plus aucune population d'herbivores ne progresse depuis cette époque. Parce qu'à chasser, autant chasser gros, quitte à avoir les yeux plus gros que le ventre. Si bien qu'on pense que dans quelques siècles, le plus gros herbivore encore vivant, ce sera la vache.
2: Ça veut dire, Florent, que la mégafaune est vouée à disparaître ?
17: Alors pas forcément, il faut quand même garder un peu d'espoir. Ce qu'on a réussi pour les gorilles de montagne, au Rwanda et en RDC, c'est la seule espèce de grand singe dont la population augmente. Eh bien, on peut le faire pour les autres grands animaux qui seront de toute façon moins gros qu'avant. Dès qu'un humain met le pied quelque part, la taille des animaux diminue. Il y a 125 000 ans, les mammifères pesaient en moyenne 98 kilos. Aujourd'hui, on n'est plus qu'à 8 kilos.
2: Question d'environnement avec Florent Guignard. C'était C'était une initiative lancée fin mars pour faire face au blocus imposé à Cuba par les États-Unis. Washington ayant décidé, juste après la capture du président Maduro au Venezuela, de stopper l'approvisionnement en pétrole de l'île. D'ailleurs, depuis, Cuba est de plus en plus asphyxiée, les pannes générales d'électricité s'enchaînent. Et donc, dès fin mars, face à ce blocus, une flottille humanitaire comparable à celle pour Gaza s'était lancée du Mexique avec des tonnes d'aide à bord. Le bateau de pêche Granma 2.0, affrété par l'Organisation de l'Internationale Progressiste. Et Margot Davier était auprès de l'équipage. On vous propose aujourd'hui de réécouter son grand reportage.
18: Je m'appelle Thiago Avila, je suis un internationaliste et un écologiste brésilien âgé de 39 ans. Je suis l'un des coordinateurs de la flottille Global Sumud et du convoi Nuestra America.
19: Et comment se passe la traversée pour le moment ?
18: Eh bien, comme pour bon nombre de nos missions, par exemple lorsque nous avons tenté de briser le siège de Gaza, nous devons toujours composer avec des bateaux qui ne sont pas vraiment neufs, ce qui fait que les problèmes techniques sont systématiques. Donald Trump pense que le monde lui appartient, qu'il gouverne le monde. Nous devons lui montrer que ce n'est pas le cas, que les peuples libres n'accepteront jamais ces nouvelles idées coloniales, sa doctrine Monroe 2.0, ni la perte de liberté. Nous voulons être libres, nous voulons vivre dans la souveraineté, l'autodétermination, nous voulons avoir le droit de vivre en paix, nous voulons avoir la vie que tout le monde devrait connaître, faite de bonheur, de joie, d'amour et de coopération au sein de nos communautés.
19: Est-ce que vous avez essuyé des critiques qui vous accuseraient de faire le jeu des autorités cubaines qui ne sont pas réputées pour leur grande ouverture, disons ?
18: Nos actions de solidarité sont fondées sur le principe selon lequel tout problème interne auquel un pays peut être confronté vaut mieux qu'une intervention impérialiste étrangère.
2: Flottille pour Cuba, extrait de ce grand reportage de Margot Davier qui sera à réécouter en intégralité sur notre antenne à partir de 11h10, temps universel. Pour l'instant, il est 7h22 à Paris. La suite de notre série de portraits des diasporas africaines en France, des parcours singuliers, hein, je vous le rappelle, qui inspirent du fait de leur réussite, de leur engagement. Deuxième épisode aujourd'hui à la rencontre d'un pâtissier qui fait voyager à travers ses créations. Vous allez l'entendre dans ce reportage de Sylvie Kofi.
20: Bonjour, je m'appelle Hissène Mahamoud Barkaï. Je suis chef pâtissier, connu sous le nom de pâtissier du désert.
21: Grand, élancé, lunettes rivées sur le nez, Hissène Mahamoud Barkaï ressemble à un médecin ou à un créateur de haute couture. Il lui arrive de remplacer la toque par le turban. Ses origines nomades et tchadiennes ne sont jamais loin. Aujourd'hui, rendez-vous est pris à l'atelier House of Africa dans le 18e arrondissement.
20: On va faire des sablés, donc à base de, vraiment, de la farine de riz. Donc là, j'ai la farine de riz qui est moulue. Donc cette farine donc, qui est riche en fibres, c'est une farine de futur, on peut dire sans gluten. Mais aussi, donc, c'est ce qu'on mange très, très souvent en Afrique. Au Tchad, on fait la boule, c'est ce qu'on appelle autrement foufou. Et puis, aujourd'hui, ici, quand on parle de millet ou de mil, en France, ce sont des petites graines qu'on donne aux oiseaux.
21: Sa cuisine poétique nous invite au voyage. Sa vie d'exilé tchadien en France commence par des études de lettres modernes. Sa famille était loin d'imaginer le choix de leur fils.
20: Pour moi, un homme tchadien, pour percer ou en tout cas surtout oser de faire ces métiers, c'est, pour moi au début c'est un utopie parce que c'est quelque chose qui est vraiment mal vu, très honteux pour la famille. Et c'est un métier qui est réservé aux femmes en fait. Voilà, donc c'est-à-dire j'avais cette envie ou cette passion dès mon enfance, mais j'ai jamais pu m'exprimer.
21: Et un jour, il tombe en amour pour une pâtisserie qui va changer sa vie.
20: Donc un week-end, je suis allé juste en bas de chez moi, il y avait une boulangerie, pâtisserie, donc je suis allé acheter le Paris-Brest. quand j'ai acheté ça, je me suis dit, tiens, mais c'est très bon, mais est-ce que je peux créer quelque chose? En fait, tout est parti à partir de là, à partir de Paris-Brest. C'est ce qui me manque au fond de moi, en fait. Je ne me sentais pas vraiment heureux, en fait.
21: Pour être heureux, il a travaillé dans l'ombre pour se construire. Il a revisité le Paris-Brest, ce classique intemporel de la pâtisserie française, renaît aujourd'hui sous une nouvelle étoile. Son gâteau, le Paris N'Djamena, sa signature, raconte son histoire.
20: Donc du coup que j'ai acheté ce Paris-Brest, c'est là où j'ai trouvé, il y a des malamutes et tout ça. Il y a une sorte d'amande qui est très amère. Je dis, je vais faire une praliné à base de ça. À chaque fois, j'ai fait des essais et donc ça ne marche pas parce que c'est très amer en fait. Il faut vraiment ajuster l'amertume. Ça m'a pris une année. Quand j'ai faisais ça, en fait, j'ai faisais des tests et j'ai descendu dans la rue pour faire goûter aux gens. Certaines me encouragent beaucoup, d'autres qui me disent c'est un test. Et je me sens vexé.
0: Vous n'êtes pas découragé?
20: Ah non, surtout pas. À partir de là, quand j'ai créé le Paris N'Djamena, tout est pour moi devenu j'ai dans son. Eh oui, on va laisser un peu refroidir.
21: Moringa, spiruline du lac Tchad, tamarin noir ou encore gomme arabique, plus rien ne l'arrête pour une cuisine qui invite au voyage. Le chef pâtissier Hissène Mahamoud Barkaï publie aux éditions Ligne de Vie son premier ouvrage sur la gastronomie contemporaine tchadienne qui allie les saveurs de l'Afrique à celles de l'Occident.
2: Le reportage de Sylvie Kofi. Lui, c'est un artiste sénégalais, Mao Sidibé, avec ce titre Aminaïe. C'est le choix des programmateurs pour ce mardi sur RFI.

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2: En temps universel. Merci d'écouter RFI. L'actualité africaine, bonjour Arthur Ponchelet.
3: Bonjour Clotilde et bonjour à vous qui nous écoutez.
2: On est à J-3 avant les élections présidentielles et législatives en Zambie.
3: Et après l'enjeu de la vie chère, RFI se penche ce matin sur celui du cuivre. Le pays est le 8e producteur mondial de ce métal. Mais dans la Copper Belt, la ceinture du cuivre, les habitants dénoncent la pollution et l'absence de retombées économiques. Une menace pour la cohésion nationale, voilà comment la société civile congolaise qualifie le projet de réforme de la Constitution. 60 organisations étaient réunies hier à Kinshasa. Elles appellent une nouvelle fois Félix Tshisekedi à organiser un dialogue national. La une, c'est aussi la reprise hier du procès de l'opposant Tundu Lissou en Tanzanie. Le gouvernement sierra-léonais qui inscrit dans sa constitution un quota de 30% de femmes dans les postes de gouvernance. Et puis un marché du travail qui ne suit pas l'évolution du nombre de diplômés. On est au Maroc dans 10 minutes où 43% des jeunes sont surqualifiés pour l'emploi qu'ils occupent. Dans 3 jours, quelques 8 700 000 Zambiens vont donc voter pour élire leur prochain président et les députés de l'Assemblée nationale. Le sortant, Hakainde Hichilema, est candidat à sa réélection et fait face à 13 autres prétendants. Ce matin, sur RFI, on poursuit notre tour des enjeux de ce double scrutin. On vous parlait hier de la problématique de la vie chère. Ce matin, direction la Copper Belt, la ceinture du cuivre dans le nord du pays. La Zambie est le 2e producteur africain de ce métal indispensable à la transition énergétique. Hakainde Hichilema a promis d'en tripler la production pour renflouer les caisses de l'État, mais sur place, entre absence de retombées économiques et pollution, les habitants de la Copper Belt dénoncent l'extraction minière. Reportage Igor Strauss.
4: C'est ici à Tchingola que la pollution des mines est la plus importante. Je crois que c'est le pire endroit de Zambie tant la pollution est répandue.
5: Eugène Moulanga de la Fondation Caritas Zambie est dépité. L'extraction minière a provoqué des pollutions massives. L'eau, l'air, le sol sont contaminés aux métaux lourds avec des conséquences terribles pour les habitants de la région. Félix Chipoya est le directeur de l'Alliance Territoriale du district de Kitwe.
6: Quand un sol est contaminé, il faut utiliser plus d'engrais. Or, ces engrais sont de plus en plus chers et les petits producteurs ne peuvent pas les acheter. Et tout ça pourquoi ? Parce que les sols sont pollués.
5: L'eau du robinet n'est plus potable, les problèmes de santé se multiplient, entraînant des dépenses supplémentaires pour une population déjà très pauvre qui ne bénéficie pas des retombées économiques de l'exploitation minière. Félix Chipoya.
6: Le premier objectif des investisseurs, c'est de faire des profits. Mais de la même façon qu'ils font des profits, nous aussi, les Zambiens, nous devons en tirer des bénéfices. Avoir un gagne-pain, des terres cultivables, des emplois. Si les gens restent dans la pauvreté, ce n'est pas du développement.
5: Pour Félix Chipoya, il est temps de taxer les compagnies minières pour que les habitants de la Copper Belt profitent enfin des richesses de leur sous-sol.
2: Reportage d'Igor Strauss, la ceinture de cuivre en Zambie. On y consacrait aussi un grand reportage il y a quelques semaines. C'est à retrouver en podcast sur le site et l'application de RFI. L'actualité en République démocratique du Congo est d'abord la société civile du territoire de Mambasa en Ituri, qui appelle demain à une journée ville morte. Elle incite aussi la population à ne pas payer d'impôts pendant 6 mois pour dénoncer les violences attribuées notamment aux ADF. Des violences qui ont fait plus de 200 morts depuis le début de l'année. À Kinshasa, la société civile, elle dénonce une nouvelle fois la loi portant organisation du référendum. Une 60aine d'ONG étaient réunies hier dans la capitale. Elles disent prendre acte de la décision de la Cour constitutionnelle qui juge la loi conforme, mais appelle Félix Tshisekedi à ne pas la promulguer. L'ouverture d'un processus de changement constitutionnel menace la cohésion nationale. C'est ce que nous dit ce matin Danny Singoma. Il est le coordonnateur du cadre de concertation nationale de la société civile en RDC.
7: Les organisations de la société civile sont très inquiètes pour le moment par la démarche entreprise par les pouvoirs qui est celle de vouloir vraiment passer en force pour donner un autre mandat au président de la République. Et cela commence déjà à fragiliser, à mettre à mal la cohésion nationale. mondiale. D'où l'interpellation des organisations de la

0: civile pour que le président de la République prenne ses responsabilités, pour que cette cohésion nationale ne soit pas mise à mal. D'où aujourd'hui, les organisations de la société civile qui se sont réunies réitèrent leur appel pour un dialogue national inclusif, pour la cohésion nationale qui passe par le fait de suspendre l'évolution de cette loi sur le référendum. Nous nous connaissons, nous savons que ce qui est mis en œuvre, c'est pour arriver à une fin. Et les faits, c'est le nouveau mandat du président de la République. Nous ne paniquons pas, mais nous sommes en train de prévenir un danger qui peut arriver pour notre communauté. Nous pensons qu'il est encore temps, avec toutes les réserves de la Cour constitutionnelle, pour que ce projet ne puisse pas évoluer et que nous allions vers ce dialogue qui peut être un point de contact de tout le monde pour redéfinir notre pays et mettre fin à la guerre et promouvoir le développement inclusif.
1: Le coordonnateur du cadre de concertation nationale de la société civile en RDC, au micro RFI de Pascal Moulégois. Et puis la RDC, c'est toujours l'épidémie d'Ebola, un peu moins de 4300 cas confirmés, dont près de 2000 morts selon le dernier bilan. Et vous, chers auditeurs, redoutez-vous la progression de l'épidémie? Quelles conséquences pour votre quotidien? Amélie Beaucourt et toute l'équipe attendent vos témoignages dans Appel sur l'actualité à partir de 9h10, heure de Kinshasa. Interrompu depuis plus de 5 mois, le procès de l'opposant tanzanien Tundu Lissou a repris hier à Dar es Salaam. Le président de Chadema, principal parti d'opposition, est sur le banc des accusés pour trahison. Il était bien présent hier devant la haute cour, le poing levé vers ses militants qui appelaient à sa libération. Les débats avaient été suspendus dans l'attente d'une décision d'une cour d'appel. L'accusation lui demandait d'accepter de nouveaux éléments de preuve à charge, requête refusée par les juges. Du côté de la défense et du parti de Tundu Lissou, on dénonce toujours un simulacre de justice. Brenda Rupia est porte-parole de Chadema.
2: Pour commencer, nous continuons à enquêter sur cette affaire, mais il semblerait que le témoin qui a comparu hier devant le tribunal ne soit pas celui qu'il prétend être. Il affirme s'appeler Amin Saïd Mahamba. Pourtant, il existe un homme de ce nom qui est décédé en 2021. Le procès a dû s'interrompre pour confirmer qui il est vraiment. Alors pour l'instant, voilà ce que l'on constate. Le gouvernement ose même faire comparaître des personnes supposées être membres de la police, alors même qu'elles sont quelqu'un d'autre. C'est tout simplement ridicule. Il n'y a rien d'autre à dire. Par ailleurs, toute cette affaire est un mensonge. Il faut qu'il y ait complot pour qu'il puisse y avoir trahison. Et pourtant, vous n'accusez qu'une seule personne. Comment est-ce possible? C'est Samia Sulu Hassan qui choisit elle-même ses juges. Nous ne savons donc pas vraiment à quoi nous attendre, mais je peux vous affirmer avec certitude que le peuple tanzanien n'a aucune confiance dans le système judiciaire, pas seulement dans cette affaire, mais dans l'ensemble du pays en général.
1: La porte-parole de Chadema avec Weli Diallo. Le procès de Tundu Lissou doit se poursuivre jusqu'au 7 septembre prochain. Eux sont accusés de tentative de coup d'État. Au Nigeria, on n'en sait plus sur le putsch raté qui a visé Bola Tinubu l'an dernier. 6 hommes sont poursuivis par la justice fédérale. 36 militaires, eux, ont été présentés devant une cour martiale au mois de mai. On n'en sait plus, donc, puisque la presse nigériane dévoile les déclarations aux enquêteurs de l'un de ces soldats, le colonel Mohamed Mahadji. Lisa Fabian, il explique que lui et ses frères d'armes ont agi par patriotisme.
3: La plupart des officiers impliqués partagent un sens du patriotisme, l'amour de leur pays et un désir sincère de changement positif, a expliqué le colonel Mohamed Alassane Mahadji aux enquêteurs qui l'ont interrogé. L'idée de fomenter un coup d'État est née fin 2023, à la fin du second mandat de Muhammadu Buhari, quand la corruption et le népotisme sont devenus un fait quotidien, selon ses dires. Mohamed Alassane Mahadji a également évoqué la détérioration de la situation sécuritaire, causant la mort de militaires et de citoyens innocents au quotidien. Il décide alors d'identifier d'autres soldats partageant ses opinions et de lever des fonds. L'ancien ministre du pétrole, Timipré Silva, aujourd'hui en fuite, aurait notamment fourni 294 000 dollars. Les réformes entreprises par le président Bola Tinubu ne font que renforcer la colère des intrigants qui commencent à se réunir à la fin de l'année 2024 pour mettre un plan sur pied. Cette action a été motivée par le désir de voir naître une nation prospère et un pays dont nous puissions être tous fiers, a encore déclaré Mohamed Alassane Mahadji, qui plaide non coupable comme l'ensemble des autres mis en cause.
1: Lisa Fabian, la Sierra Leone modifie les règles de l'élection présidentielle. Malgré la colère de l'opposition, le Parlement a adopté une réforme constitutionnelle pour réviser le code électoral. Il ne faudra désormais que la majorité simple et non 55% des voix pour être élu président. Le texte prévoit aussi le passage à la proportionnelle et l'instauration d'un quota. Naïma Dionoussimo, 30% de femmes dans les postes de gouvernance publique.
4: En voulant inscrire la mesure de quota dans la Constitution, le gouvernement affirme son ambition, agir pour plus de parité en politique. Une loi électorale prévoit qu'au moins 30% des candidates présentées aux législatives soient des femmes. Lors des dernières élections en 2023, la part de femmes au Parlement a doublé, passant de 14,5% à 30,4%. Pour le président Sierra Leone, si cette mesure est inscrite dans la Constitution, elle sera encore plus difficile à modifier. Malgré cette loi, la parité politique en Sierra Leone reste encore un vaste chantier. Les hommes demeurent largement majoritaires au Parlement. Le nombre de femmes parlementaires reste tout de même supérieur à plusieurs autres pays voisins. En Afrique de l'Ouest, la moyenne des femmes élues n'est que de 18,4% selon l'Union interparlementaire.
1: Naïma Dionou Simo, le dirigeant de Ceuta, appelle à confiner les migrants encore présents dans l'enclave espagnole au nord du Maroc. D'après lui, entre 8000 et 11000 personnes sont toujours sur place, plus d'une semaine après une vague d'arrivées sans précédent. Et parmi les raisons qui ont poussé plus de 70 000 personnes sur la route de l'exil, la situation économique au Maroc figure en bonne place. Les jeunes doivent composer avec le chômage et quand ils trouvent du travail, ils sont souvent surqualifiés. C'est ce que dit une récente étude de la Banque mondiale, François Umferkataji.
5: Selon ce rapport de la Banque mondiale, 43% des diplômés de l'enseignement supérieur, âgés de 25 à 34 ans, exercent un métier dont le niveau de qualification ne correspond pas à leur formation. Une surqualification qui peut créer un sentiment de frustration au sein de la jeunesse, une difficulté qui était notamment pointée par les manifestants du mouvement Gen Z 212 qui a éclaté à l'automne dernier. Ce constat est désormais appuyé par des données chiffrées. La Banque mondiale note que le taux de surqualification a augmenté de 9 points en 7 ans. Pour les diplômés des filières de formation professionnelle et technique, ce taux atteint même 70%. Le marché du travail ne semble donc pas suivre l'évolution du nombre de diplômés du supérieur dans le pays. Par rapport à 2015, le Royaume compte aujourd'hui environ 40 000 diplômés de plus chaque année. Le Maroc est pourtant devenu la première puissance industrielle du continent, selon une étude de la Banque africaine de développement. Cette problématique de la surqualification touche de nombreux pays d'Afrique et d'Europe, bien qu'elle soit parfois compliquée à quantifier avec précision. François Umferkataji, Casablanca, RFI.
1: 6h42 à Casablanca, c'est à vous Clotilde Dumay.
6: Merci beaucoup Arthur Ponchelet. Enchaîne avec l'actualité sportive. Bonjour Pauline Guillou.
7: Bonjour tout le monde.
6: Une pause dans la CAN féminine au Maroc aujourd'hui. Pause avant le début des demi-finales, ce sera demain.
7: Avec Algérie, Malawi et Maroc, Cameroun, un dernier carré assez inédit. Hormis le Maroc qui vise une troisième finale consécutive, les trois autres pays se sont rarement qualifiés à ce stade de la compétition. C'est un autre tournoi qui démarre et notamment pour le Malawi qui a créé la surprise en se qualifiant face au Ghana 2-1. Avec à la clé aussi une qualification en Coupe du Monde. Depuis le début de la compétition, l'équipe est portée par les sœurs Chawinga qui ont commencé à jouer au football dans la rue au nord du pays. Un parcours et une compétition admirable retracés par François Umferkataji.
5: 5 buts à L2, les sœurs Chawinga, toutes les deux attaquantes, éclaboussent la compétition de leur talent. L'aînée Tabitha, capitaine de l'équipe du Malawi, évolue à l'Olympique Lyonnais. La petite sœur Temwa joue aux États-Unis. L'équipe nationale a donc des airs de réunion de famille. Alors autant prolonger le plaisir, explique Temwa Chawinga, buteuse lors de ce quart de finale.
8: C'est incroyable et je voulais faire mon mieux pour gagner ce match pour elle. Ma sœur prend de l'âge, elle a 30 ans, alors je dois tout donner pour gagner le match et aller à la Coupe du Monde avec elle. Je ne voulais pas qu'elle prenne sa retraite sans avoir participé à la Coupe du Monde. Je suis vraiment très heureuse qu'on soit qualifié pour la première fois pour cet événement.
5: La joueuse de 27 ans n'a cessé de revenir défendre lors de ce match haut en intensité contre le Ghana, une équipe phare du football féminin africain, 3 fois finaliste de la CAN, une performance XXL selon la milieu défensive Faith Shinzumu.
9: Je suis sur un petit nuage parce que beaucoup de gens au Malawi ne croyaient pas que nous puissions arriver jusqu'aux demi-finales. Donc je suis très contente.
5: Après être sortie du groupe de la mort, les brûleuses du Malawi continuent leur route dans ce tournoi. En demi-finale, elles affronteront l'Algérie. François Umferkataji, Casablanca, RFI.
7: Et Malawi-Algérie, c'est demain à 17h en temps universel.
6: Autre compétition, Pauline, la Ligue des champions européennes.
7: Avec objectif barrage ce soir, 10 matchs au programme pour cette phase retour du troisième tour préliminaire. Et l'espoir pour le Slovan Bratislava. Et si on vous en parle, c'est parce que le club slovaque est entraîné par Yaya Touré, la légende ivoirienne qui a fait ses grands débuts en tant qu'entraîneur principal et qui se dit très fier d'occuper enfin ce poste après avoir sillonné les bancs en tant qu'adjoint. Écoutez.
10: C'est ma première fois en tant qu'entraîneur principal et je commence avec une super équipe. Je suis très content d'être à la tête de ce club du Slovan Bratislava, un club avec une grande histoire. Je pense que je vais beaucoup apprendre et beaucoup me développer auprès de mes joueurs. J'ai eu la chance auparavant de travailler avec de très bons entraîneurs. J'ai eu le temps de regarder, d'évoluer autour d'eux. En tant qu'assistant notamment, j'ai beaucoup progressé avec Roberto Mancini et c'était super pour moi et pour mon développement parce qu'aujourd'hui, je me considère vraiment comme un entraîneur.
7: Yaya Touré qui sera donc opposé au club suédois de Mjällby et qui part avec l'avantage puisque son équipe avait gagné le match aller 2-1.
6: Pauline Guillou pour les sports. On revient à présent sur ces nouveaux combats au début du mois dans l'ouest du Tigré, à la frontière avec le Soudan. Il s'agit des deuxièmes affrontements signalés depuis le début de l'année entre les forces fédérales éthiopiennes et les forces tigréennes, alors que le gouvernement fédéral et le Front de libération du peuple du Tigré multiplient les déclarations de plus en plus hostiles. Faut-il craindre donc une reprise du conflit entre Addis Abeba et le Tigré ? Eh bien, élément de réponse avec notre invité, René Lefort, chercheur spécialiste de l'Éthiopie. Il répond aux questions de Clotilde Hazard.
11: René Lefort, bonjour.
12: Bonjour.
11: Il y a eu de nouveaux combats le samedi 1er août au Tigré, dans le nord de l'Éthiopie, entre l'armée fédérale et le Front de libération du peuple du Tigré, le TPLF. Que s'est-il passé exactement ? Est-ce que c'est le début d'une nouvelle guerre au Tigré ?
12: Écoutez, ce qui s'est réellement passé là-bas reste largement mystérieux. On sait simplement qu'il y a eu des combats qui ont commencé un matin, qui ont fini l'après-midi, qui ont impliqué des drones, de l'aviation, de l'artillerie. Maintenant, le problème numéro un, c'est que Addis Abeba est totalement mutique, n'a pas dit un mot sur ces affrontements. Donc, tout ce que l'on sait vient du Front populaire de libération du Tigré. Alors, bien sûr, le Front populaire du Tigré a expliqué que c'était une immense victoire, qu'il avait écrasé l'ennemi qu'il avait attaqué. Quelle a été réellement l'ampleur des combats ? On ne le sait pas.
11: Quelles étaient les forces impliquées dans ces combats ?
12: Il n'y a pas de troupes régulières tigréennes dans cette partie du pays. Elles sont à 100 km plus à l'est. Ceux qui seraient intervenus seraient ce qu'on appelle l'armée 70, c'est-à-dire une armée affiliée aux Tigréens, qui s'est constitué au Soudan à partir de soldats tigréens qui, lors des combats de 2020, ont fui au Soudan, etc. D'un côté, il y aurait donc cette armée 70. De l'autre, il y aurait l'armée fédérale.
11: Est-ce que les deux camps ont les moyens militaires et politiques de reprendre une guerre d'ampleur aujourd'hui ?
12: D'un côté, les forces fédérales sont complètement saturées parce qu'elles font face à des guerres internes à l'Éthiopie. L'État a perdu le contrôle de pans entiers de son territoire, avec une insécurité grandissante partout. Ensuite, le moral au sein des forces fédérales serait extrêmement bas. Les désertions sont massives et lorsqu'il y a des combats, il semblerait que les troupes fédérales ne se battent pratiquement pas, se rendent ou s'en vont. De l'autre côté, la situation dominante au Tigray est celle de l'épuisement. Il faut rappeler que la guerre de 2020-2022 a fait 600 000 morts, s'y ajoute surtout un blocus terrible. C'est-à-dire que l'essence n'arrive pratiquement plus, les médicaments n'arrivent pratiquement plus, l'argent n'arrive plus parce que les fonctionnaires ne sont plus payés depuis l'automne. La population elle-même ne veut plus entendre parler d'une guerre. Elle aspire en tout et pour tout à enfin retrouver la paix. Cette aspiration à la paix est tellement forte qu'il y a une désertion massive des jeunes tigréens pour échapper à la conscription.
11: Quels sont les objectifs du TPLF ? Qu'aurait-il à gagner avec une guerre contre le gouvernement ?
12: Je pense que si le TPLF se lance dans une guerre, c'est qu'il estime que toute discussion avec le pouvoir d'Addis Abeba est impossible, ne mènera à rien et qu'il n'a donc pas d'autre solution que la guerre pour arriver à lever ce blocus, tout simplement, au moins que les biens et l'argent arrivent au Tigray.
11: Addis Abeba accuse de son côté le TPLF de se rapprocher de l'Érythrée. Que sait-on réellement de ce rapprochement ?
12: Les Tigréens le présentent comme des relations seulement de peuple à peuple et sans vraiment dimension officielle. C'est absolument faux. Leurs dirigeants se rencontrent régulièrement et donc discutent de cette coopération entre eux. L'Érythrée, depuis que Isaias Afwerki est au pouvoir, ça veut dire presque 40 ans, veut jouer le rôle de parrain dans l'ensemble de la Corne de l'Afrique. En même temps, aujourd'hui, l'Érythrée sort de son ghetto. Il y a eu une rencontre entre Boulos, l'envoyé spécial de Trump pour l'Afrique et les pays arabes, qui a rencontré Isaias Afewerki. Il est clair qu'il y a là quelque chose qui se passe.
11: Pour terminer, qu'est-ce qui pourrait aujourd'hui empêcher une nouvelle guerre ?
12: Ce qui pourrait empêcher la guerre, d'abord, c'est tout simplement la raison. Il est sûr et certain qu'une guerre entre le Tigray et Addis Abeba, de fil en aiguille, s'étendrait à l'ensemble de la Corne, étant donné le jeu des alliances, et serait absolument dévastateur pour tout le monde. Donc, on peut espérer que la raison prévaudra. Jusqu'à maintenant, en tous les cas, elle a prévalu. Le deuxième facteur qui pourrait empêcher cette guerre, c'est la pression extérieure. Or, la pression extérieure des États-Unis, surtout de l'Union européenne un peu, est très claire, surtout à la guerre. L'Éthiopie a absolument besoin de l'aide internationale pour survivre économiquement. Cette aide internationale vient principalement aujourd'hui du Fonds monétaire international et de la Banque mondiale. Or, l'influence des États-Unis dans ces deux institutions est telle que s'ils le veulent, ils pourraient freiner ou bloquer l'aide de ces institutions à l'Éthiopie. Et ça serait un coup irréparable pour l'Éthiopie.
11: Merci, René Lefort.
6: René Lefort, chercheur spécialiste de l'Éthiopie, interrogé par Clotilde Hazard.
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14: Clotilde Dumay.
6: L'actualité dans le monde ce mardi 11 août, c'est aussi la course contre la montre lancée en Colombie pour retrouver des survivants. Un tremblement de terre d'une magnitude de 7,4 s'est déclaré hier dans le département du Chocó sur la côte pacifique. 132 morts selon un dernier bilan. La ville de Cali notamment a été touchée. Le nouveau président Abelardo de la Espreia a déclaré l'état d'urgence. Les États-Unis alliés du nouveau gouvernement ont annoncé une aide de plus de 15 millions de dollars. Donald Trump dit vouloir réclamer des compensations à l'Iran pour les attaques menées par Téhéran. Réponse du président américain face à l'exigence des gardiens de la révolution qui demandent des compensations pour les dommages subis en 5 mois de conflit. Et puis au moins 9 personnes tuées cette nuit en Ukraine dans des attaques russes. 6 victimes dans la ville de Zaporijjia, visées selon les autorités locales par des missiles et des bombes aériennes guidées. 3 autres victimes dans la région de Dnipropetrovsk après une attaque de drones et d'artillerie. 52 en temps universel. Il était cadre supérieur et a travaillé pendant une vingtaine d'années pour plusieurs multinationales, poste sûr, très bien rémunéré, que Silvio Riva a finalement quitté pour un nouveau départ avec plus d'incertitudes en fondant 2 entreprises. Un nouveau changement de parcours qu'il raconte à Dominique Chauffat de la radio-télévision suisse.
15: Voilà, Silvio Riva, enchanté. Je suis un slasher, c'est-à-dire en fait une personne qui a de multiples casquettes, consultant pour une société qui s'occupe d'outplacement notamment, ce qu'on appelle un repositionnement stratégique de carrière. De l'autre côté, j'ai une société d'avocats, du côté des conseils d'administration, j'adore les startups, donc voilà un slasher, slash, plein de choses, et surtout... Un heureux aujourd'hui, père de famille.
16: Un heureux papa aujourd'hui, cette information peut paraître hors de propos. Elle est pourtant déterminante dans le choix de Silvio Riva de changer drastiquement de profession et de lieu de vie. Sa carrière était pourtant toute tracée du côté de Bâle, chez Novartis. Mais il a failli perdre l'essentiel au moment de l'accouchement de sa femme. Et c'est l'émotion qui transparaît quand il regarde une photo de sa famille.
15: Je suis toujours un tout petit peu triste, mais à la fois heureux, bien évidemment. On a perdu quelques enfants, soit tôt de la grossesse, soit en tout cas après. Donc, je me suis rendu compte en fait qu'il y a une vie. Et voir presque ma famille disparaître d'un moment à l'autre, même lors d'un événement comme un accouchement, ça m'a marqué beaucoup en tout cas. Quelle chance j'ai aujourd'hui d'avoir tout le monde avec moi et puis surtout en fait d'avoir la vie que je veux. Aujourd'hui, j'ai un rendez-vous avec vous. Je prends une personne après et je suis un week-end. Donc voilà, je décide ma vie.
16: Il faut dire que Silvio Riva a vécu 13 déménagements à l'international en 20 ans. Il a travaillé en tant que haut cadre chez L'Oréal, chez Syngenta, puis chez Novartis, on l'a dit, avec la responsabilité à chaque fois de restructurer certaines filiales de ces multinationales à l'étranger. Les voyages ont fait partie de son début de carrière. En voilà une dame qui part avec ses valises.
15: Alors oui, ça me fait un peu de la peine en fait, elle nous regarde. J'ai vu des hôtels pendant beaucoup d'années et là maintenant j'ai presque un rejet. Pour une certaine période de ma vie, je mangeais tellement à l'hôtel que quand en fait ma femme venait me rendre visite, j'allais acheter des pizzas pour les manger dans ma chambre, pour ne pas justement voir des cuisines d'hôtel.
16: Donc voilà, on se retrouve justement dans un des restaurants d'un hôtel. Racontez-nous un tout petit peu votre première vie professionnelle.
15: Ingénieur, en ingénierie industrielle, puis du coup en fait tout de suite dans des activités pour un tout petit peu améliorer les choses, ce qu'on appelle en fait supply chain, opération stratégique. J'ai jamais vécu dans une ville ou en tout cas dans un pays plus d'un an, deux ans. Je me revois là, assis, tout seul. Donc en fait, je vivais une double vie qui peut-être en fait finalement n'était pas non plus ma vie.
16: Silvio Riva ne s'en cache pas, c'était aussi une question de prestige.
15: Oui, tout à fait, Emma. Ce qu'on disait toujours en fait, au moins à l'époque, on travaille, c'est le CV. Le CV, le CV. Mais en effet, en fait, quand on se confronte à la vie réelle, la mort ou la presque mort, etc., etc., mais en fait, on se rend compte que même un CV ou même une grosse entreprise n'a rien à voir par rapport à ce qui est justement, encore une fois, la vie.
16: On revient dans les bureaux de l'entreprise Alixio.
17: Hey Thomas, good morning.
16: Silvio Riva y reçoit l'un de ses clients. Il faut souvent accepter de lâcher beaucoup de choses quand on change de vie, comme il l'a fait.
15: Oui, oui, oui. Notamment ce que j'appelais en fait avant le jackpot mensuel, qui en tout cas arrive si on fait les choses ou si on ne les fait pas. Donc, il faut beaucoup de courage. Step by step,
6: ok? La suite de notre série sur les changements de parcours réalisés en collaboration avec les médias francophones publics. Alors que le bras de fer entre Washington et Téhéran se poursuit au sujet de l'ouverture ou non du détroit d'Ormuz, on y reviendra aussi sur ces dernières informations dans le journal dans quelques minutes, mais on va d'abord s'intéresser à un autre détroit important lui aussi, celui du Pas-de-Calais, l'un des plus fréquentés au monde avec 25% du trafic maritime mondial. C'est aussi, François-Damien Bourgerie, le principal passage pour les migrants qui veulent rejoindre clandestinement l'Angleterre.
18: Oui, plus de 200 000 traversées depuis 2018 selon les chiffres du gouvernement britannique, dont plus de 40 000 pour la seule année 2025. Des traversées à bord de ce qu'on appelle des small boats, des petites embarcations type bateau gonflable à moteur. Il faut dire qu'à cet endroit de la Manche, il n'y a qu'une trentaine de kilomètres qui sépare les côtes françaises des côtes britanniques. Lorsque le ciel est dégagé, on peut même apercevoir l'Angleterre depuis les plages de Calais. Par bateau, c'est théoriquement l'affaire de quelques heures, sauf que les dangers sont multiples. Il y a le trafic maritime, 400 cargos par jour, sans compter les ferries qui font la liaison dans les deux sens. Il y a aussi les courants qui sont fort échangeants. L'année dernière, au moins 29 personnes sont mortes en cherchant à rejoindre l'Angleterre par la mer.
6: C'est traversé par la mer, c'est un phénomène qui est relativement récent.
18: Absolument, on l'observe surtout depuis 2018. Avant, les migrants qui voulaient rejoindre l'Angleterre tentaient de passer en se cachant dans les camions qui embarquent sur les ferries ou qui empruntent le tunnel sous la Manche. Mais au fil des ans, la sécurité autour du port de Calais et de l'entrée du tunnel a été énormément renforcée. Aujourd'hui, c'est une véritable forteresse. Les routes pour y accéder sont protégées par des kilomètres de grillage et de barbelés, des caméras, des drones, des hélicoptères, des unités de CRS. Une surveillance qui s'accompagne d'une destruction systématique des campements. C'est la stratégie dite du zéro point de fixation, objectif, décourager les personnes exilées.
6: Et ça fonctionne ?
18: Alors pas vraiment. En fait, la principale conséquence de ce renforcement du dispositif sécuritaire, c'est que les personnes exilées prennent toujours plus de risques. Par exemple, au lieu de partir des plages du Calaisis ou du Dunkerquois, les bateaux partent désormais d'endroits plus éloignés, de Belgique par exemple, et récupèrent les migrants directement en mer. C'est ce qu'on appelle les taxi boats. Parce que le droit de la mer interdit les interceptions maritimes en raison du danger qu'elles représentent. Une fois qu'une embarcation est à l'eau, les autorités ne peuvent intervenir que pour des opérations de secours.
6: Et pourquoi cette surveillance doit être assurée par la France et pas par le Royaume-Uni ?
18: Eh bien ça, c'est en raison des accords du Touquet. Un traité passé en 2003 entre Londres et Paris, la France se charge de surveiller la frontière en échange de compensations financières britanniques. Ce traité a été complété par plusieurs autres, et notamment par celui de Sandhurst en 2018 après le Brexit. Un accord reconduit une première fois en 2023, puis une seconde en avril dernier pour 3 ans. La France s'engage à renforcer de 50% ses effectifs policiers sur la côte, et en échange, le Royaume-Uni lui verse jusqu'à 766 millions d'euros. mais un quart de cette somme est soumis à des conditions de résultat.
6: François-Damien Bourgerie pour La Fabrique du Monde, spécial Détroit. Restez avec nous dans un instant, l'actualité internationale. Et puis je vous rappelle, notre invité vers 8h20, heure de Paris, la commissaire européenne à la préparation et à la gestion des crises, Adjal Habib, sera avec nous sur RFI.
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23: 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Chers auditeurs, chères auditrices, bonjour, il est 8h et c'est le début de votre heure d'actu locale. Noah et Léo sont venus depuis la Suisse en Périgord. Cette excursion leur a permis de visiter et découvrir le patrimoine périgourdin. Ils ont été interviewés par Jean-François Dupont, un adhérent de RLP. Léo nous donne son avis sur le Périgord.
24: À chaque fois que je traverse le Périgord, je comprends pourquoi les hommes préhistoriques sont venus s'installer ici. C'est vraiment une nature très riche, très, très verte. Cette année, peut-être un peu moins, mais il y a beaucoup de ressources naturelles, ça donne l'impression. Les paysages sont magnifiques.
23: Chat Control est le surnom donné à un ensemble de dispositions européennes visant à détecter les contenus d'abus sexuels sur mineurs dans les communications numériques. Le but affiché, protéger les enfants, est rarement contesté, mais les inquiétudes concernent les moyens envisagés. Les grandes plateformes, messagerie, webmail, réseaux sociaux, pourront volontairement scanner toutes les communications de leurs utilisateurs pour détecter des contenus pédocriminels. Siméon de Brouwer, de l'association European Digital Rights.
25: Depuis un an, il y a une campagne citoyenne qui s'est créée autour de ce sujet, Chat Control, et qui a mobilisé des milliers de citoyens. Dans tous les pays de l'Union européenne, des milliers de citoyens ont décidé d'envoyer des emails ou de téléphoner à leurs députés, parce que le contact des députés est disponible sur le site du Parlement. C'est très facile. Et rien ne vous empêche d'exprimer votre volonté, vos peurs à vos représentants politiques, que vous les ayez élus ou pas.
23: Ce fin juillet 2026, plusieurs départements interdisent aux particuliers d'arroser leurs jardins sous peine d'amende. Quelques jours plus tôt, le Parlement a voté la loi d'urgence agricole qui autorise le doublement des capacités des stockages d'eau pour l'irrigation agricole. Nathalie Verdier, porte-parole de l'association Agrobio Périgord.
26: Il y avait un très très gros enjeu sur cette loi, c'est l'eau, la gestion de l'eau, et complètement d'actualité en plus, et les pesticides. Donc sur l'eau, il y a, c'est en mi-teinte, c'est vrai qu'il y a des gros reculs, mais notamment cette espèce d'objectif de doubler le stockage d'eau d'ici 2035, enfin qui est en plus très très flou parce que de quelle eau on parle. Mais en tout cas, ça envoie un message qui dit allez-y, stockez. Or, on connaît toutes les limites de ce système, c'est-à-dire que si c'est pour prendre des eaux de sous-sol et les mettre en surface pour les garder sous le coude, c'est complètement aberrant.
23: C'est tout au programme de cette heure d'actu locale, et nous vous souhaitons une belle matinée à l'écoute de RLP.
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28: Chers auditeurs de RLP, aujourd'hui, dans notre studio, nous avons deux touristes. Deux touristes qui viennent de Suisse, où ils vivent habituellement, et qui sont venus dans la région et qui ont profité de leur passage dans la région pour faire une petite escapade dans le Périgord. Alors, un de ces touristes connaît déjà le Périgord, puisque Il y est venu en vacances quand il était tout petit, chez son arrière-grand-mère. Et il a décidé de montrer un peu le Périgord à ses deux camarades, qui sont son amie Alexandra, qui n'est pas là aujourd'hui parce qu'elle est en télétravail, et son autre ami Noah. Alors, aujourd'hui, vous êtes là pour parler de ce que vous avez vu en Périgord. Vous avez passé quelques jours seulement en Périgord. Qu'est-ce que vous avez fait? Qu'est-ce que vous avez vu, Léo?
24: Alors, hier, ce qu'on a fait, c'est on a fait la descente de la Dordogne. On est allé à Bénac. On nous a remonté en navette et on a descendu 25 km en canoë. Donc, on était à trois sur le même canoë. La vallée des six châteaux, ça s'appelait.
28: Voilà, donc vous avez admiré les châteaux au passage,
24: ouais,
28: de la vallée de la Dordogne.
24: Ouais, c'est ça, et les structures rocheuses, enfin, vraiment c'était des paysages magnifiques. On n'a pas eu très beau temps le matin, mais c'était pas grave, on a avancé, et l'après-midi on y allait un peu plus cool, on a profité du soleil.
28: Noah, ça vous a plu ?
0: Oui, pour moi c'était une très bonne expérience. La Dordogne est une rivière très jolie et la descente de la Dordogne était très cool pour moi aussi.
28: Oui. Ah oui, vous avez fait la descente, mais pas la remontée. Alors.
24: Non, d'accord. La remontée en navette.
28: D'accord, très bien, très bien. Alors, en dehors de la Dordogne, qu'est-ce que vous avez ? Enfin, quand même, vous avez des montagnes et puis des pentes sérieuses en Suisse, quand même.
24: Oui, ouais, on a discuté hier soir en rentrant de quel fleuve était plus beau. Est-ce que c'est la Dordogne ou est-ce que c'est la Are,
28: ah oui,
24: qui est le fleuve qui traverse Berne, qui est considéré comme le plus beau fleuve de Suisse. Et c'est vrai que les paysages, il y a certaines ressemblances, mais en Suisse, les montagnes sont plus hautes, plus enneigées, donc on voit un peu plus loin. Et la Dordogne, on est plus vraiment dans une vallée, et on voit les parois à droite et à gauche.
28: Est-ce que vous, en voyant les châteaux et puis en sachant que ces grandes parois calcaires sont truffées de grottes, dont certaines sont ornées, est-ce que vous avez ressenti l'émotion qu'on ressent quand on se dit bon, ben, c'est un endroit qui est habité depuis des milliers et des milliers d'années?
24: Ouais, moi ça me touche à chaque fois que je suis là. À chaque fois, je veux vraiment voir découvrir une nouvelle grotte avec des dessins préhistoriques. Enfin, c'est vraiment quelque chose que je ressens dans cette région et qui me plaît dans cette région.
28: Bon, et qu'est-ce que vous avez vu d'autre alors, Noah, en dehors du canotage sur la Dordogne?
0: Nous avons vu les grottes, comme Léo a dit, et je connais une grotte aussi à la Suisse, c'est dans Souk, c'est le lieu que je suis né,
28: oui.
0: Et c'était très, très...
28: ça ressemblait ou c'était très
0: oui,
28: différent?
0: Ça ressemblait, c'est ça,
28: oui.
0: Mais la grotte ici, c'était... mieux que la grotte dans la Suisse.
28: Ah oui. Alors, quelle grotte avez-vous visité alors?
0: Ici, en Périgord. Léo, tu connais le nom de la grotte?
24: Oui, c'est la grotte de Villars.
28: Ah, la grotte de Villars. Donc, vous êtes allé voir les concrétions, toutes les constructions calcaires.
0: Oui, c'est ça. Les stalactites et stalagmites.
28: L'érosion karstique, oui. Très bien. Donc, ça vous a plu aussi, la grotte de Villars? C'était quelque chose de nouveau pour vous?
0: Je pense hier les châteaux qui nous avons vus dans la descente de la Dordogne, les châteaux sont très très impressionnés et je pense que en Suisse nous n'avons pas des châteaux comme ça.
28: Oh, vous en avez quelques-uns quand même, mais enfin peut-être pas dans une si petite surface, parce qu'il paraît que en Dordogne il paraît qu'il y a 1000 châteaux.
0: 1000 châteaux.
28: Okay. Donc, ouais, vous pouvez revenir et...
24: On peut revenir 1000 fois.
28: plusieurs fois pour visiter les châteaux. En dehors de ça.
24: Alors ça, c'était lundi quand on est arrivé.
28: Qu'est-ce qui vous a plu?
24: Avant d'aller aux grottes de Villars, on a fait le tour à pied dans Périgueux. Donc on a découvert le centre-ville, le canal. On a marché tout au long du canal. Et on a visité la cathédrale, qui est vraiment magnifique. Enfin, c'était La décoration intérieure, vraiment, nous a impressionnés.
28: Ah oui.
24: Et les restaurants qu'on a fait, c'est vrai qu'on mange bien dans le Périgord, donc, on apprécie la nourriture ici.
28: Vous avez visité le musée gallo-romain ?
24: Pas encore, on veut faire ça demain matin.
28: D'accord.
24: Mais ouais, c'est quelque chose que je connais de mon enfance, en fait. Oui. Donc c'est aussi quelque chose que j'aime bien.
28: Vous avez aperçu la tour de Vézone au passage, quand même.
24: Ça, oui. On a du mal à la louper, celle-là.
28: Est-ce qu'on peut dire quelques mots sur ce que vous faites en Suisse ?
24: Oui. Moi, je travaille dans le conseil. Donc, je suis dans une entreprise qui est spécialisée dans l'immobilier. Et moi, je suis dans l'équipe de durabilité. Donc, la majorité de mon travail, c'est en fait faire des bilans carbone pour des fonds immobiliers. Donc, c'est des investisseurs institutionnels, des banques, des assurances qui gèrent un capital important. Et donc, nous, on est responsable pour tout ce qui est reportage en fait des performances énergétiques et de carbone.
28: Et parce que les constructeurs ou les gens qui gèrent ces parcs immobiliers ont à respecter un certain nombre d'obligations en matière d'isolation, par exemple.
24: Alors en Suisse, pour l'instant, il n'y a pas d'obligation. La seule obligation, c'est de justement publier ces données-là, enfin, et démontrer les manières de calcul. Par contre, à mon avis, et enfin, c'est un peu le consensus dans la branche, c'est que dans quelques années, il y aura des obligations. Donc en gros, c'est la préparation. Enfin, on est dans la phase de préparation pour quand les obligations arriveront.
28: Ça, ça va correspondre à ce qui est au diagnostic immobilier, qui est obligatoire en France, ou c'est autre chose ?
24: Je ne connais pas le diagnostic.
28: En France. Si tu vends une maison, quelque chose qui doit être habité, ou que tu veux le louer, ou que tu veux le vendre, tu es obligé de présenter un diagnostic immobilier qui te donne tout le détail. De l'isolation, par exemple, et puis des risques que court, des risques naturels même, que peut courir ce bien. Et ça, c'est obligatoire.
24: Alors ça, c'est obligatoire en Suisse aussi, mais c'est autre chose. Ce que t'expliques, c'est au niveau d'un immeuble. Et donc pour un immeuble, on a ce diagnostic immobilier aussi en Suisse. Par contre, nous, les bilans carbone qu'on fait, c'est sur tout un parc immobilier.
28: Ah oui.
24: Donc là, les obligations qui arriveront, c'est plutôt une taxe carbone si par mètre carré de surface louée, tu t'émets par exemple plus de 10 kilos de CO2 par an, tu auras une taxe carbone à payer qui portera. Enfin, je connais pas les détails, mais c'est plus ça la logique.
28: Et ça porte aussi sur la construction ? Je vais te faire des bilans carbone à la construction.
24: Alors, il y a deux bilans carbone. Il y a le bilan carbone en usage, donc c'est ce que nous on fait actuellement. Il y a le bilan carbone, comme tu dis, de construction. Là, c'est un peu plus compliqué de calculer les émissions, en fait, parce que t'as une chaîne de ressources énorme et c'est difficile de faire le bilan sur tous les pas de cette chaîne. Il y a des développements dans cette direction. Nous, notre entreprise aussi, on fait même un peu de recherche dans cette direction. Mais ce n'est pas encore aussi développé que les bilans carbone en usage.
28: Et toi, Noah, dis-nous quelques mots de ton travail.
1: Alors moi, maintenant, j'ai des vacances jusqu'à début de septembre. Pourquoi j'ai fait un petit changement dans ma vie. Parce que en septembre, je commence en nouveau éducation pour être un professeur d'école primaire.
28: Ah bon ?
1: Ouais, c'est ça.
28: Ah bon ? Je croyais que t'étais un technicien comme.
1: Non.
28: Comme toi.
1: Pas un technicien.
28: Bon, et alors là, tu vas avoir combien d'années d'études à faire ?
1: C'est 3 années.
28: 3 ans.
1: Ouais, c'est ça. Mais comme j'ai fait un studium déjà.
24: Des études.
28: Oui, des études
1: oui, déjà.
28: Un curriculum, enfin, tu as fait le curriculum secondaire déjà.
1: Exactement. Mais comme ça, c'est un peu
0: pas des 3 ans en full, mais c'était un peu plus court pour moi.
28: Là, ça va être plutôt de la formation professionnelle que tu vas faire.
0: Professionnelle, j'ai fait un stage dans l'entreprise de Léo.
28: Ah oui.
0: Pour 4 mois, et c'est aussi quand je connais Léo plus, et après j'ai fait un stage dans l'entreprise et je travaille en audit.
28: Oui.
0: Ouais, oui. J'ai fait un stage en audit.
28: De l'entreprise qui faisait de l'audit. C'est ça.
2: Ouais, bah, dis l'entreprise, on connaît.
0: Ernst & Young, c'est un de le Big Four. Je sais pas si tu connais.
28: Je connais
0: ça.
28: Pas. Okay.
0: C'est une très grande entreprise.
28: Oui.
0: Ouais.
28: Très bien. Alors, dis-nous quelques mots d'Alexandra, qui est absente aussi, parce qu'elle aussi, elle est engagée dans la vie active, et puis elle fait des choses très pointues.
3: Alors, Alexandra, elle travaille dans une start-up qui fait de la recherche pour une nouvelle technologie de batterie, donc de stockage d'énergie, en gros. Et donc, c'est une entreprise, enfin, une start-up suisse basée à Zurich. Elle a fait des études d'ingénieur, et maintenant elle est plus en direction de chimiste, parce que c'est cette batterie qu'ils essaient de construire, en fait, c'est des liquides, c'est plus une batterie solide, donc c'est un container avec plusieurs liquides dedans pour stocker l'énergie.
28: L'énergie électrique produite par des sources d'énergie non renouvelables.
3: Des sources d'énergie renouvelables. On préfère.
28: Oui.
3: Et en fait, l'idée, c'est qu'on peut stocker, parce que le conteneur, il peut avoir des dimensions, jusqu'à l'infini, entre guillemets. Donc, on peut stocker des quantités d'énergie importantes. Donc, par exemple, pour un parc solaire, on pourra stocker l'énergie sur place pendant longtemps, enfin plus longtemps que maintenant, et des quantités d'énergie plus importantes que maintenant.
28: C'est formidable, ça. Si ça aboutit, ça va résoudre un gros problème d'utilisation des énergies renouvelables.
3: Oui.
28: Très bien. Vous avez l'intention de revenir dans le Périgord ?
3: Bah, moi, de toute façon, oui. C'est un peu, comme tu as expliqué, mon arrière-grand-mère vient d'ici, donc c'est un peu mes sources.
28: Tu viens de la famille, et après, vous allez continuer votre route en direction de l'Atlantique ?
3: Ah, ces vacances-là, oui, on part à Bordeaux demain. Donc
28: Bordeaux,
3: on va passer.
28: Où tu as aussi de la famille.
3: Ouais, j'ai ma tante là-bas, donc on va passer quelques jours à Bordeaux, puis ensuite on passe une semaine en vacances sur l'île d'Oléron.
28: L'île d'Oléron, où il y a ta grand-mère.
3: Où il y a de la famille aussi.
28: Et ton illustre grand-père.
3: Oui.
28: Très bien. Bon, globalement, l'impression du Périgord, la nature du Périgord. Vous la trouvez comment, même si vous êtes venu une année qui est une année désastreuse?
3: Ouais, c'est
28: tout
3: ça.
28: Tout est grillé.
3: C'est vraiment l'impression que j'ai quand je compare aux autres fois où je suis venu, parce que je suis déjà venu plusieurs fois. C'est très sec,
28: oui.
3: Comme partout en France, en Suisse aussi. Je pense que l'orage hier ou avant-hier a fait un peu de bien, je l'espère.
28: Mais en circulant, vous avez vu que c'est un département, une région qui ne manque pas de bois et de forêts, et qui ne manque pas de verdure. Et vous avez quelle impression ça vous donne, l'impression d'un endroit archaïque.
3: Bah moi, à chaque fois que je traverse le Périgord, je comprends pourquoi les hommes préhistoriques sont venus s'installer ici. C'est vraiment une nature très riche, très, très verte. Cette année, peut-être un peu moins, mais il y a beaucoup de ressources naturelles, ça donne l'impression. Et les paysages sont magnifiques. Il y a vraiment des
28: points de vue. En même temps, une certaine espèce de douceur, quoi, l'agrément naturel de vie qui est...
3: Tout à fait.
28: Qui est, je crois, réel.
3: Tout à fait.
28: Messieurs, merci beaucoup de cet aperçu de votre petite escapade en Périgord. Mais au fait, vous avez fait un autre crochet, là, vous êtes venu dans la région pour un autre motif.
24: Ouais, on est venu à la base...
28: Avant de venir dans le Périgord.
24: À la base, on était venu pour un mariage. Donc, c'était le mariage du fils de mon parrain qui s'est marié à 1h30 d'ici, vers Marmande.
28: Dans la région, donc, vous avez dit, on va en profiter pour faire un petit crochet vers le Périgord.
24: C'est ça. Parce qu'on habite à Zurich, et de Zurich, pour venir ici, faut quand même une raison. Donc, la raison, c'était le mariage, cette fois-ci. Mais ouais, bien sûr, on en profite quand on est dans le coin. Moi, j'adore venir ici, donc j'en profite.
28: Eh bien, j'espère qu'on t'y reverra et que tu reviendras. Puis j'espère que Noah viendra aussi un jour nous faire part de ses expériences de nouvel enseignant. Merci beaucoup.
24: Merci à
28: toi.
24: Bonne
28: continuation de votre périple, de vos vacances. Et puis à bientôt sur RLP, si vous voulez.
24: À bientôt, merci beaucoup.
0: Merci beaucoup, au revoir.

0: Cette interview sera réalisée par téléphone et on vient joindre Simeon de Brouwer par téléphone de EDRI, European Digital Rights. Bonjour Simeon.
1: Bonjour.
0: Vous pouvez peut-être présenter votre ONG qui regroupe les militants universitaires et les experts et vous-même, vous êtes conseiller sur les questions bien spécifiques.
1: Oui, tout à fait. Alors, EDRI, qui est un acronyme pour European Digital Rights, est un réseau d'ONG qui travaille sur la défense des droits numériques dans le contexte de la politique européenne. On a un réseau, donc on regroupe d'autres ONG et d'autres experts, et notamment notre ONG membre française est la Quadrature du Net. Nous, on travaille surtout sur tout ce qui se passe au niveau européen, tandis que nos membres s'occupent de ce qui se passe au niveau national. Moi, je suis conseiller sur tout ce qui est surveillance, en particulier surveillance de masse et l'impact des politiques de protection de la jeunesse aussi.
0: Votre ONG lutte pour la défense et la promotion de droits numériques en Europe et j'ai vu que parmi plus de 50 ONG de votre réseau, il y a aussi article 19, Amnesty International ou Oxfam. Aujourd'hui, on vous contacte parce que tout simplement, un dispositif européen, Chat Control, qui est de nouveau valide. Est-ce que vous pouvez nous décrire de quoi s'agit-il?
1: Oui, tout à fait. Il y a deux chat control, un qui est en préparation et un qui est en ce moment en application. Celui qui est en ce moment en application a été renouvelé récemment. C'était une mesure temporaire instaurée il y a quelques années pour permettre aux compagnies qui fournissent les services de communication, de télécommunication, des emails, des messages, de, sur base volontaire, scanner le contenu des messages de leurs utilisateurs. C'est une mesure qui déroge au principe de confidentialité. Normalement, toutes nos communications sont confidentielles, en tout cas le contenu. Mais il a été décidé de façon temporaire, permettre aux compagnies de scanner le contenu de ces messages afin de chercher du contenu à caractère pédopornographique ou du contenu où les gens s'échangent des images illégales ou bien des messages ou des perpétrateurs, des adultes, contactent des enfants en vue de les rencontrer. C'est un crime très grave. Malheureusement, on critique beaucoup cette loi Chat Control parce que elle permet d'instaurer surtout un système de surveillance de masse.
0: Oui, et parce que c'est présenté comme un outil pour lutter contre les abus sexuels sur mineurs en ligne. Mais finalement, tout ça, ça cache un autre danger, c'est ça?
1: Oui. Disons que c'est bien beau de vouloir défendre les mineurs en ligne et c'est bien beau de surtout vouloir les défendre contre les pédocriminels, mais on sait que les États, les gouvernements n'investissent pas du tout assez par rapport aux dangers hors ligne. On sait que notamment, par exemple, 2/3 des abus sexuels sur mineurs se font par des personnes proches de la victime, dans leur cadre de vie, des gens qu'ils connaissent. Enfin, on sait qu'au niveau physique, offline, il y a beaucoup de mesures qui doivent être financées, mises en place, et que les gouvernements ne font pas ce qu'il faut. Ici, on parle de l'espace numérique, les communications. C'est plus facile pour eux de dire on va obliger les fournisseurs de services de faire le travail pour nous, parce que du coup, eux, les gouvernements, n'ont pas grand-chose à faire et ça les arrange.
0: Pourquoi ça les arrange? Parce qu'ils peuvent contrôler tous les messages chiffrés, civils, messages ou les images ou les vidéos, c'est ça?
1: Oui, tous les messages qu'on écrit les uns aux autres, tous les emails qu'on s'envoie, toutes les photos qu'on s'envoie, toutes les vidéos qu'on s'envoie, peuvent être scannés par les fournisseurs de services. Alors, donc c'est important, j'ai dit qu'il y avait deux chat control. Celui-ci, la mesure temporaire qui a été renouvelée récemment, permet aux entreprises qui le veulent de scanner. Mais elles ne sont pas obligées. Si elles scannent, elles sont obligées de faire un reporting, de faire un rapport annuel et de l'envoyer à la Commission européenne pour dire, voilà, tout ce qu'on a trouvé, voici la marge d'erreur, le nombre de gens qui se sont plaints parce qu'on les avait injustement signalés. Et on voit que sur base de ces rapports annuels, que la Commission reçoit des fournisseurs de services et des États membres qui reçoivent ces rapports aussi, la Commission est incapable de conclure de façon déterminante, de façon claire, quant à la proportionnalité ou l'efficacité de la mesure. Donc la Commission refuse de dire que cette loi est proportionnée ou pas. Elle dit juste que c'est impossible dans les conditions actuelles de déterminer. Alors que ça fait plusieurs années qu'elle reçoit ces rapports et que nous, on sait que oui, cette façon de chercher pour du contenu illégal ça fonctionne de façon marginale. Il y a, de fait, certaines personnes qui se font attraper, et c'est bien qu'elles se fassent attraper, mais ce n'est pas du tout efficace. Parce que on lance un filet très large et qui nous attrape tous, et pour au final retirer quelques petits poissons. Alors qu'on sait que les gens, les vrais criminels qui sont jusqu'au cou dans ce milieu, dans ce crime, ne s'échangent pas des messages sur les plateformes commerciales comme WhatsApp et Gmail. Ces personnes, si elles sont sérieuses, elles s'envoient un lien vers un site web avec un mot de passe. Il est impossible de détecter ce genre de message. Parce que ce qui est détecté ici, c'est des images. Surtout des images qui sont déjà connues dans une base de données. Alors, si on cherche à découvrir des messages qui indiquent ou qui mènent vers d'autres sites pour lesquels il faut un mot de passe et ensuite accéder à ce site web pour ensuite voir si les images sur ce site web sont du contenu pédopornographique, ça devient complètement impossible. Et donc, on sait que, oui, c'est plutôt les petits poissons qui se font attraper, pas les vrais prédateurs sexuels, les vrais...
0: Et qu'est-ce que ça devient avec le traitement de données à caractère personnel et à la protection des vies privées dans ce secteur de communication électronique?
1: Eh bien, on ne sait pas. Parce que on donne un blanc-seing à ces compagnies de scanner pour trouver du contenu à caractère pédopornographique, mais on ne sait pas contrôler que, ce faisant, ces compagnies se limitent à ça. On ne sait pas si leur algorithme de détection ne cherche pas autre chose, ou bien s'ils ne regardent pas, vu qu'ils ont légalement accès, s'ils n'en profitent pas pour d'autres finalités. Eux, chaque fois que leur algorithme trouve du contenu qui est potentiellement dans le champ d'application du caractère pédopornographique, ils doivent le signaler à un centre américain qui ensuite le dispatche en Europe. Donc, ces signalements passent entre les mains de beaucoup de gens. Et c'est important parce que, déjà, ce serait bien qu'on ait notre propre centre européen nous-mêmes pour que tout ça ne passe pas par les Américains. Mais aussi, on sait que une grande partie des signalements, en fait, donc des photos qui seraient potentiellement à caractère pédopornographique, donc qui montrent des jeunes de façon dénudée, par exemple, une grande partie de ces photos viennent des jeunes eux-mêmes qui font ce qu'on appelle du sexting, donc ils s'envoient de façon volontaire, consentante, entre eux, des images d'eux, parce que c'est une forme de communication et de drague. Évidemment, il y a des abus, il y a des gens qui gardent ces photos, qui les partagent plus loin, avec plus de contacts que ce n'était voulu initialement, mais voilà, beaucoup de signalements concernent les jeunes eux-mêmes qui se font prendre parce qu'ils légalement s'envoient des photos à caractère potentiellement pédopornographique.
0: Donc il y a certains dangers de fuite de ces données que vous dites, mais il y a ce projet de Chat Control 2. C'est un projet qui risque peut-être stopper tout ça?
1: Alors, le Chat Control 2 est de fait un nouveau projet de loi qui remplacerait ce cadre volontaire temporaire. Il a le potentiel d'améliorer les choses, mais il comporte de grands dangers. Il est beaucoup plus dangereux, en fait, que le Chat Control 1 temporaire.
0: Ah bon?
1: Notamment parce que, bon, la Commission européenne voudrait qu'on arrête le système volontaire dérogatoire et qu'on ne passe plus que par des ordres, des injonctions de détection. Donc l'idée, ce serait que

0: par la police ne se fait que sur base d'un mandat du juge. Un juge autorise la surveillance des communications, la lecture du contenu. Mais les juges n'autorisent cette surveillance que pour des gens qui sont suspects, des gens dont on pense qu'ils sont liés au crime. Or, ici, le risque, c'est que on renverse ce paradigme et que tout le monde puisse être considéré suspect jusqu'à preuve du contraire. Donc, nous et le Parlement avec nous avons demandé à ce que cette surveillance soit vraiment de la surveillance ciblée. Qu'on arrête de dire tout le monde peut être surveillé jusqu'à ce qu'on prouve innocent, mais que du coup, on autorise la détection du contenu dans vos communications seulement s'il y a des indices laissant supposer que vous êtes impliqué dans ce crime. Par exemple, plusieurs utilisateurs vous ont signalé comme les approchant en essayant de demander des photos, ou bien des jeunes qui vous signalent comme tenant des propos un peu limites envers eux, des choses comme ça. Donc, sur base de signalement, notamment, sur base d'autres indices, la surveillance pourrait se faire. Et c'est très important parce que maintenant, on entre dans la dernière phase des négociations sur ce chat control 2, sur ce dossier, et les négociations vont bien. Mais il reste un dernier point à conclure, c'est cette détection. Est-ce qu'on va permettre une détection obligatoire ou on va aussi permettre une détection volontaire? Est-ce que cette détection va être large ou ciblée? On ne sait pas encore et le Parlement négocie là-dessus. Donc c'était très important qu'il y ait ce vote il y a quelques semaines qui, oui, remette en place ce règlement temporaire de chat control 1 parce que, in fine, il a été remis en place. Mais ce qui était très important, c'est qu'il a remis le débat sur dans l'arène politique. Maintenant, tous les députés européens savent de quoi ils parlent, de quoi ils relèvent et quels sont les dangers.
1: Et est-ce qu'ils vont exprimer ça avec leur vote? Voilà, c'est ça la question.
0: Je pense bien. En fait, ce qui s'est passé il y a 2-3 semaines pour le vote sur le chat control 1, le texte était adopté automatiquement à moins d'être rejeté. Et pour être rejeté ou pour être amendé, il fallait qu'il y ait une majorité spéciale. Il se trouve que cette majorité spéciale n'était pas là. Il fallait 360 votes en soutien du rejet ou de l'amendement. Mais il y avait quand même une majorité de députés qui étaient en faveur de ce rejet et de ces amendements. Et donc, il se trouve que il y a un signal assez fort qui a été exprimé par les députés dans leur vote, qui ont montré qu'il y a toujours une majorité du Parlement qui soutient des mesures, des garde-fous contre la surveillance de masse. Et ceci est transposable très facilement au chat control 2. Donc le négociateur du chat control 2 sait pertinemment que ce qui a été accepté il y a 2-3 semaines n'est pas un blanc-seing pour lui de faire ce qu'il veut en termes de surveillance de masse pour le chat control 2.
1: Donc c'est une bonne chose. Comment les citoyens peuvent s'informer et se transmettre ces informations et peut-être faire pression à leurs parlementaires?
0: C'est bien que vous en parliez parce que faire pression à leurs parlementaires est quelque chose dont on pensait que c'était un peu fini, ce système d'influence politique de ma voix compte et j'informe mon député. Mais en fait, depuis un an, il y a une campagne citoyenne qui s'est créée autour de ce sujet, Chat Control, et qui a mobilisé des milliers de citoyens. Dans tous les pays de l'Union européenne, des milliers de citoyens ont décidé d'envoyer des emails ou de téléphoner à leurs députés, parce que les contacts des députés est disponible sur le site du Parlement, c'est très facile, et rien ne vous empêche d'exprimer votre volonté, vos peurs à vos représentants politiques, que vous les ayez élus ou pas. Et donc, une large campagne de mobilisation s'est créée et a eu beaucoup, beaucoup, beaucoup d'influence. C'est un des dossiers les plus connus du moment, si pas le plus connu. Tous les députés savent de quoi il ressort, ce qui est très rare, parce qu'il y a tellement de dossiers politiques à l'agenda qu'ils ne lisent pas tout, ils ne s'informent pas sur tout. Là, la plupart des députés savent un peu plus que de normal de quoi il ressort. Et donc, je dirais aux citoyens qui sont inquiets par ces projets de continuer ou de commencer, si c'est la première fois qu'ils le font, de contacter leurs députés par téléphone et par email. Juste quelques lignes pour dire « moi, c'est un sujet qui est important pour moi, la surveillance de masse, et je voudrais vous indiquer que, en tant que représentant élu, c'est ce que j'attends de vous. » Pas besoin de faire un email à rallonge, pas besoin de tout se justifier, il suffit de quelques lignes. Ils connaissent ce dossier, pas besoin de tout leur expliquer.
1: Donc, vous êtes assez optimiste sur cette question. Et votre ONG aussi travaille beaucoup sur ces questions pour informer, pour donner toutes les informations et bien sûr pour défendre les droits civils et humains dans cette ère numérique.
0: Oui, je suis optimiste, mais c'est un peu spécial. Ce projet de loi-ci, le chat control, semblait être un peu une cause perdue initialement, tellement le narratif est difficile. Évidemment, protéger les enfants, qui ne veut pas? Mais la question, c'est à quel prix? Et donc,

0: Il y a d'autres dossiers de protection de l'enfance qui sont très importants. En ce moment, en France, on discute beaucoup de l'exclusion des réseaux sociaux des jeunes afin de les protéger. On a dit on vous exclut pour que vous ne soyez pas exposés au risque. Et là, en fait, c'est un peu similaire au dossier Chat Control, dans le sens que on impose à tout le monde de prouver qu'on a l'âge minimum, on crée un nouvel âge minimum et on restreint la capacité des jeunes et de ceux qui ne sont pas capables de prouver leur âge, techniquement, on restreint leur capacité à s'exprimer en ligne, à s'informer en ligne, à se rassembler en ligne. Et donc, je suis optimiste pour Chat Control. Pour l'instant, sur d'autres dossiers touchant à la protection de l'enfance, c'est moins le cas. C'est très difficile de contrer ce narratif politique de « défendons les enfants à tout prix ».
1: Donc, vous n'adhérez pas à cette décision d'État français d'interdire accès aux réseaux sociaux par les mineurs ?
0: Pas du tout. Non, chez EDRI et dans le monde des droits numériques, on trouve que c'est vraiment la pire approche. Parce que l'approche européenne qui devrait primer et qui existe déjà, c'est d'identifier les risques et de forcer les plateformes à mitiger ces risques, donc à mettre en place des mesures qui protègent les utilisateurs contre ces risques. Ici, on fait à la fois ça, mais en même temps, en France et dans d'autres pays de l'Union européenne, l'idée est d'exclure les jeunes malgré les risques qui seraient mitigés. Donc, même si on réussit à rendre une plateforme safe pour les utilisateurs jeunes et moins jeunes, cette interdiction de moins de 15 ans reste très valide. Ce qui est très bizarre, parce que si la motivation, c'est que les plateformes ne sont pas safe, pourquoi est-ce que, une fois qu'on a réussi à les rendre safe, est-ce qu'on maintiendrait cette interdiction? Il y a beaucoup de choses à mettre en avant, mais notamment, les réseaux sociaux ne sont pas tous pareils. Il y en a qui sont terribles, il y en a qui sont très bien, qui sont très respectueux. Et surtout, les réseaux sociaux nous permettent d'exercer nos droits dans la sphère numérique à une échelle qui n'était pas disponible il y a 20 ans. C'est incroyable ce qu'on peut faire avec. Il y a des bénéfices et des inconvénients, mais c'est indubitable que les réseaux sociaux et les espaces en ligne sont importants pour l'exercice de nos droits, pour la défense de nos intérêts. Les jeunes aussi s'expriment beaucoup par les réseaux sociaux. Ils s'informent beaucoup par les réseaux sociaux. Ils se politisent et ils se rassemblent politiquement aussi via là. C'est connu. Donc, c'est un peu inquiétant de voir une réponse un peu autoritaire de dire, pour vous protéger, chères victimes, on vous exclut, plutôt que de punir les responsables des préjudices, qui sont les plateformes.
1: Peut-être c'est beaucoup plus complexe à faire.
0: C'est pas tellement plus complexe à faire parce qu'il y a déjà des mesures en place qui doivent être appliquées. Le fameux Digital Services Act, DSA, au niveau européen, justement, est l'outil qui est en première ligne pour ça et il est en train d'être utilisé pour ça. Évidemment, c'est moins rapide, moins instantané peut-être qu'une interdiction pure et dure, mais l'interdiction, il faudra aussi aller devant les tribunaux une fois que ce sera contesté. Il faudra aussi s'appliquer à empêcher que les jeunes ne circonviennent. Parce que ce sera très facile de demander à un adulte ou à un ami de 16 ans ou de 15 ans et 2 jours de certifier leur âge sur notre compte de réseaux sociaux. Donc, même les mineurs, ce sera très facile pour les jeunes de moins de 15 ans de trouver des façons de contourner le système. Donc, oui, ça peut paraître facile, mais ce sera même pas vraiment efficace. Pourquoi s'embêter à faire une mesure autoritaire dangereuse qui n'est même pas efficace quand il y a déjà d'autres choses sur la table bien plus efficaces et surtout bien plus proportionnées?
1: L'exemple de France peut-être sera pas suivi par les autres pays européens. Peut-être vous avez plus d'informations.
0: Je sais que notamment la Grèce et l'Autriche suivent déjà cet exemple français, disons, et que la Commission européenne se penche sur une mesure au niveau européen. Mais peu importe que d'autres suivent l'exemple de la France. Pour nous, c'est pas tant qu'il sera suivi ou pas, c'est est-ce qu'il va être contesté devant les cours et tribunaux? Est-ce qu'il va être jugé disproportionné ou non par rapport aux droits de l'enfant et aux droits des gens? Et est-ce qu'il n'y a pas plutôt d'autres mesures qui peuvent être prises plus efficaces? Je pense qu'on va vite voir, une fois que la loi française sera en vigueur, on va vite voir que, comme aux États-Unis, comme en Australie, comme en Chine, ces mesures d'exclusion sur base de l'âge sont très facilement contournées.
1: Merci beaucoup à vous, Simon de Brouwer, de nous avoir apporté votre expertise sur ces questions liées à numérique. Et on est tous concernés, mais parfois les informations tardent à venir et on a du mal à comprendre pourquoi et comment. Merci beaucoup et merci à votre ONG, European Digital Rights, de faire ce travail au quotidien dans toute l'Europe et en dehors de frontières européennes pour défendre le droit civil et humain à l'ère numérique. Merci à vous.
0: Merci à vous.

0: La loi d'urgence agricole 2026 a été adoptée par le Parlement le 21 juillet dernier. Mais aussitôt, le 24 juillet, cette loi est soumise au Conseil constitutionnel. Parmi les plusieurs mesures, ce texte prévoit le doublement des capacités de stockage de l'eau pour l'irrigation agricole. Voici réaction de l'association Agrobio-Périgord. Cette interview sera réalisée par téléphone et on vient joindre Nathalie Verdier au nom de Agrobio Périgord. Bonjour Nathalie.
1: Bonjour.
0: On veut avoir votre réaction à cette vote de loi d'urgence agricole. On sait que vous n'êtes pas du tout content.
1: Non.
0: C'est normal.
1: Donc encore une fois, les réponses ne sont pas du tout à la hauteur... Des enjeux. Il y avait un très très gros enjeu sur cette loi, c'est l'eau, la gestion de l'eau, et complètement d'actualité en plus, et les pesticides. Donc sur l'eau, il y a c'est en mi-teinte. C'est vrai qu'il y a des gros reculs, mais notamment cette espèce d'objectif de doubler le stockage d'eau d'ici 2035, enfin qui est en plus très très flou parce que de quelle eau on parle. Mais en tout cas, ça envoie un message qui dit allez-y, stockez. Or, on connaît toutes les limites de ce système, c'est-à-dire que si c'est pour prendre des eaux de sous-sol et les mettre en surface pour les garder sous le coude, c'est complètement aberrant. Mais sinon, il y a une petite avancée notamment...
0: Ah, dites-nous, sur quel point vous êtes d'accord ?
1: Là, c'est ce que j'allais dire, il y a un truc qui est un peu mieux, c'est qu'il y avait, il existe dans chaque département ce qu'ils appellent les OUGC, c'est Organisation Unique de Gestion Collective. Et en fait, c'est un organisme qui arbitre la répartition du volume d'eau qui est disponible à un moment donné. Ça, c'est spécifique à l'irrigation. Et c'est souvent opaque, qu'on a un peu du mal à savoir sur quelle base c'est réparti, qui est prioritaire, qui ne l'est pas, comment c'est distribué. Et là, cette loi, elle prévoit qu'il y ait une meilleure transparence de ces organisations avec des publications obligatoires sur les stratégies quant à cette répartition de l'eau et globalement sur la stratégie de l'irrigation dans un territoire. Donc ça, c'est une petite avancée, mais en même temps, cette opacité était tellement inconcevable que c'est une avancée qui va juste remettre un tout petit peu de normalité. Et l'autre petite avancée, c'est les préfets qui vont intervenir systématiquement pour protéger les captages prioritaires. On en a d'ailleurs en Dordogne, en l'occurrence à La Coquille, sur la Valouse, dans le nord du département. Ce qu'on appelle captage prioritaire, c'est des zones de captage d'eau potable qui sont trop polluées pour être potables. Et donc là, c'est des molécules chimiques qui sont utilisées en agriculture, hein, qui retrouvent dans ces zones de captage. Et donc là, il y a un travail à faire, alors ou en douceur ou de manière coercitive, pour que ces molécules n'arrivent plus dans ces zones de captage et que donc les pratiques agricoles changent autour de ces zones de captage. Donc nous, on a toujours demandé le réseau bio qu'autour des zones de captage, toutes les terres sur un rayon kilométrique qui correspond à la zone de captage soit en bio et que les agriculteurs soient rémunérés pour ça, en fait, ce qu'on appelle les paiements pour services environnementaux, qui soient incités, rémunérés pour passer en bio, modifier vraiment leur paysage pour qu'il y ait aussi une meilleure rétention d'eau, et puisque en fait le coût de dépollution de l'eau, ça coûte, c'est des millions et des millions d'euros. Et finalement, rémunérer des agriculteurs pour qu'ils passent en bio, c'est beaucoup moins coûteux et puis tout le monde s'y retrouve.
0: Cet exemple montre aussi que cette loi dite d'urgence agricole, finalement, ne fait pas des décisions qui pourraient aller dans le long terme. C'est vraiment revenir sur les anciennes pratiques. Tout qu'est-ce qui était déjà connu, qu'est-ce qui était déjà pratiqué.
1: En fait, il fallait répondre à la colère. Mais c'est ce qui s'est fait déjà la dernière fois, mais il faut répondre à la colère du monde agricole. Et la réponse qui demande du revenu, hein, parce qu'en fait, les paysans sont toujours la variable d'ajustement de notre modèle économique, hein, de loi de l'offre et de la demande, de cette économie de marché. Et comme on est en bas de l'échelle puisqu'on produit, on est toujours la variable d'ajustement. Et bien, les réponses qu'apportent nos gouvernants, c'est toujours réautoriser des produits chimiques et assouplir les normes. Et là, en l'occurrence, c'est la réponse qu'ils apportent sur l'eau. Donc oui, c'est des réponses d'urgence qui vont rien régler. Je veux dire, nous, on observe ça depuis des décennies. L'hiver prochain, ils seront de nouveau sur les ronds-points. parce que ça n'aura rien réglé et parce qu'en fait on veut pas changer de pratique tout simplement, on veut pas envisager l'agriculture sur un modèle de production différent. Et donc c'est pas de réautoriser des molécules chimiques et de dire on va stocker plus d'eau quand il y aura pas d'eau de toute façon, il y a plus d'eau. Je veux dire, il faut bien changer de pratique. C'est pas de dire on va en stocker encore plus, encore plus.
0: Selon vous, les urgences étaient nécessaires, mais peut-être le voir différemment, c'est ça?
1: Ben, là, il y avait des urgences qui étaient, en effet, pour sauver des cheptels, assouplir quelques trucs pour combler les mortalités qu'il y a eu, des aides financières, évidemment, des aides d'urgence, parce qu'il y a des pertes colossales de cultures. Mais voilà, c'est ça l'urgence. Mais en fait, dans l'urgence, ils proposent des lois qui, en fait, auront des conséquences de long terme. C'est vraiment aberrant.
0: Et là, vous avez fait quand même une action. Vous avez, c'est pas vous directement, c'est les élus qui ont mis cette loi devant le Conseil constitutionnel, c'est ça? Oui. Est-ce qu'il y a un espoir que ça risque d'être revu, remis en cause?
1: Moi, je suis pas politologue et je suis pas devine, donc je sais pas quoi répondre. Je pense qu'il... Non, je ne sais pas ce que va dire le Conseil constitutionnel. Hein. Il a pris dernièrement des décisions très surprenantes, donc on ne sait pas. Après, des fois, ce qui compte, c'est une mobilisation citoyenne. Là, il y a quand même pour la première fois les médecins qui se sont mobilisés, alors que ce n'est pas trop leur genre. Mais là, vraiment, contre le retour de ces pesticides, enfin là, c'est amipride, là, et en l'occurrence, ils se sont mobilisés. Bon, il y a des pétitions qui commencent à circuler, mais... Bon, je veux dire, s'il n'y a pas 2 millions de personnes dans la rue, ma foi, ça passera. Hein.
0: Vous, vraiment, comment vous réagissez sur le point sensible, comme on a commencé notre conversation sur cette question de l'eau, mais l'eau, c'est vraiment vital pour vos exploitations, mais aussi pour la santé humaine. Donc, si on ne prend pas décision comme il faut, donc dans le futur assez proche, ça va devenir vraiment, comme vous avez dit, même la guerre de l'eau.
1: Ouais, c'est ça. Et puis, alors, nous, ce qui est particulier, c'est qu'on est pour une répartition équitable de l'eau. Ça veut dire qu'on n'a pas cette vision de l'eau absolument pour l'agriculture. L'eau, c'est un bien commun. Elle tombe du ciel, d'ailleurs. C'est un bien commun et elle doit être répartie équitablement. C'est pour ça que, enfin, nous, on a toujours défendu qu'il fallait avoir des pratiques agricoles qui s'adaptent à ces moindres ou plus offres d'eau et pour nous, demande. Et donc... Typiquement, alors moi je parle pas de la bio-industrielle qui s'est développée sur les deux dernières décennies, mais en bio, on a une approche du sol, une approche agronomique des sols qui consiste à avoir des sols toujours très riches en humus, et les sols riches en humus retiennent beaucoup mieux l'eau que quand on a des sols qui sont devenus, à force d'être fertilisés qu'avec des granulés, si vous voulez, il n'y a plus vraiment de vie microbienne, il n'y a plus de vie organique. Pareil sur les paysages. Voilà, c'est les bio ont toujours... planter des haies, laisser des petites zones humides. Voilà, c'est pas du tout le genre à péter des vallons à coups de tractopelle ou à arracher des immenses bosquets de bois. Ou voilà, c'est plutôt de la plantation, de la zone enherbée. Enfin, tout un tas d'éléments aussi qui retiennent l'eau. Mais il suffit juste de regarder comment s'est formé le paysage autour de nous et puis on voit à peu près ce qu'il faut faire. Hein. Il n'y a pas non plus besoin de 10 000 cabinets d'études pour établir ce genre d'évidence. Et en fait, l'agriculture... qui s'est modernisée après-guerre, elle a fait tout l'inverse. Elle a arraché toutes les haies, elle a déboisé, elle a comblé des fossés, elle a refait des fossés ailleurs. Enfin, on a accéléré la circulation de l'eau. Donc l'eau, elle arrive de là-haut ou elle arrive des montagnes ou du ciel et elle file droit dans l'océan parce qu'il n'y a plus d'infrastructures paysagères pour retenir l'eau. Il faut pas remettre les rivières droites, il faut toujours laisser des méandres, voilà, des virages, des fossés, etc. Enfin, des plantations, quoi. Et ça, on l'a toujours dit, on a toujours trouvé que c'était un peu de bon sens. Et puis ça, c'est pas du tout la tendance qui a été prise. Et puis on s'étonne de se retrouver dans ce genre de situation. Alors c'est pas... Bon, je veux dire, le changement climatique, il n'est pas que lié à l'agriculture, mais on y contribue quand même fortement. Et on est les premiers à trinquer.
0: Quand même, on peut voir la différence de mode de travail. Vos exploitations qui pratiquent l'autre méthode, elles sont dans meilleure situation face à ces canicules et cette sécheresse.
1: Ben, quand il ne pleut pas, il ne pleut pas. Et quand il fait 40 degrés, il fait 40 degrés. Ça, qu'on soit en bio ou pas en bio, on le subit pareil. Simplement, nous, on a une pratique qui a eu moins d'impact sur le climat que le reste. Et on a des sols qui, en effet, résistent peut-être mieux aux sécheresses. On utilise aussi des semences, donc des variétés qui présentent plus de critères de résistance aux sécheresses par rapport à des variétés qui cherchent juste à avoir du gros rendement. Mais, et on a des sols, en effet, plus riches, plus humifères, qui ont une meilleure rétention d'eau. Mais dans des situations comme ça, où pendant 4 mois, 5 mois, il fait une chaleur bien au-dessus de la normale et pas d'eau, ben là, tout le monde trinque. Aucune plante ne supporte ça. Les forêts, les arbres sont tous en piteux état. Donc, c'est là où vraiment c'est rageant, parce que on se bat depuis toujours à défendre un modèle pour éviter d'aller dans ce mur, sauf qu'en fait on fonce dans le mur comme tout le monde, puisque je vous dis, la canicule et la sécheresse, on l'a subi comme les autres, quoi.
0: Et les consommateurs, est-ce qu'ils ont leur mot à dire dans cette histoire-là?
1: Ils l'ont par leur choix d'achat, et d'ailleurs là, la consommation bio a un peu repris après la crise qu'il y avait eu il y a 2 ans. Mais bon, c'est pas... Heureusement, en fait, qu'il y a ça. Heureusement qu'il y a des consommateurs qui veulent nos produits, qui ont capté, qui ont compris l'enjeu qu'il y a entre la manière dont on produit, ce qu'eux, ils mangent, la qualité de ce qu'ils mangent, leur santé et l'intérêt général. Mais malheureusement, ils sont pas assez nombreux et ça suffit pas. S'il n'y a pas des politiques publiques qui vont dans le même sens, voire même qui vont à contre-courant, ben, on n'est pas sorti de notre bazar. Hein.
0: Mais cette volonté aussi que restauration collective aussi puisse chercher vos produits, qui puisse utiliser vos produits dans ça aussi, c'est un petit peu... ces démarches ne sont pas vraiment soutenues par l'État et par...
1: Pas par l'État. Et d'ailleurs, il a fallu encore rappeler l'obligation de la loi Egalim, là, qui devait... qui est obligé à 20% de produits bio dans les menus, dans les approvisionnements. Et d'ailleurs, ils ont même rajouté un autre objectif qui est les produits sous signe officiel de qualité. Donc voilà, c'est tous les autres mentions un peu d'une pratique qui sort un peu du lot, quoi. Qui pourrait être label rouge, qui pourrait être... Enfin, il y en a plein. Ainsi que des produits du commerce équitable. Mais voilà, ce que vous dites, la restauration collective, c'est un très très bon exemple de... Nous, en Dordogne, on a des politiques publiques. Le département a décidé que tous les collèges de Dordogne passeraient en 100% bio, local, fait maison. Et ben voilà, ça fonctionne. Là, ça y est, tous les collèges y sont passés. C'était donné un objectif d'année. Et en plus, ça commence à faire tache d'huile, puisque comme ça fonctionne, ben, y a d'autres cantines... qui se penche sur la question. Et Agrobio, pareil, accompagne depuis très très longtemps les établissements scolaires, enfin les cantines scolaires, mais aussi les restaurants d'EHPAD, d'autres secteurs que le scolaire, notamment le social, sanitaire et social. Et ça fonctionne. Et en fait, quand il y a une commande publique, ben, ça rajoute un débouché pour les bio, donc c'est une forme de soutien. Et puis c'est aussi un soutien à la population. Enfin, on est dans le pays de la gastronomie. Ça serait quand même intéressant que les enfants mangent bien et de qualité dans leurs écoles, quoi.
0: C'est pour ça que votre association communique, montre et accueille dans ces fermes pour montrer qu'un autre modèle agricole existe.
1: Voilà, inlassablement, on le fait. Et c'est dur de garder le moral, parce que c'est très ingrat comme travail.
0: Et surtout actuellement, avec tous ces canicules et sécheresses, j'imagine qu'il faut vraiment être convaincu. Et...
1: Oui, puisque je vous disais tout à l'heure, enfin, on se bat pour que ça n'arrive pas, et quand ça arrive, ben, on le prend plein fouet comme tout le monde, quoi.
0: Mais merci à vous, Nathalie Verdier, de trouver quelques minutes pendant votre emploi de temps bien chargé. On a mis du temps pour vous joindre, mais ça y est, on a pu avoir votre avis sur cette loi d'urgence agricole. Merci.
1: Merci beaucoup.
0: Nathalie Verdier, porte-parole d'Agrobio Périgord. Merci à vous.
2: 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Qui c'est qui dit que c'est pas vrai, toi? 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Les copains, j'en ai des tonnes, toutes les nuits, dans tous les rades, tous les paumés, les ivrognes, tous les fous, tous les malades qui, devant un perroquet, une canthère ou un petit joint, se déballonnent dans un hockey et refont le monde à leur image. 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Moi, dans ces cas-là, je sors pas. Dans ma tête, je suis pas un homme. 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Dans les muscles aussi, d'ailleurs. Je parlais des muscles des bras. Hé, hey, tu veux me casser la tête? Ben, casse-t'en, vas-y, laisse béton. Je démystifie. Sur le bras droit, j'ai un tatouage. Il y a une fleur, il y a un oiseau qui s'envolera plus jamais. Puis il y a le prénom d'une souris. Une souris qui est tellement belle qu'il faudrait que je m'appelle Verlaine pour trouver les mots qu'il faut pour vous la décrire un peu. Mais je vais essayer quand même. Dans ses yeux, il y a tant de soleil que quand elle me regarde, je bronze. 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Hé, hey, laisse-moi fermer les yeux, ouais, laisse-moi rêver un peu. Sur le bras gauche, il y en a un autre, un poulbo qui a une gueule d'ange et qui joue de l'accordéon. Puis en dessous, il y a mon prénom. Il y en a que ça dérange. Dans le dos, je voulais me faire tatouer un aigle, aux ailes déployées. On m'a dit, il n'y a pas la place. Non, t'es pas assez carré, alors t'auras un moineau. Eh, hey, y a des moineaux rapaces? Ça te fait marrer mes conneries, laisse béton, je démystifie. Bon, c'est l'heure, moi j'ai fini. Je vous vois tout à l'heure au bar, je vais me jeter un petit Ricard. Et ça, c'est pas des conneries.

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3: 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Bienvenue au château de Puymartin.
4: On est dans la tour escalier. Un très bel escalier à vis tout en pierre, 93 marches, et qui permet d'accéder aux différents niveaux du château.
5: Je ne suis pas prendré, je m'appelle Thierry Montbron, je suis le copropriétaire du château et j'habite dans le château avec ma mère. Là, on arrive dans une jolie chambre, la chambre d'honneur pour recevoir les invités, avec un beau lit à colonnes, des tapisseries, des meubles, des peintures, des tapisseries flamandes du XVIIe siècle qui montrent les étapes de la guerre de Troie. Aussi, dans cette pièce, on a mis une belle table décorée avec le menu du mariage de ma grand-mère en 1920. Ah, c'était quelque chose, hein. C'est un château qui fait penser à un château de conte de fées, un petit peu. Quand on le voit au milieu des bois, comme ça, il surgit, les deux tours surgissent. On le voit pas directement, comme ça. Il faut le découvrir. Hop, on le voit. Mais on entend des bruits. Et une artiste qui a fait toute une fresque représentant les dames blanches, à la fois les fantômes et les oiseaux aussi. Et on est emprisonné. Comme elle a été Thérèse de Saint-Clar, elle est restée ici 10-15 ans parce qu'elle avait trompé son mari, celui-ci s'en était aperçu. Elle est restée et à la fin de sa vie, quand, après sa mort quand même, pas vivante, il l'aurait emmurée à même dans le mur. Parce que les murs font près de 2 mètres d'épaisseur ici.
6: Donc elle est présente quelque part encore.
5: Moi, j'ai fait des visites où j'ai eu des visiteurs. Une fois, une visiteuse qui s'est mise littéralement en transe en plein après-midi et qui a dit « je la sens, je la vois ». Nous, on ne voyait rien, mais elle était... Après, elle s'est calmée un petit peu, mais il faut avoir des talents médiumniques que je n'ai pas. Mon père, lui, l'avait vu à plusieurs reprises, il croyait vraiment.
7: Marie-Sophie Rouchon, je suis la directrice du château de Puymartin. Donc cet été à Puymartin, il va y avoir différents événements, dont notre événement le mardi soir, lors de nos nocturnes, qui aura lieu à partir du 14 juillet jusqu'au 25 août. Lors de ces soirées, vous allez pouvoir découvrir les intérieurs du château en première partie de soirée, également vous restaurer. Et à la nuit tombée, commencera là, cette fois-ci, le spectacle à l'extérieur, donc au niveau des terrasses. Vous aurez des voltigeurs, des échassiers, des marionnettes géantes qui vont essayer de vous faire un peu rêver tout autour des légendes des Dames Blanches. Et ça se terminera par un feu d'artifice. Nous avons également notre jeu immersif, l'épée des ancêtres, qui a lieu toute la semaine en fin d'après-midi au château. Donc vous allez découvrir là cette fois-ci les intérieurs avec différents ancêtres qui vont interagir avec vous à forme de défis et d'énigmes pour mieux comprendre l'histoire du château en s'amusant.
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8: Bonjour à toutes et à tous, vous êtes sur Radio Libre en Périgord et nous nous retrouvons pour l'agenda quotidien présenté par l'équipe RLP.
2: Du 6 juillet au 21 août, la galerie Beam Art vous invite à l'exposition 10 ans de Boulazac Il Manoir avec les créations réalisées pendant cette année de préparation. La galerie Beam Art, c'est au château de Saint-Laurent-du-Manoir. Entrée libre et gratuite. Horaire des expositions du lundi au vendredi de 9h à 12h, 14h à 17h30, le mercredi de 9h à 12h et le samedi et dimanche de 14h à 18h. Bonne visite! Et c'est reparti pour une nouvelle saison estivale des soirées familles organisées au cœur des quartiers. Enfants, jeunes, voisins, familles sont attendus les mardis à Chamiers, espace Jacqueline Auriol, et les jeudis à Pago, de 19h à 20h30, en complément des activités enfance et jeunesse proposées en journée. Ces soirées gratuites seront l'occasion de partager un moment entre sport, création artistique ou encore jeux et lecture. À chaque semaine, son thème. Pour plus d'informations, contactez le service enfants-jeunesse au 06 71 11 76 28.
9: Le service Ville d'Art et d'Histoire de Périgueux dévoile sa programmation estivale de juin à août 2026 avec de nombreuses animations pour découvrir le patrimoine périgourdin. Au programme, les rendez-vous au jardin, les journées européennes de l'archéologie, des visites guidées dans les quartiers, des découvertes en famille, des visites express gratuites et des animations autour de la cathédrale Saint-Front, notamment sur ses toits. Parmi les nouveautés, une visite insolite proposée par la compagnie Masto Seca dans le quartier de la Cité, les 5 et 12 août. Une exposition consacrée à la truffe et au patrimoine architectural sera également visible gratuitement à la maison du pâtissier à partir du 1er juillet. Renseignements et réservations auprès de l'Office du tourisme Périgueux au 05 53 02 80 22.
8: Merci d'avoir suivi l'agenda du jour sur RLP. Restez avec nous pour la suite de nos programmes.
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2: Les caprices de l'enfant roi. Patchwork virevoltant. Michel Leclerc et sa compagne et comparse en écriture, Baya Kasmi, ont encore frappé avec ses 114 minutes bourrées de bonnes intentions, mais hélas, pas toujours abouties. 1651, Louis, pas encore 14, est un jeune adolescent. Alors que la fronde menace, sa mère, Anne d'Autriche, décide d'exfiltrer son fils pour le mettre à l'abri et le remplace par un sosie. Louis est confié par D'Artagnan à Cyrano de Bergerac, qui le cache au sein de la troupe de théâtre de Madeleine Béjart et Molière. Tandis que Madeleine et Cyrano se découvrent une passion commune pour le jeune Molière, Louis découvre la vie et ses plaisirs, l'art et le travail, le courage et la stratégie, tout ce qui fera de lui le roi soleil. Un projet ambitieux, avec beaucoup de qualité, la mise en scène, le rythme, quelques anachronismes savoureux dans les dialogues, le casting, mais aussi trop de défauts qui font sortir de la salle avec pas mal de regrets. Notre cinéaste du jour rêvait depuis longtemps de réaliser un film de cap et d'épée. Alors on balance sans arrêt entre Rapneau et De Broca, mais hélas, sans jamais atteindre la qualité de ces grands modèles. Les bonnes idées, situer l'action à l'époque de la Fronde, rarement exploitée au cinéma, et le désir de raconter les coulisses d'une troupe de théâtre itinérante. Alors, évidemment, la rencontre entre ce que j'appellerais les Avengers du XVIIe siècle peut paraître saugrenue et difficile à gober, mais pourquoi pas? Dans la comédie et la parodie, on peut tout se permettre. On est d'ailleurs prévenu d'emblée par le carton qui nous dit « Une histoire vraie, sauf pour les historiens ». Mais voilà, la mayonnaise ne prend pas parce que Leclerc et Kasmi changent constamment de registre. En nous faisant passer de la comédie débridée à la comédie romantique, en passant par le drame et le film de cap et d'épée. Et surtout, sans jamais affirmer réellement leur choix. Amusant de constater que le dernier film de Michel Leclerc s'intitulait « Le mélange des genres ». Bis repetita. La très belle photo d'Alexis Kavirchin tente de donner une continuité à une intrigue qui en manque cruellement. Du lourd au casting, avec un Artus déchirant et qui confirme son immense talent dans tous les genres. Mais que ce soit Julia Platon, délicieuse, Franck Dubosc, très drôle, Nemo Schiffman, Doria Tillier, Suzanne Debecq ou le jeune Nils Hamel-Brochand, choisi après un casting de plus de 150 enfants et qui se révèle être une heureuse découverte, tous, donc, sont parfaitement à leur place dans ce film choral intéressant, mais déroutant. Mais comme on se plaît à le dire et à le répéter dans ce film, ça se laisse voir, pute borgne.

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1: Le 1er août, le 6 août et le 8 août, il y a Et si on chantait, la troisième édition du concours de chant gratuit à l'ouest de Périgueux, avec les communes de Coulon-et-Chamiers, de Chancelade et de Marsac. Et je suis en présence des trois maires de ces trois communes qui étaient à la conférence de presse pour présenter ce concours. Bonjour à tous les trois, Marie-Laure Faure.
2: Bonjour.
1: Brice Desmarais.
3: Bonjour.
1: De Chancelade. Et Thierry Sipierre.
4: Bonjour.
1: Eh bien, pour cette édition, il y a deux changements. Alors le premier, c'est que le concours 7-11 ans devient 7-16 ans pour les enfants. Et puis ensuite, ça passe à une catégorie 17 ans et plus pour les adultes, parce que les enfants volaient la vedette des adultes apparemment. Et puis il y a un autre changement qui est le lieu du dernier concert à Marsac, place de l'église. Marie-Laure Faure, expliquez-nous un petit peu ces changements.
2: Alors le choix de l'église, de la place de l'église a été fait parce que ça se passait ultérieurement sur la plaine de loisirs du Vieux Moulin, où il n'y a pas, il lui fait très chaud, il n'y a pas d'ombrage encore, on a planté des arbres mais il faut le temps qu'ils poussent, et donc on a choisi la place de l'église parce qu'elle est beaucoup plus ombragée et je pense qu'au niveau acoustique sera plutôt adapté à ce genre d'événement.
1: Pour s'inscrire pour cet événement, il faut soit s'inscrire sur place, soit envoyer les inscriptions à la mairie de Marsac.
2: Au diapason, plus exactement.
1: Venir avec sa clé USB aussi avant le concert. Et il y a pour les deux premiers soirs, donc le 1er août et le 6 août, un jury qui sélectionnera le concours qui se passera à Marsac, place de l'Église, le 8 août.
2: C'est tout à fait ça. Nous avons des sélections sur les deux premières dates et les quatre premiers de chaque sélection participeront à la finale qui aura lieu le 8 août à Marsac.
1: Et qui compose le jury alors ?
2: Alors on essaye d'avoir de professionnels quand même, des musiciens, des chanteurs. Je crois que sur Marsac nous avons Louise D à qui nous avons proposé voilà, de faire partie du jury.
1: Une artiste marsacoise.
2: Tout à fait. Après nous en tant que maire on participe et les journalistes.
1: Ouais. Thierry Sipierre, vous étiez aussi présent dans le jury ?
4: Ah, moi j'ai fait 3 ans de jury donc je commence à être un vrai professionnel.

0: de la chanson.
1: Et du chant.
0: Et du chant, pas tout à fait.
1: Brice Desmarais, alors vous avez rejoint ce collectif parce que bon, Marie-Laure est nouvellement maire de Marsac aussi, mais elle participait en tant que conseillère
2: déléguée
1: aux festivités. Et Brice Desmarais, vous avez rejoint aussi cette équipe.
3: Oui, je crois qu'il faut savoir être dans la continuité quand il y a des projets qui fonctionnent et qui sont au service de tous. Et je trouve que là, on propose un projet culturel avec de la variété française, ce qui ne se fait pas forcément. Donc moi, je trouve que c'est sympa, c'est réjouissant aussi pour passer un bel été sur l'ouest de Périgueux. Il y a trois dates, donc il y a trois moments festifs. Je crois qu'il faut rappeler aussi que c'est gratuit, que l'inscription est gratuite. Et puis, c'est vraiment en toute bienveillance. Voilà, donc il ne faut pas hésiter à s'inscrire, à venir chanter, à se représenter devant un public qui est en toute bienveillance. Et encore une fois, moi, je suis très heureux de pouvoir poursuivre ce projet en compagnie de Marie-Laure Fort et de Thierry Sipierre, avec des communes qui composent notre canton. Et je crois que ça va être une vraie réussite, encore une fois, cet été.
1: Oui, il y a combien de participants? Donc la session précédente, Marie-Laure, combien de personnes avait?
2: On a eu environ une quarantaine d'inscrits sur les deux premières dates pour les sélections, ce qui est pas mal, je trouve, parce qu'effectivement, à l'arrivée, il faut que 8 personnes pour la finale. Donc voilà, il y a une sélection importante quand même.
1: Avec tout un public, plusieurs centaines de personnes qui viennent assister à ces concerts?
2: Même jusqu'à 300 personnes à Coulogne-Chamiers.
1: Parce que donc les emplacements, c'est pour le 1er août à Chancelade, c'est à la Villa Marquet, donc à côté de l'abbaye. Il y a à Coulogne-Chamiers au château des Isards où il y a de la place et ça sera ombragé pour ces canicules. Pour le jeudi soir du 6 août, ça risque d'avoir beaucoup de monde aussi encore. Et il faut qu'il y ait de plus en plus de monde pour le 8 août à ce nouvel emplacement qui est à Marsac, place de l'église.
2: Qui sera ombragé, voilà, et on pourra, comme je vous disais, au niveau acoustique, je pense, profiter de cet événement au mieux.
1: Quels sont les lots à gagner?
2: Ce sera la surprise.
1: En tout cas, il y a un trophée.
2: Oui, il y a des trophées, des lots de nos partenaires. Donc justement, je rajoute que nous avons comme partenaires ICI Périgord et PX Info.
1: Et pour finir, alors il y a des nouveautés aussi, parce que des chorales vont chanter également à Chancelade, et puis un duo de blues à Coulogne-Chamiers. Qui chanteront pendant les délibérations du jury.
2: C'est ça.
1: Merci à tous les trois.
4: Merci beaucoup.
2: Juste un dernier mot.
1: Oui.
2: De dire à tout le monde de venir participer, parce qu'on ne chante jamais faux quand on chante avec le cœur.
1: Et c'est le slogan. Aucune fausse note, juste le plaisir d'être ensemble. Éric Casabonne, vous avez participé à cette conférence de presse aussi pour Et si on chantait? C'est parce que vous êtes aussi organisateur de cet événement depuis ces trois éditions.
5: Exactement, je faisais l'animation et là ce qu'il y a de bien, c'est que j'ai amené la création de ce concours, Si on chantait, avec la participation hyper importante des communes. Rien ne se fait sans rien, donc c'est ça qui est important. Et puis en fin de compte, pourquoi de Si on chantait? Bah, c'est de retrouver des soirées gratuites, retrouver des gens qui ne sont pas spécialement partis en vacances et qui reviennent ici et qui font un petit tour et qui aiment ça, ce côté familial le soir. Ils restent avec nous, ils écoutent, et puis la chanson, c'est la chanson, hein, c'est comme tout hein, maintenant. Et au niveau des concours de chant, il n'y en a plus. Si on chantait, disparaîtrait.
1: Le concours de la truffe?
5: Ah, mais la truffe, ça c'est fini. Et ça c'est bien fini, comme on dit, mais ça c'est fini. Ça a duré 35 ans quand même. Hein. Donc 35 ans, 35 éditions que j'ai animées en plus. Maintenant, je crois qu'ici on chantait, c'est un autre état d'esprit, c'est un autre démarrage dans un système. Et puis, je crois que ça peut très bien fonctionner si les gens ont envie de venir. Donc venez. Surtout, ne partez pas en vacances et rejoignez-nous aux dates que vous avez tout à l'heure
1: mentionnées. Est-ce que vous avez dit qu'il n'y a plus de concours de chant en Dordogne?
5: Eh non, il n'y en a plus, non. Non, il y en avait à Bergerac, il y en avait à Périgueux, mais c'était un trop gros concours, et à la fin, pour des raisons budgétaires, ben, tout s'est arrêté. Mimos a été préféré par Périgueux, et il n'y a pas d'autres concours de chant. Non, il reste celui-ci. Et j'espère très sincèrement que si Dieu et si Dieu me prête vie, j'essaierai d'en faire deux ou trois de plus avec l'année prochaine un parrain connu. Ça, c'est important aussi. Voilà, et puis partant de là, il y aura d'autres surprises, parce que les surprises, c'est comme tout. Les gens, il faut les surprendre. Alors on essaiera d'y surprendre.
1: On peut dire que c'est le seul The Voice périgourdin qui reste en Dordogne.
5: Ouais,
1: c'est pour ça qu'il faut le promouvoir.
5: Ouais, complètement. Ouais. Avant, il y avait un Bergerac et puis le gars arrêtait, il y en avait marre. Ça s'est pas bien passé. Alors que nous, ça se passe très bien au niveau des communes, c'est ça.
1: Dans le monde occitan, sachez que la Dordogne est considérée comme la terre des troubadours aussi. Et donc maintenant, ça continue avec l'ouest de Périgueux, Marsac, Chancelat des colonies Chamiers.
5: On va croiser les doigts et longue vie à votre radio.
1: Merci Eric Casabonne.
5: Grand plaisir. Salut, à bientôt.
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Bonjour, vous êtes bien à l'écoute en direct de l'émission Constellation. Il n'y a que dans l'œuvre de Marcel Proust qu'à l'évocation dans une conversation mondaine du nom de Blanche de Castille, l'ambassadeur norpois se donne libre cours à des rappels et à des anecdotes historiques circonstanciées. Certes, cette reine de France a régné en un temps pour nous reculer au début du XIIIe siècle. Il n'est pas certain que le XVe siècle français soit mieux connu aujourd'hui et seul Dapi Fiou pourrait dresser des portraits historiques des rois Charles VII, Louis XI ou Henri VI. Parenthèse, à l'inculture historique plus vivace que jamais aujourd'hui, répond l'inculture géographique de ceux qui clament de la mer au Jourdain et qui, interrogés, ne savent pas situer ces deux entités topographiques. Je clôt cette parenthèse plus contemporaine. Du temps que les collégiens français approchaient encore la littérature, un nom se détachait avec force, François Villon. L'écriture de ses poèmes en moyen français est pourtant d'un abord ardu, puisque même les œuvres de Montaigne, un siècle plus tard, ont été traduites en français moderne. Et ce n'est pas le moindre charme de la langue de Villon que de présenter pour nous modernes tant des archaïsmes qu'une verdeur due à son personnage de mis au banc, de pandar, de gibier de potence, de coquillard. Le mot coquillard désigne un malfaiteur au Moyen-Âge. On prétend même que la bande des coquillards emploie un jargon spécifique aux voleurs. On retrouvera ceci dans une section des œuvres de Villon qui porte précisément le titre « Balade en jargon ». Et des méfaits, même si nous savons trop peu de choses sur sa vie, le poète en a très certainement commis. Pour évoquer une partie de la vie de Villon, je me base sur l'introduction de Claude Thierry dans la collection Les Lettres gothiques du livre de poche, sous la direction du professeur Michel Zinc, un éminent spécialiste du Moyen-Âge, de la littérature et de la langue du Moyen-Âge. François de Montcorbier, parisien, fut reçu bachelier en 1449 et maître S. Art dans le courant de 1452. Il devait alors avoir 21 ans. Il aurait été pris en charge, sans doute très jeune, par maître Guillaume de Villon, d'après le village du même nom, près de Tonnerre. Ce Guillaume était chapelain de Saint-Benoît le Bétourné, à proximité de la Sorbonne à Paris, et ce chapelain lui servit, comme il le dit lui-même, de plus que père. C'est grâce à lui que François put faire des études, conquérir ses grades qui, faisant de lui un clerc, lui donnait la nomination, c'est-à-dire le droit de prétendre à des bénéfices ecclésiastiques et l'espoir d'une belle carrière. Mais, le 5 juin 1455, Villon devise avec un prêtre nommé Gilles et une certaine Isabeau lorsque survient un autre prêtre, Philippe Sermoise, accompagné de maître Jean le Merdi. Des coups de dague sont échangés et Sermoise est emporté à l'Hôtel Dieu où il mourra de ses blessures. Des lettres de rémission par rapport à cette rixe seront accordées en 1456 à Villon. Ensuite, à la Noël 1456, en compagnie de Guy Tabary, de Colin de Cailleux, Petit Jean et un moine picard nommé Dan Nicolas, les compères ne se préparent pas à fêter la nativité, mais à cambrioler par effraction les coffres du collège de Navarre. Colin de Cailleux fait partie de la bande des coquillards et finira pendu. Arrêté en juin 1458, torturé, Tabary fit des aveux complets
compromettant gravement Villon avant d'être libéré contre paiement. Villon est emprisonné à Main-sur-Loire en 1461 sur ordre de Thibaut d'Aucigny, évêque d'Orléans. Villon aurait fait partie à cette époque d'une troupe de saltimbanques, ce qui était rigoureusement interdit à un clerc. Arrêté, peut-être torturé, il aurait été condamné à la dégradation, c'est-à-dire à la privation de son statut de clerc par Thibaut d'Aucigny. Le 2 octobre 1461, Louis XI faisait sa joyeuse entrée dans Main-sur-Loire et, à cette occasion, libérait quelques détenus, dont Villon. Ensuite, en novembre 1462, Villon, avec Robin d'Augy, Hutin du Moustier et un clerc nommé Roger Pichard, tous passent devant l'atelier de maître Pierre Ferrebouc, notaire pontifical, qui a participé à l'interrogatoire de Guy Tabary, dont il a été question plus haut. Pichard se met à insulter les scribes, une rixe s'ensuit, le notaire est blessé d'un coup de dague par d'Augy. L'affaire Ferrebouc fut pour Villon le coup de grâce. Arrêté et emprisonné au Châtelet, torturé, il est condamné par le prévôt de Paris à être étranglé et pendu. La condamnation à mort est par la suite commuée en une peine de 10 ans de bannissement de la ville et prévôté de Paris. Ensuite, c'est le 8 janvier 1463 que Villon disparaît, sans laisser de traces, entrant tout vif et joyeux dans la légende. Il était nécessaire, selon moi, de donner ces précisions biographiques. Il convient d'évoquer maintenant l'œuvre de Villon, essentiellement divisée en deux ensembles, ce qu'on nomme le lait, qui est constitué de 40 huitains, c'est-à-dire de 320 vers, et deuxièmement, un deuxième ensemble, le testament, qui est constitué de 186 huitains, à savoir 1488 vers. À rebours des textes les plus connus, qui seront peut-être évoqués tout à l'heure si j'en ai le temps, c'est-à-dire la ballade des pendus et la ballade des dames du temps jadis, je voudrais évoquer un texte qui est contenu dans le testament et qui est par la suite nommé par Clément Marot, qui s'intéressera beaucoup à Villon, qui est nommé « Regret de la belle Aumière ». Aumière, c'est en réalité une marchande de Aume, n'oublions pas que nous sommes au XVe siècle, et la désignation « la belle » suivie du nom d'un métier est assez fréquente, et elle s'appliquait souvent à des commerçantes de vie légère. La belle Aumière était un personnage historique à l'époque où Villon a pu la voir. Elle devait avoir plus de 80 ans. Je donne quelques précisions, parce que le texte est d'un abord difficile. D'abord, des sourcils voltis, ce sont des sourcils qui forment une jolie voûte. Un entre-œil, en un seul mot, c'est l'espace entre les deux yeux, et il semble que par rapport au canon du temps, au canon de beauté du temps, cet espace devait être assez conséquent. Des petites jointes oreilles, dont il sera question dans le texte, impliquent pour la beauté d'une femme qu'elle n'ait pas les oreilles décollées. Et enfin, le mot « sadinet » est un joli mot tombé complètement en désuétude aujourd'hui, qui vient de l'adjectif « sad », mignon et doux, et ça désigne tout bonnement le sexe féminin. Alors, je lis quelques-uns des huitains de ce poème, enfin de cet extrait du testament, concernant les regrets de la belle Aumière qui regrette sa jeunesse. Qu'est devenu ce front poli, cheveux blonds, ces sourcils voltis, grand entre-œil, ce regard joli, dont pronoïs les plus subtils, ce beau nez droit, grand nœud petit, ces petites jointes oreilles, menton fourchu,
claire vie traitie et ses belles lèvres vermeilles, ses jantes épaules menues, ses bras longs et ses mains traitisses, petit étain, hanches charnues, élevées, propres et factices, à tenir amoureuse lisse, ses larges reins, se sadinait assis sur grosses fermes cuisses, dedans son petit jardinet, le front ridé, les cheveux gris, les sourcils chus, les yeux éteints, qui faisaient regard et ris dont mains méchants furent atteints, nez courbe de beauté lointain, oreilles pendantes, moussues, le vif pâli, mort et déteint, menton froncé, lèvres possues. C'est d'humaine beauté l'issue, les bras courts et les mains contraites, des épaules toutes bossues, mamelles, quoi, toutes retraites, telles les hanches que les têtes. Du sadinet, fi, quand des cuisses, cuisses ne sont plus, mais cuissettes grivelées comme saucisses. Ainsi, le bon temps regrettons entre nous, pauvres vieilles sottes, assises bas à crupetons, tout en un tas comme pelotes, à petit feu de chenevotes, tôt allumées, tôt éteintes. Et jadis, fume si mignotte, ainsi en prend à main et mainte.

L'extrait que j'ai lu de cette belle homière, qui est donc un extrait du Testament, est suivi d'une ballade, là encore c'est sans doute un titre donné par Clément Marot, d'une ballade de cette même belle homière aux filles de joie. Je précise que dans le texte, le refrain qui vient clore chaque huitain, qui est « ne que monnaie qu'on décrit », signifie que les vieilles n'ont pas plus de cours ou d'existence qu'une monnaie retirée de la circulation. Donc, ballade de la belle Aumière aux filles de joie. 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

0: Je voudrais maintenant faire entendre la voix de Serge Reggiani qui va lire la fameuse ballade des pendus. Je voudrais préciser qu'il existe aussi une version chantée par Reggiani, mais que j'ai choisi la version dans laquelle il se livre plutôt à un exercice de diction de cette fameuse ballade.
1: Frères humains, qui après nous vivez, n'ayez les cœurs contre nous endurcis. Car si pitié de nous pauvres avez, Dieu en aura plutôt de vous merci. Vous nous voyez si attachés, 5, 6, quand de la chair que trop avons nourrie, elle est piéça, dévorée, pourrie, et nous, les os, devenons cendre et poudre. De notre mal, personne ne s'en rit. Mais priez Dieu que tous nous veuillent absoudre. Si vous clamons, frères, pas n'en devez avoir dédain, quoique fûmes oxys par justice. Toutefois, vous savez que tous hommes n'ont pas le sens rassis. Excusez-nous, puisque sommes transis envers le Fils de la Vierge Marie, que sa grâce ne soit pour nous tarie, nous préservant de l'infernale foudre. Nous sommes morts, âme ne nous harie, mais priez Dieu que tous nous veuillent absoudre. La pluie nous a débués et lavés, et le soleil desséchés et noircis. Pis, corbeaux, nous ont les yeux cavés et arrachés la barbe et les sourcils. Jamais, nul temps, nous ne sommes assis. Puis ça, puis là, comme le vent varie, à son plaisir sans cesser nous charrie, plus becquetés d'oiseaux que des accoudres. Ne soyez donc de notre confrérie, mais priez Dieu que tous nous veuillent absoudre. Prince Jésus, qui sur tout sa maîtrise garde qu'enfer n'est de nous seigneurie, à lui n'avons que faire, ne que soudre. Homme, ici n'usé de moquerie, mais priez Dieu que tous nous veuillent absoudre.
0: Je voudrais maintenant lire une autre ballade, très célèbre elle aussi, qui est la ballade des dames du temps jadis. Là encore, c'est un titre qui a été ajouté, puisqu'il s'agit toujours de huitains qui sont inclus dans l'ensemble des huitains du Testament. Une note très utile précise ceci. Ces dames du temps jadis sont des dames de l'Antiquité et de la mythologie, sans doute évoquées d'après le roman de La Rose, qu'enfin lettré en clair, c'est-à-dire en homme d'église, François Villon devait bien connaître. Flora est le prototype de la courtisane, comme Thaïs, et cette dernière est associée à Alcibiade, qui est féminisée depuis le XIVe siècle. La cousine est une cousine en action et en beauté. Écho, c'est la nymphe, et on peut constater qu'il y a une gradation sur le plan de la beauté, puisqu'elle a connu un destin plus tragique. Elle a été réduite à une voix, et elle se fait entendre sur l'eau, en souvenir de la fontaine où Narcisse se noya. Enfin, le refrain, c'est-à-dire le vers qui clôt chaque huitain, « Mais où sont les neiges d'antan ?» Ce refrain est à prendre au sens littéral, c'est-à-dire de l'année dernière, et l'efficacité poétique et dialectique de Villon consiste à juxtaposer dans les strophes l'évocation d'un passé lointain et, dans le refrain, celle d'un passé beaucoup plus proche. Ballade des dames du temps jadis. Dites-moi où, dans quel pays, est Flora la belle romaine, Archipia de Nétaïs, qui fut sa cousine germaine, écho, parlant, quand bruit on mène, dessus rivière ou sur étang, qui beauté, ô, trop plus qu'humaine. 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Où est la très sage Héloïse, pour qui châtré fut et puis moine, Pierre Esbaillard à Saint-Denis, pour son amour, eut cette Essoine. Semblablement, où est la reine qui commanda que Buridan fut jeté en un sac en Seine? Mais où sont les neiges d'antan? La reine blanche comme lys, qui chantait à voix de sirène, Berthe au grand pied, Biétrix, Alice, à Rambourgis, qui tint le Maine, et Jeanne, la bonne Lorraine, qu'Anglais brûlèrent à Rouen. Où sont-ils? Où, vierge souveraine? Mais où sont les neiges d'antan? Prince, n'enquerrez de ce Maine, où elles sont, ne de ces temps, qu'à ce refrain ne vous remène, mais où sont les neiges d'antan?

0: Bon, on a apprécié, je pense, cette interprétation de Georges Brassens. Et en effet, au cours de cette émission, vous avez pu entendre, tout d'abord, d'un compositeur, d'un des plus grands compositeurs du XVe siècle, donc un contemporain de François Villon, le compositeur Guillaume Dufay, qui a dont on a écouté un rondo instrumental interprété par l'ensemble de Jordi Savall. Puis ensuite, une chanson toujours de Guillaume Dufay intitulée « Je me complains piteusement ». Ensuite, la fameuse ballade des pendus lue par le comédien et chanteur Serge Reggiani. Et enfin, l'interprétation qu'a donnée de la ballade des dames du temps jadis, Georges Brassens. Cette émission hebdomadaire est diffusée en direct les mardis de 10h à 10h30 et rediffusée les vendredis de 13h30 à 14h. Vous pouvez aussi l'écouter, la réécouter en podcast, comme toutes les autres émissions des RLP.
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0: Bonjour, brave monde, tenez-vous fiers et écorbia et fraisons même, parce qu'en cas au moment, vous devez vous dire que vous m'y chez Boutan ou fraisons, dit le cas, vous n'importe où, mais on ne taille pas la, la canicule qui est un peu partout. Alors, justement, pour parler de la canicule, la France a eu 72 départements qui sont figurés trop pas pour la canicule, au Rhône, un peu moins, mais la canicule s'est pendue au Rhône. Dans toute l'Europe. Ce qui fait qu'il y a donc 130 millions de personnes, d'habitants, qui connaissent une température supérieure à 36 degrés, ce qui est, à dire romain, une chaleur difficilement supportable. Pouvons dire justement qu'il faut faire particulièrement attention et qu'on traîne dans la mort et de la disparition. Alors, par exemple, d'hôpitaux dont sont morts déshydratés en France, près de Valenciennes, d'hôpitaux, malheureusement, et les autres, oui, à chaud de 3, 4, 5 et 6 ans, figurent hospitalisés. Bon, il n'y a pas de Marocains, qui est d'hôpitaux de 15 mai, donc malgré l'hospitalisation, pas pour qu'il tourne invitant. Donc, alors, la pression aux urgences à Paris est en train de tomber, parce que justement le département arrive à stabiliser un peu et pendir toutes les installations pour rafraîchir dans nos hôpitaux. Et donc, c'est vraiment important. Alors, donc, une autre information, toujours pour la lutte contre la canicule, dont le faux bouton dans le contre-vin aura dans toute la maison, parce que s'il n'y a pas de contre-vin, il n'y aura pas de loyer, qui sera un élément indispensable pour avoir la possibilité de voyager en location dans une pièce de chambre et jour. Donc, ce qui est vraiment important. Alors, dont une autre information, je suis en train de prendre le gouvernement des leçons de travail d'installation par le partenaire social, et donc particulièrement par aider les ouvriers et le faire travailler dans le motif d'obourg et s'arrêter en début d'après-midi et pas comme quand je passe au rond, aucun jour même, parce que lorsqu'on lourd, il y a après des accidents dans le monde. Qui mourent de quelle température insupportable. Alors, nous, vous allez me parler à Mike et Mai, et j'espérais que ça va y passer. Et donc, en un moment, il y a trouvé d'autres problèmes par le gouvernement, qui est particulièrement les agressions sexuelles dans les animateurs, comme la Petaliana, qui avait vu qui fut violée par Barella. Un type particulièrement ingérieux, Liana, dont la fillette de 11 ans, qui fut violée et tuée par un type qui avait déjà eu des problèmes de relations avec le Pichou, et la justice n'avait pas pris de la disposition parce qu'il manquait de monde, etc., pour s'en occuper. La priorité au rang, faut buter qu'il fut de s'occuper de tout ce qui concerne le petit drôle, parce qu'effectivement, ne pouvait pas continuer un temps. Par exemple, Dina Zimeline, un professeur de collège, qui est soupçonné de viol sur une de ses élèves, dont entre décembre 2022 et mars 2024, il bouta un examen, donc il ne faut pas manquer quand la personne en réoffre. Dans la relation, un petit drôle. Voilà, et le problème, c'est la victimisation secondaire, comment dire, toute la famille, etc., qui sont concernées par tout ce qui se passe, donc des mailles mailles importantes. Donc, alors, et d'un peu, d'un peu la mort de Liana, la mobilisation continue en France, on l'appelle la coalition féministe et enfantiste, ben, réclamant une loi intégrale contre la violence sexuelle. Et tenne des bouts à con, blanche, et de l'appliquer à Mike et Mike. Voilà. Et même temps, la police judiciaire, dont on a junta, et la justice et le magistrat, pour qu'elle manque des monde pour faire le travail correctement. Alors, déjà qu'il y a le temple des charges d'enfants en France actuellement, et le cornu nous enterré à s'en occuper sérieusement, parce qu'il compose des problèmes pour le vite dans le monde. Quand il faut de la température de 36 ou 40 degrés, pour que le monde puisse changer le bouton en protection, sinon on rentre au mort, mais que mal, donc, important. Le jeu après les autres. Donc, il y a eu, alors, pour le petit en guerre, il n'y a pas nous machins nous autres, mais en Allemagne, par exemple, un conflit par la garde d'une pichou, d'un bébé, hein, en entraînant une véritable massacre, dont 6 victimes, 4 femmes et 2 hommes étaient des travailleurs sociaux, dont victime a évoqué la garde de une petite fille de Trémey. Donc il y a un tireur qui est au tueur dans le monde, et j'aime pas, ouais, qui est véritablement un sujet qui devient un sujet prioritaire. Et alors, bien sûr, il y a tant de morts, Mike et Mike par centaines, qu'il y a au Venezuela, un tremblement de terre, il y a longtemps que nous n'avions pas vu, il y a payé 15 jours, il y a au moins 1700 morts, et dans la dizaine de millions des disparus, au Venezuela. Et bien, j'ai heureux que les Américains, dont apprendraient le bout à paix, loupé, au Venezuela, le Trump, Chiriotin, qui s'occupe sérieusement des cas de population, et de faire en sorte que des chauvins la population en question. 774 immeubles touchés par le séisme, d'une violence de 7,2 ou 7,5, qui est une grande catastrophe, Mike et Mike pour tout le monde. Alors, dit le bien scandaleux, en Thaïlande, le corps d'une adolescente est trouvé dans une valise. Un Australien de 45 ans inculpa une adolescente de 17 ans, dont tu as déjà une valise, le remontant déjà une valise. Dans le mort, par contre, par les inondations, je ne sais pas au Ghana, nous avons manqué d'aigle, il y a des incendies, etc., mais il faut faire plus attention. D'ailleurs, les pompiers sont mobilisés et appelaient le monde, étaient particulièrement prudents. Bien au Ghana, par contre, inondation très morte, dont Véchec et Corrier, Mike et Mike, dont en Afrique centrale. En Cisjordanie, alors que Trump, c'est à Dubaï, les Iraniens, per Oreita, dans le détroit d'Hormuz, permettre le passage de leur bateau, et après une décision de pas, eh bien, les Israéliens continuent à coloniser, qu'on va dire, à occuper nos bâtiments des familles en Cisjordanie, etc. Pour répondre, le fascisme trop à les Israéliens de l'armada qui font la chasse aux tuens eux-mêmes, par exemple, un rôle des Kinjons, martyrs, atteignent une balle dans la tête pour le soldat israélien, par exemple. Veiki, donc, ignore qu'on avait oublié dans même le bébé de la voiture. Heureusement, une personne qui passait le cheval vite à Marseille. Et alors, une information intéressante, que le Conseil d'État qui a validé le chantier de l'autoroute H69 entre Toulouse et Castres, qu'il y avait des recours des écologistes, etc. Et au roi, donc, dans le moins de demi-heure entre Toulouse et Castres, per circulant en voiture. Hein. Voilà. Et à Monaco, un attentat. Allez, ben, j'ai une porte. Ouais. Alors qu'à Arcachon, le maire est un sujet, perdre les insultes, fier des putes, on vient traiter à nous. Comme nous avons bergé en menaçant contre son opposant Vital Bol. Mais qui ont quelques informations, mais le point mais important, c'est la canicule. Il faut faire attention Mike Emma, de ce premier bout en production, nous, pendant encore une bonne quinzaine de jours. Avec qui j'ai que l'essentiel de les informations et Boya et Poudin au retard donc Becky Simon je suis d'accord pour les informations 10 minutes temps qu'est-ce que vous allez chaparento
1: ou une paire de musique.

0: Eh ouais.
1: 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Alors, rappelons que l'Ophélie Brejado est siroposado probablement quand l'émission sirodiffusado. Alors, n'est pas mon cas, parce que Abja sur Bandia, qui est une petite ville ou un gros village, si vous voulez, et Folina Veir, parce que tout le monde se mobilisa pour la décoration, pour tout ce que vous voulez, et le costume sur un beau, Loubournado, Périgord, Recampo, le monde, pour venir à l'Ophélie Brejado, d'un Abja sur Bandia, donc d'un pays l'eau quatre chinchiers de juillet pour faire la fête occitane ensemble et nous voulons monsieur le président mais sûr pour présenter le livre et le disque qui faisait tout le monde. Alors il y a eu une série des rencontres mais importantes des randonnades et concerts à Salvagione. Il y a eu la fête d'Empêche, Chiché, par exemple, d'autres, le concert d'Arnaud Kans, Saïké, et la montagne, Baletti, etc. D'autres qui seront au mai des Jeux. Voilà. Et donc, rappelons que l'opération Découverte par le folklore, le talier des découvertes du folklore Limousin à la Chambéry Diégeno. À la Chambéry Diégeno 19, recrutement. Et il y a donc Cabaret Doc, entre Vignes, département 34, et d'autres, d'autres, Mike et Mike intéressants, nous, comme disait, là, notre Philippe Béjardo, Treille au Chine et des Juliers, animation botanique, trouvée par Céline Mistral, mais là où. Ligo Jour, le Frédéric Mistral, mais là où, donc, et Yogutobe, Occitanie Musique, concert à Salvagione et Edro. Voilà, donc, pour toutes les animations, Occitanie, quelque chose, mais que mai importante. Alors, rappelons des mai, que notre section Occitanie, nos volumes, dont, qui ne va pas manquer, bien sûr, et notre section occitane, nos volumes, nous tournerons comme un chat le cours d'Occitan à leur entrée, tout le avec le Michel Chadeuil, le premier, le dimecre, entre Daurédemia et Catorédemia, et nous autres, Sigolène, notre ami Sigolène Cabier, organiseront de la conférence, dont le premier, chaque premier dit Giro, dans mai, dont comme on va le dernier, qui est Jean Gagnaire, que tout le monde connaît, ancien Médéchi au Brantôme, et qui a écrit tout plein de romans, plein intéressants, qui est venu nous parler de tout ce qu'avait fait des braves. Donc, de les animations occitanes, il y a un peu partout, et il y a bien sûr le drôle de la Pichou de la Calandrette, les chants 4 vimes, tout pourriez, hein, qui font de les animations régulièrement. Et que Dichade devions faire le 26 une grande fête à Coulounier, au silo à Coulounier, manque malheureusement un papa Gulle le faire à cause de leur chaleur. Devions faire deux concerts qui auront à la fin de la journée, et la première jour de mai, et tournerons faire organiser encore, probablement, normalement, à l'automne, comment dire, au mois d'octobre, encore un temps. En espérant qu'il y aura une brève temps comme vous-même, pour écouter tous les animateurs et les spécialistes de la langue en autre. Avec qui, d'autres même, pensent que dans tout le département, il y a ou bien un groupe folklorique, les abeilles de Braseira, par exemple, et d'autres, dont ou bien dans le cours d'Occitan, une part partout de les animations. La langue nôtre est plein, bien installée, rappelant des mailles, qui dit un lycée sur deux et collège, en Nordon, il y a des cours d'Occitan, minimum un sur deux. Donc, dans la école primaire, il y a une sensibilisation à la langue occitane pour le petit drôle. Voilà, le Périgord est toujours en avance. Alors, en Gironde, il y a des plans d'animation occitane, Gascuno, en Limousin, vers le Limousin, Lou Périgord et Mike Amaï en Avancho. Vecchi, donc, per toute quelle animation importante, rappelant que l'émission occitane, qui est tous les 15 jours, Radio Libre en Périgord, 102.3 MHz, c'est pas oublié, fait l'émission encore tous les 15 jours, donc, et ferait le prochain cours, ferait donc une émission, le patron de la cantine, la cantina au pont des Barils à Périgueux, viendra nous parler un peu de comment mène son restaurant qui est plus sympathique et on avait mis déjà tous ensemble, et le choral amalgame. Et le choral amalgame, que ton aura commencé, il y a de la chanson occitane, mais sûr, comme Mai ou des Rosalines, et ton aura commencé. Alors, débute dans mai de septembre, le premier dilu, dans mois de septembre, et nous tournons en trouba, dans la salle municipale qui se trouve au Couta de l'église Saint-Martin au Périgueux pour devenir tout le monde est Covida. Nous, on part des 20 tours à 21h30, de 8h à 9h30, l'enchaîne. Avec Jean-Clément Grèze, qui est le directeur, le responsable, le maître des chants qui est plein bon et plein intéressant. Fait donc cours au Brive, on m'a tombé même très courant au Tauborier au Périgueux. Jean-Clément Grèze n'est pas mon cas, si VG, parce que ce qu'il fait comme chanson, le concert qui est plein intéressant. Et le choral amalgame, bien sûr, chez Covida, il y a de la bonne chorale. Des Périgueux avaient fait un concert des chorales devant l'église Saint-Martin. Il y a une meilleure décor, il y a plein de monde sur la grande place et qui reproche un petit. Allez, Végé, prenez-nous ton aropella et me jouons à vous au 06 23 91 65 23 ou bien au Kio, la radio 06 53 46 80 24 05 53 46 84. A di chat, dovremmo tenere fieri e colovia e ascoltare notre émission.
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2: Chères auditrices, chers auditeurs, bonjour et bienvenue dans ce 45e numéro du Coin Lecture. L'auteur à l'honneur aujourd'hui est Jean-Pierre Antoine. Né en 1958 dans les Vosges, il vit aujourd'hui à Salviac, dans le Lot. Jean-Pierre Antoine a fait carrière comme directeur informatique et il consacre désormais sa retraite à l'écriture de romans de fantasy. À ce titre, il était présent à la première édition du festival Science-Fiction, Fantastique et Fantasy en Périgord, qui s'est tenu début juin à Coulounieix-Chamiers. Je vous propose de découvrir deux extraits de sa saga, Le Voile d'Éternité. Bonne écoute. Le pacte avec le démon. Extrait du Voile d'Éternité, tome 1. Face au volcan, Ildagor était perplexe. Rien ne semblait vivant à des kilomètres à la ronde. Des fumerolles répandaient dans l'air cette odeur d'œuf pourri caractéristique des émanations de soufre. Des geysers arrosaient le sol d'une eau saumâtre et brûlante. Quelques coulées de lave serpentaient jusqu'à la naissance de la plaine. Pas un chemin, pas le moindre endroit où passer. Sous ses pieds, il sentait la terre trembler et entendait les incessants borborygmes du monstre de feu. Il supposa que sa rencontre avec Alastor se déroulerait à proximité du cratère, mais rien n'était moins sûr. « Que penses-tu du paysage? Impressionnant et magnifique, non ?» Ne lui laissant pas le temps de répondre, Caïm désigna un grand rocher qui paraissait planté dans un océan de lave. « C'est là que

0: direction du cratère. À quelques centaines de pas, la galerie s'arrêtait au bord d'une falaise. Au fond, bouillonnait un lac de lave. Les reflets rouges et orangés obligeaient à cligner des yeux, tant l'intensité était forte. Sans préambule, Caïm précipita le garde au cœur de ce chaudron infernal. Son cri de terreur se répercuta sur les parois, puis il disparut, englouti par le magma en fusion. Ildagor eut le temps de voir sa chair se craqueler, laissant son squelette apparaître une ultime seconde, avant qu'il ne se dissolve dans l'incandescence. Alastor demande toujours un sacrifice pour paraître. Maintenant, regarde bien. La lave en fusion se mit à bouillonner, dessinant un visage. Aussitôt, l'elfe noir mit un genou à terre, imité par le magicien. Les minutes s'écoulèrent, puis une voix caverneuse se fit entendre. « Bonjour et bienvenue, Ildagor. Tu sais qui je suis. » « Oui, Caïm m'a parlé de vous. Vous êtes Alastor. »« Pour toi, ce sera Seigneur Alastor, ton maître. » »«
1: J'en prends acte. Qu'attendez-vous de moi? Pourquoi m'avoir fait venir ?»«
0: Tu poses beaucoup de questions et je vais y répondre. Auparavant, je veux un gage de ta loyauté. »
1: « Tout ce que vous voudrez. Je suis prête à vous jurer allégeance. »«
0: C'est un bon début. Mais ce ne sont que des paroles. J'ai besoin d'un acte fort. »«
1: Ordonnez. Je vous obéirai. »«
0: Viens me rejoindre. Saute du bord de la falaise. »«
1: Si je fais cela, je vais y laisser ma vie et je ne vous serai plus d'aucune utilité. »
0: Peut-être. Cependant, si tu ne le tentes pas, tu ne sauras jamais.
1: Pris de court, affolé et le cœur battant la chamade, Ildagor chercha un soutien dans le regard de Caïm. Celui-ci ne leva pas les yeux, prostré, révélant un état semi-hypnotique. Se sentant piégé, il se dit que sa dernière heure était venue. Il n'avait plus le choix. Il enjamba le bord du gouffre et se laissa tomber au cœur du bouillon ardent. Aussitôt, il perçut une puissance incommensurable prendre possession de son corps. Ses os craquèrent, il se sentit grandir, ses muscles se fortifièrent. Il eut conscience qu'une force prodigieuse se répandait dans tout son être. Le processus ne s'arrêta pas aux aspects physiques. Son esprit s'ouvrit, prêt à assimiler l'intégralité de ce que son maître voudrait y déverser. Durant ce qui lui sembla un laps de temps très bref, il emmagasina des millénaires d'histoires, des milliers de formules magiques prononcées dans une langue qu'il n'avait jamais entendue, mais qu'il comprenait parfaitement. Il entrevit le monde d'origine du démon. Une terre de feu et de lave, perdue au fond d'une galaxie lointaine, gravitant autour d'un soleil ardent. Il revécut les combats spatiaux, alors que le peuple d'Alastor affrontait des êtres paraissant faits de lumière, qu'il identifia comme des elfes. De ses yeux, il assista à la destruction réciproque des immenses flottes des belligérants. Dans un ultime flash, il vit le dernier démon s'échapper à bord d'une capsule de sauvetage. Il reconnut Alastor. Un gigantesque vaisseau elfique, bien que très abîmé, dérivait dans le vide intersidéral. Enfin, il eut la vision de son seigneur, arrivant sur une planète bleue, encore jeune, peuplée de créatures cauchemardesques, se réfugiant au sein d'un volcan, ce qui se rapprochait le plus de son habitat d'origine. Ce fut ensuite une longue période de sommeil à attendre que ce monde primitif évolue. Il observa quelques siècles plus tard le crash de l'immense navire amiral Elf qu'il avait précédemment vu à la dérive. L'impact provoqua un tel séisme que la plupart des créatures monstrueuses qui peuplaient ce monde disparurent. Le vaisseau dut maintenir ses occupants en hibernation durant des millions d'années avant que des conditions de vie acceptables soient réunies sur Terre. Alastor

0: ne put que contempler l'installation de ces elfes tant haïs qui, au fil des siècles, s'adaptèrent à la vie de leur nouvelle planète, devenant un peuple puissant. C'en était trop pour Ildagor. Il perdit connaissance. Quand il ouvrit les yeux, de retour au bord de la falaise, il vit, stupéfait, que Caïm se prosternait devant lui. Il se sentait grandi, fort, puissant, invulnérable. La voix d'Alastor se fit alors entendre. « Désormais, tu n'es plus Ildagor. Tu te nommeras Bélial, le magicien noir, et ce nom sera craint. Tu commanderas en mon nom, et tous t'obéiront. Les elfes noirs seront tes gouverneurs et tes officiers. Les orques, les gobelins et les trolls formeront tes armées. Tu n'as qu'un objectif, détruire jusqu'au dernier cette horrible engeance que l'on nomme aujourd'hui elfe. Tu élimineras ceux qui oseront se mettre en travers de ton chemin. Qu'ils soient nains, lutins ou humains, rien ne doit te détourner de ta mission. Tu pourras me contacter par la pensée dès que tu en éprouveras le besoin. Tu me tiendras régulièrement informé de tes progrès. Ne te précipite pas. Prends le temps de bien préparer tes plans et de former tes bataillons. Va, tu as ma confiance et ma bénédiction. Cependant, n'oublie pas que je connais instantanément toutes tes pensées. Au moindre soupçon de trahison, je te ramènerai à mes côtés, où tu te consumeras dans un océan de douleur, jusqu'à ce que je me lasse de toi. Et ça peut prendre des siècles. Celui qui désormais se nommait Bélial s'agenouilla une dernière fois devant son maître, puis ressortit avec la pâleur d'un spectre, suivi par un Caïm terrifié par la transformation du magicien. La salle des destins, extrait du voile d'éternité, tome 2. Après une nuit de repos bien méritée, nos amis décidèrent de tenir conseil afin d'échafauder un plan qui les sortirait de la pénible situation dans laquelle ils se trouvaient. Orlandir prit la parole en premier.
1: « Cette secte est une véritable honte pour les nains. Il nous faut agir sans tarder. »«
2: Je vous rappelle, » dit Boagil, « qu'ils portent des colliers qui leur permettent de contrer la magie. Il est impossible de les attaquer de front. »«
3: Ce qu'il faudrait, » dit là avec son bon sens habituel, c'est réussir à subtiliser ses pendentifs.
2: Ce serait un réel avantage, car nous pourrions user de nos pouvoirs tandis qu'eux en seraient incapables.
1: Le problème reste entier. Comment récupérer ces fichus artefacts? Nous ne sommes que 4 et ils sont 18. Si certains d'entre eux parviennent à conserver ces talismans, notre plan tombe à l'eau.
3: Je désapprouve, dit Drawen. Même s'ils étaient plus nombreux que nous et que la magie était neutralisée, ce serait un combat à la loyale, fer contre fer. Je crois qu'en pareille circonstance, nous n'avons pas grand-chose à craindre.
1: Vous oubliez simplement qu'ils ont pris nos armes, dit Orlandir. À main nue, face à des haches de guerre, nos chances diminuent considérablement.
2: Cette réflexion fut suivie d'un silence pesant où chacun tenta de trouver une solution. C'est l'instant que choisit le vieil arbre pour s'adresser à Boagil.
4: Maître, je suppose que vous recherchez une façon de vous défaire de ces ignobles sorciers.
2: En effet.
4: J'ai peut-être une idée à vous soumettre.
2: Je t'écoute. Dis-nous ton plan.
4: Voilà. Il y a très longtemps, j'ai entendu les anciens parler d'un passage secret qui aurait relié les deux vallées.
2: Sais-tu où il se situait?
4: Hélas, non. Trop de temps s'est écoulé. Les mémoires se sont effacées. Cependant, une légende persiste chez les plantes, relatant l'existence d'un lieu où rien ne pousse. Ce serait dû à un très vieux sortilège qui dissimulerait quelque chose. Mais nous n'en savons pas plus. Avec vos connaissances magiques, vous pourriez sûrement comprendre de quoi il retourne.
0: Excellente idée. Peux-tu m'indiquer où se situe l'anomalie en question ?
4: Il faut passer de l'autre côté du petit lac, puis escalader la falaise sur une dizaine de mètres pour trouver un méplat vierge de toute végétation. Vous ne pouvez pas vous tromper.
0: Après que le magicien eut expliqué à ses compagnons la teneur de la conversation qu'il avait eue avec le vieil arbre, ils décidèrent de se rendre à l'endroit indiqué. Comme signalé, le lieu se repère facilement. Une fois sur place, Boagil ressentit effectivement une puissante émanation magique. Drawen confirma qu'il la ressentait lui aussi. Jusqu'au coucher du soleil, les deux elfes tentèrent en vain de se connecter à ce très ancien sortilège afin d'en comprendre le processus. Les charmes élaborés pour protéger le passage étaient d'une telle complexité qu'ils n'arrivaient pas à en dénouer les fils. Ne voulant pas s'avouer vaincu, Boagil demanda à ses compagnons de rejoindre l'autre rive du lac et de le laisser seul. Il souhaitait passer la nuit sur place. Après quelques récriminations, ils consentirent à quitter les lieux. À la tombée du jour, le magicien s'installa le plus confortablement possible sur le méplat et s'endormit. Il connaissait la puissance des rêves et espérait qu'un signe lui serait envoyé pendant son sommeil. Peu avant le lever du soleil, Brigelit lui apparut.
5: « Salut, le lutin qui se prend pour un elfe !»
0: « Ah, maîtresse, si vous saviez à quel point j'ai souhaité votre visite, j'ai besoin d'aide. »«
5: Je suis au courant. La secte de l'aigle couronné s'est réveillée et vous crée des désagréments. »«
0: C'est peu de le dire. Ils veulent notre mort. Ils ont des talismans qui les protègent des sortilèges. »«
5: Foutaise ! Aucune breloque ne peut annihiler la puissance du noble art. »«
0: Mais écoute bien ce que je vais te révéler. Vous avez toute mon attention. »
5: Les artefacts, ainsi que tu les nommes, ne préservent pas de la magie. Ils se contentent de l'absorber. Cependant, elle est toujours présente.
0: Existe-t-il un moyen de neutraliser ces médaillons ?
5: Facile. Il suffit d'envoyer un sort de neutralisation.
0: J'ignore l'existence de ce genre d'incantation. Vous ne m'en avez jamais parlé. Il n'en est pas fait mention dans le voile d'éternité.
5: Voyons, mon garçon, réfléchis un peu. Que fais-tu quand on te lance un sortilège ?
0: Je l'annule si je connais la formule ou je crée une protection.
5: Ne cherche plus, tu as ta réponse.
0: Bien sûr ! Personne ne penserait à envoyer un écran pour abriter son adversaire. Il s'agirait d'une ineptie, ce serait contre-productif. Ça reviendrait à l'annulation pure et simple de la magie.
5: Effectivement. Un bouclier neutralisera le pouvoir de l'artefact. Ensuite, tu pourras utiliser le noble art à ta guise.
0: Une dernière question. De quelle façon puis-je ôter les protections du lieu où je me trouve ?
5: N'as-tu pas compris ce que je viens de t'expliquer ?
0: Vous voulez dire que le sort qui protège cet endroit agit comme les médaillons ?
5: Je dois te laisser, petit lutin. Bonne chance pour ta quête.
0: Ah, une dernière chose. Ne révèle à personne ce secret. Seuls les magiciens les plus hauts gradés le connaissent. C'est promis. Merci.
2: Aux premières lueurs du soleil, Boagil lança un sort de bouclier sur l'endroit où il se trouvait, et le miracle se produisit. Un passage s'ouvrit au cœur de la roche face à lui. En s'approchant, il comprit qu'il ne s'agissait pas d'un portail, mais d'une illusion qui camouflait l'ouverture d'un tunnel. Il descendit rapidement avertir ses compagnons, et peu de temps après, ils furent tous les quatre devant la paroi sur laquelle Boagil fit apparaître l'entrée secrète. Orlandir fut le premier à s'y engager. Cet accès était incontestablement de nature magique, parfaitement conservé malgré les siècles. Une lueur venue de nulle part éclairait suffisamment les lieux, rendant inutile l'utilisation des torches. Prudemment, le quatuor emprunta le passage vers les entrailles de la terre. Les parois du tunnel étaient lisses, sans aspérité. La couleur gris-argent de la roche faisait penser à de l'acier. L'étrange luminescence bleutée accentuait encore l'aspect métallique du lieu. Ils cheminaient depuis une heure lorsqu'ils se trouvèrent face à une porte close faite de véritable métal. Drawen s'apprêtait à l'ouvrir, mais Boagil stoppa son élan.
0: « Arrête !
6: L'accès est piégé.
7: Comment le sais-tu ?
6: Un pressentiment. Je ne peux pas l'expliquer.
2: Le magicien s'approcha du bâton et vit une inscription gravée en élyrien.
7: Par la déesse ! C'est la première fois que je vois la langue sacrée utilisée en dehors des recueils de magie. Cet endroit doit dater de milliers d'années. Le plus fou, c'est que les sortilèges soient encore opérants. C'est tout simplement inimaginable.
2: Tu arrives à lire ce qui est écrit ?
7: Déchire le voile et l'éternité sera tienne.
6: Ça veut dire quoi, en clair ?
2: S'énerva Hila, que les énigmes angoissaient toujours.
7: Je pense que le terme « déchire le voile » signifie « entre ».
6: Concernant l'éternité, je vois deux traductions possibles. La mort ou une révélation.
2: Mon expérience m'inciterait à valider la première interprétation, dit Drawen avec pessimisme, se souvenant qu'il s'en était fallu de peu qu'il ne touche le piège.
3: Boagil tenta de sonder la magie incorporée au métal de la porte. Une fois de plus, il se heurta à une couche de protection complexe qui masquait le sortilège affecté à cet accès. Se rappelant le secret que lui avait confié Brigellite, il envoya un sort de bouclier sur l'obstacle. Ce dernier se mit à arborer une couleur rouge vif, comme s'il était soumis à une intense chaleur. Au bout de quelques minutes, un claquement se fit entendre et le lourd battant s'ouvrit dans un grincement d'acier torturé. Franchissant le seuil en premier, le magicien pénétra au cœur d'une immense salle et fut stupéfait par ce qu'il vit. Des mannequins à l'effigie de chacun d'entre eux étaient positionnés au centre de la pièce. Des pancartes écrites en élyrien, en elfique et en durinec se trouvaient posées au pied de ces doublures, mentionnant leurs noms. Ils crurent perdre la raison. Cela ne se pouvait. Qui aurait pu savoir, il y a des milliers d'années, que les quatre compagnons découvriraient cette salle ? S'approchant du personnage à son effigie, le magicien tendit la main jusqu'à le toucher. À ce moment précis, une voix sortit de nulle part et s'exprima en élyrien directement à l'intérieur de son crâne.
2: « Bienvenue, Boagil. Voilà des millénaires que nous attendons ta venue. Il faut impérativement que tu retrouves la bibliothèque d'Ardashir avant la secte de l'aigle couronné. Si tu échouais, ce serait 2000 ans de malheur qui s'abattraient sur ce monde. » Afin de t'aider, nous t'offrons les vêtements qui habillent ce mannequin. Ils sont imbibés de magie et tu découvriras leurs secrets au fur et à mesure de ta quête. Note que la main gauche de ton double de cire tient un recueil précieux. Il ne doit en aucun cas être pris par l'ennemi. Une fois que tu l'auras saisi, toi seul seras capable de le lire. Toute autre personne n'y verrait que des feuilles blanches. Si la magie était utilisée pour tenter de percer ses secrets, un sortilège puissant le détruirait, tuant aussitôt le curieux.
6: La voix s'étant tue, les quatre amis se regardèrent, n'osant dire ou faire quoi que ce soit. Comme ils ne comprenaient pas ce qui se passait, ils allaient interroger leur ami quand ils le virent prendre le recueil de magie, puis se déshabiller et enfiler les vêtements portés par le pantin. Ils étaient parfaitement adaptés à sa taille. À son tour, le nain, s'approchant de son effigie, entendit une voix s'exprimant en durinec, la langue de son peuple.
2: « Bienvenue, Orlandir, fils du roi Alamir. » Tu as mis Boagil sur la piste des gardiens de l'aigle couronné, et c'est une excellente chose. Tu dois maintenant mettre toute ta force et ta détermination à l'aider à accomplir la lourde tâche qui est la sienne. Utilise l'armure et les armes de ton mannequin. Elles sont chargées de sortilèges qui te rendront quasiment invulnérable. Je te souhaite bonne chance et bon courage. »
6: Comme le magicien précédemment, Orlandir se dévêtit, enfila la tenue qui lui était offerte et se saisit de l'équipement qui lui revenait, une hache à deux lames, un écu circulaire ainsi qu'une dague. Lorsque l'elfe noir s'approcha à son tour de son double inerte, la voix s'adressa à lui en elfique.
2: « Bienvenue, Drawen. Tu es né en un lieu où le libre arbitre n'existait pas.
8: Ton peuple a chèrement payé sa dissidence vis-à-vis d'Alastor. Cependant, ton intelligence t'a permis de survivre en te mêlant à la foule de ses adorateurs jusqu'à ce que tu aies l'opportunité de déserter. Ainsi, tu as été parfaitement entraîné au combat et à la pratique des arts démoniaques. Tu en connais le prix à payer lors de chaque utilisation et tu n'en abuses pas. Par ailleurs, tu t'es proposé d'assister Boagil. Il en aura grand besoin. Tu deviendras son garde du corps et tu en seras largement récompensé. S'il réussit sa quête, il fera de toi un roi. Pour t'aider dans cette mission, prends ce que porte ton mannequin. Les armes et les vêtements sont ensorcelés et feront de toi le plus redoutable des guerriers. Que la chance t'accompagne. » À son tour, Drawen se dévêtit et enfila l'armure en se saisissant de son arsenal. Un superbe arc, un carquois rempli de flèches, une épée, un écu rectangulaire et une dague. Ce fut enfin à la fille du désert de s'approcher de son mannequin. La voix s'adressa à elle, utilisant la langue des nains qu'elle comprenait parfaitement. « Bienvenue à toi, Illa, héritière d'Omar, maître de Verto. Tu as rejoint le groupe pour guider tes amis au travers de cette immensité aride que l'on nomme Arasa. Ton expérience s'avérera indispensable. Grâce à ton savoir, vous survivrez. Cependant, tu es aussi une redoutable guerrière et ton aide lors des combats à venir sera souvent déterminante. Tu aimes Boagil et il t'aimera en retour, même s'il ne le sait pas encore. Ne précipite pas les choses, car sa mission est primordiale. Il lui faut toute sa concentration et son énergie pour la réussir. Mais rassure-toi, le temps de l'amour viendra. Utilise les attributs de ton mannequin. Ils sont magiques et te sauveront la vie. Bonne chance. » À son tour, la fille du désert se dévêtit et enfila la tenue qui lui était dévolue. Elle récupéra ensuite ses armes, un arc, un carquois, un sabre et une dague. Cependant, elle fut surprise de trouver une gourde pendue à la ceinture de son habit, mais ne s'en formalisa pas. Vêtus de pied en cap et armés, les compagnons reprirent leur progression en suivant le tunnel qui émergea finalement à l'intérieur d'une vaste cavité naturelle non éclairée. Boagil lança un sort de lumière, puis ils progressèrent jusqu'à une porte dérobée qui aboutissait à la réserve qui lui avait servi de refuge alors qu'il était avec la petite souris. Poussant délicatement le battant qui ouvrait sur le couloir de la prison, le magicien vit que la journée déclinait, que le soleil se coucherait bientôt. Il en fit part à ses compagnons qui, d'un commun accord, préférèrent attendre qu'il fasse noir pour bouger. Vous venez d'entendre deux extraits de la saga « Le voile d'éternité » de Jean-Pierre Antoine. Le premier tome s'intitule « Les origines du mal, Alastor » et le deuxième « Les arcanes de la magie, Boagil ». Ils sont publiés aux éditions MVO et vous pouvez vous les procurer par tous les canaux de distribution habituels. C'est tout pour aujourd'hui. 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Merci de votre écoute et à la prochaine fois.

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5: Chers auditeurs, chères auditrices, bonjour. Il est midi et c'est le début de votre heure d'actu locale. Le comité de jumelage Boulazac-Birzeit organise en soirée du 6 novembre 2026, à partir de 18h à la salle polyvalente de Boulazac, une soirée conférence-débat avec la présence exceptionnelle d'Agnès Levallois, grande conférencière spécialisée dans le monde arabe. Stéphane Bost, président du comité de jumelage Boulazac-Birzeit.
6: Donc à partir de là, je suis toujours en contact avec eux pour savoir l'évolution de la situation et je me rends compte qu'aujourd'hui, à côté de Ramallah, qui reste quand même la capitale de la Cisjordanie, Birzeit est à 50 km, la colonisation avance même sur ces villes-là, chose qui n'était pas déjà il y a quelques années. Donc c'est pour ça qu'il faut rester vigilant parce qu'à ce rythme-là, il y aura une annexion totale de la Cisjordanie dans les années à venir et une extermination du peuple palestinien. Et ça, c'est intolérable, ça ne peut pas exister, donc nous devons tous nous mobiliser par rapport à cela.
5: L'école des naturalistes d'Aquitaine, l'ENA 2023, fête son premier anniversaire et lance un projet de service militaire, TERRE. Bruno Vinceschi, coprésident de l'ENA.
7: Cette notion d'école des naturalistes d'Aquitaine nous permet de former un jeu de mots qui est l'ENA. Tout le monde connaît l'ENA, hein, la haute école nationale d'administration. C'est un clin d'œil tout à fait volontaire. Qui signifie quoi ? Qui signifie quelque chose de très précis et nous qui nous tient énormément à cœur. C'est de dire que les savoirs naturalistes, comment fonctionne une forêt, une rivière, etc., ce sont des savoirs qui gagnent à être partagés par le plus grand nombre, au premier rang desquels nos chers élus locaux. Donc il y a une dimension politique d'engagement dans l'ENA qui est très forte et qui se traduit dans ce jeu de mots « École des naturalistes d'Aquitaine ».
5: C'est tout au programme de cette heure d'actu locale et nous vous souhaitons une belle après-midi à l'écoute de RLP.
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8: Sur les ondes de Radio Libre en Périgord, je reçois aujourd'hui Stéphane Bost, qui est le président du comité de jumelage Boulazac-Birzeit, une petite ville du centre de la Cisjordanie. Voilà. Vous êtes là, Stéphane, aujourd'hui pour... Il va y avoir un événement bientôt ?
6: Oui, à Boulazac, le 6 novembre à 18h, salle polyvalente, mairie de Boulazac. Voilà la venue d'Agnès Levallois, grande conférencière du monde arabe, avec une conférence débat. Donc je vous souhaite nombreux pour poser beaucoup de questions sur l'avenir de la Cisjordanie et ses partenaires, ce qui se passe aujourd'hui dans le monde arabe par rapport à tout cela. Donc on vous souhaite nombreux, car quand on parle de la Cisjordanie, il faut qu'on soit tous mobilisés. Aujourd'hui, vu le contexte actuel, je pense que c'est important, vu la colonisation, les arrestations et les expulsions de nos amis palestiniens, je pense que nous devons tous répondre présent. Et je pense que le débat aujourd'hui se pose, pourquoi, qu'est-ce que la Cisjordanie va devenir. Et je pense que c'est un sujet prioritaire par rapport à nous, quoi. Et puis nous sommes quand même jumelés avec Birzeit, avec nos amis cisjordaniens. Donc nous sommes solidaires de leur situation et nous allons parler au maximum de ce qui se passe là-bas.
8: Il date de combien de temps ce jumelage avec Birzeit ?
6: Oh ben ça va faire 3 ans. Ça va faire 4 ans puisqu'on a fêté les 3 ans l'année dernière avec une super soirée qu'on avait fait à Boulazac avec la venue de Nasser El Sharaya, le directeur des camps de réfugiés palestiniens. La venue de Louis Labadeau, de maire de Montléon, avec la sénatrice Marie-Claude Barayas, Monsieur Jacques Ozou et Madame la maire Fanny Castagnette. Voilà, nous avons passé un grand moment de bonheur avec une projection du film pour l'honneur de Gaza avec de Gad Alastal, puisque derrière une soirée repas et concert avec le groupe Alaska, Simon et Mouna. Et nous avons fait, en plus, on avait dit qu'on faisait une soirée solidaire, donc nous avons fait une partie, avec un repas à 20 euros, avec 10 euros pour nos amis cisjordaniens, et 10 euros pour le comité de jumelage. Et 10 euros qui seront donc reversés en globalité, multipliés par le nombre de personnes, à nos amis cisjordaniens quand ils reviendront à Boulazac.
8: Alors pourquoi vous faites une conférence débat au mois de novembre ?
6: Parce que nous avons la chance d'avoir Agnès Levallois, c'est une grande conférencière qui passe sur toutes les chaînes de télé et qui est spécialiste dans le monde arabe. Je l'avais rencontrée, moi, par l'intermédiaire d'Onde Palestine à Nontron il y a un an. J'avais été très très très touché, et puis très touché par ses connaissances, par son investissement par rapport à cette situation aussi. Et puis c'est quelqu'un qui a énormément de connaissances par rapport au monde arabe et qui nous a apporté justement l'intérêt de savoir comment le monde arabe réagit à cette situation en Cisjordanie, les pays qui soutiennent indirectement la Cisjordanie et la Palestine, ceux qui ne se mouillent pas, ceux qui ont des intérêts économiques, c'est pour ça non plus qu'ils... Enfin, c'est hyper important de savoir exactement le fonctionnement des choses, et puis ça donne toujours un éclairage sur ce conflit actuel, qui ne devrait pas être, puisque effectivement, tout peuple doit être autonome.
8: Comment vous faites pour vous renseigner, vous, sur toutes ces infos par rapport à la Cisjordanie et la Palestine ?
6: Je suis énormément des réseaux internationaux, et puis c'est surtout chez mes amis aussi à Bir Zeit que je continue, Hassan et Nasser. Donc à partir de là, je suis toujours en contact avec eux pour savoir l'évolution de la situation. Et je me rends compte qu'aujourd'hui, à côté de Ramallah, qui reste quand même la capitale de la Cisjordanie, Bir Zeit est à 50 km, la colonisation avance même sur ces villes-là, chose qui n'était pas déjà il y a quelques années. Donc c'est pour ça qu'il faut rester vigilant, parce qu'à ce rythme-là, il y aura une annexion totale de la Cisjordanie dans les années à venir, et une extermination du peuple palestinien, et ça c'est intolérable, ça ne peut pas exister, donc nous devons tous nous mobiliser par rapport à cela.
8: Elle est comment la situation, parce que moi je n'ai pas la télé à la maison.
6: La situation est catastrophique en Cisjordanie, puisqu'effectivement l'armée israélienne, alors je prône bien l'armée israélienne d'extrême droite, avec un gouvernement avec Netanyahou, Ben-Gvir, tous ces gens-là sont des personnages odieux qui expulsent aujourd'hui les Palestiniens de chez eux, qui leur prennent leurs terres, qui les agressent, qui les oppressent, sans compter la colonisation et les colons extrémistes sionistes qui, en Cisjordanie, expulsent les gens, les tuent, prennent leurs terres, détruisent leurs biens. Donc on ne peut plus tolérer cela, quoi. Donc c'est pour ça qu'aujourd'hui, le comité de jumelage, par rapport à ces interventions, nous sommes toujours un comité qui interfère avec la Cisjordanie par rapport à un aspect économique, sportif, culturel, et nous sommes très solidaires d'eux, parce qu'effectivement, on se rend compte que la situation économique actuelle en Cisjordanie est hyper complexe.
8: Non, je pense qu'en une demi-heure, on n'aurait pas tous les tenants et les aboutissants en fait, de ce conflit. Et pourquoi en fait, Benjamin Netanyahou arrive à vouloir expulser des peuples, des enfants, des femmes, des hommes aussi, pour un bout de territoire? Si vous pouvez nous l'expliquer comme ça en deux mots.
6: Un petit peu, oui, parce qu'effectivement, Benjamin Netanyahou, déjà, c'est quelqu'un qui déjà a énormément de casseroles niveau judiciaire derrière lui, donc la guerre aussi lui permet aussi d'éviter toutes ces problématiques judiciaires. Mmh. Et en contrepartie, quand on s'allie à des gens d'extrême droite comme Ben-Gvir, tous ces gens-là qui sont des extrémistes religieux, qui prônent la xénophobie, l'appel à la destruction du monde, à la destruction des Arabes, c'est totalement intolérable. Donc effectivement, au jour d'aujourd'hui, on est totalement contre ce gouvernement d'extrême droite, et quand on s'allie à des gens comme ça, on sait très bien ce que ça donne. Donc c'est pour ça qu'actuellement, on le voit dans beaucoup de villes de Cisjordanie, les gens sont expulsés, arrêtés, persécutés, tués. Puis il n'y a pas que sur la Cisjordanie. Aujourd'hui, le gouvernement israélien, je dis bien toujours d'extrême droite pour pas qu'il y ait d'ambiguïté, se permet d'aller aussi coloniser une partie du Liban, coloniser une partie de la Syrie. Donc aujourd'hui, je pense que la grosse problématique, c'est que le gouvernement israélien veut étaler tout son sionisme sur cette région-là, quoi. Et là, il faut vite interférer dans ce contexte, parce qu'aujourd'hui, tous ces pays-là vont être annexés. C'est totalement intolérable.
8: C'est quoi la différence entre être antisémite et être antisioniste ?
6: Être antisémite, c'est ne pas aimer les juifs. Et aujourd'hui, moi, je n'ai rien contre la religion juive. C'est des gens que j'aspire à rencontrer, avec qui je discute. Et effectivement, moi, j'ai pas de problème avec la religion, puisqu'effectivement, tout le monde est apte à... Après, c'est effectivement les idées sionistes sont des idées qui veulent effectivement regrouper la Syrie, le Liban dans une totalité d'État. D'État d'Israël, et aujourd'hui on ne peut pas accepter tout cela. Et puis c'est de toute façon, à partir du moment où on est sioniste, et bien effectivement on prend une politique anti-arabe, anti-palestinienne, donc ça c'est intolérable, et ça on ne peut pas l'entendre. Voilà, c'est pour ça qu'effectivement il ne faut pas mélanger l'antisionisme et l'antisémitisme, ce sont deux choses bien différentes. et quand on est antisioniste, on n'est pas antisémite, et réciproquement. Voilà, je pense qu'effectivement, moi, l'antisémitisme est quelque chose qui doit être combattu, c'est intolérable, c'est comme l'anti-arabe, c'est comme la xénophobie, c'est des choses qui sont combattables. Par contre, effectivement, l'antisioniste, c'est un côté politique qui fait en sorte qu'on englobe tout l'État d'Israël avec le Liban, la Syrie, donc là, c'est pas tolérable. Chaque pays est libre de son autonomie, son indépendance, donc au jour d'aujourd'hui, moi, je prône un antisionisme, et bien au contraire de ça, l'antisémitisme, c'est quelque chose de totalement interdit, et on doit accepter la religion de chacun.
8: Dans le respect de l'autre, évidemment. Mais
6: bien sûr, exactement, tout à fait.
8: Est-ce que vous voulez bien nous rappeler la date de cette conférence, débat ?
6: Alors, c'est le 6 novembre.
8: D'accord.
6: Je dis bien le 6 novembre avec Agnès Levallois, conférence débat à Boulazac, à la mairie de Boulazac, à 18h. Salle polyvalente, donc on vous attend avec une bande de produits palestiniens et puis surtout un débat d'échange d'idées, et puis effectivement avec quelqu'un qui va nous éclairer, qui, parce que on attend septembre, les choses vont encore évoluer, alors bien sûr pas forcément dans le bon sens, mais justement qu'est-ce qui va évoluer, les relations dans le monde arabe vont-ils bouger, des pays vont-ils se manifester, des pays vont-ils forcément se battre par rapport à la cause palestinienne, parce qu'effectivement on se rend compte qu'aujourd'hui beaucoup de dirigeants ne se manifestent pas pour la cause palestinienne dans les pays arabes, mais c'est surtout la population qui monte au créneau dans les pays arabes. On le voit au Maroc, on le voit dans beaucoup de pays où les gens manifestent. Quels vont être les comportements de ces pays-là au jour d'aujourd'hui ? Vont-ils monter au créneau ? Que va-t-il se passer ? C'est important d'en dialoguer. Et puis on aura un regard sur Madame Levallois, qui est partie au Liban il n'y a pas si longtemps que ça. Quel est le ressenti au Liban ? Des dirigeants libanais qui soutiennent aussi le Hezbollah, encore une fois de plus, on prend des partis terroristes, mais aussi des partis d'indépendance, parce qu'effectivement on a le droit dans un pays de se battre pour sa liberté. Est-ce qu'effectivement, au jour d'aujourd'hui, considérer des partis terroristes, mais effectivement, quand on attaque des pays, ils ont le droit de se défendre aussi. Moi, je pense qu'il est important de débattre de tout ça, de savoir exactement jusqu'à quel niveau on peut aller, comment on peut se défendre, et est-ce que se défendre, c'est du terrorisme. Je pense que là, il faut en parler, et on va pouvoir débattre de ces échanges par rapport à ce qui se passe là-bas.
8: Quoi. C'est quoi l'objectif de cette soirée ?
6: L'objectif de la soirée, c'est que, déjà, on parle de la Cisjordanie, c'est quelque chose de très important, parce que dès qu'on peut en parler, c'est bien d'en parler, et puis ça remue aussi les consciences. Aujourd'hui, Gaza est encore réduit, avec l'armée israélienne qui fait reculer les Gazaouis sur la mer de plus en plus, et il n'y a pas à manger, il n'y a pas à boire, on n'entend plus parler parce que c'est la Coupe du Monde et tout le monde danse, fait la fête devant le football, mais aujourd'hui il y a encore ces gens-là qui meurent de faim, qui continuent à être bombardés, qui sont actuellement aussi persécutés, pareil. La Cisjordanie est annexée, mais c'est pareil, comme il y a la Coupe du Monde, et bien tout le monde va voir les matchs, tout le monde danse, tout le monde fait la fête, pendant que ces gens-là aussi sont expulsés de chez eux, sont agressés. Donc là, ce soirée-là, c'est pour parler de la Cisjordanie, pour parler aussi des pays qui aident la Cisjordanie, ceux qui ont envie de les aider, le comportement des pays arabes avec, mais de leurs dirigeants et de leur peuple. Qu'est-ce qui peut se passer politiquement ? Qu'est-ce qui peut faire que les choses se calment ou les choses s'accélèrent ? Pareil, est-ce que les gens vont se positionner vis-à-vis de Trump ? Parce que c'est quand même aussi un des dirigeants qui fout le plus de bordel dans le monde. Et avec des phénomènes comme si Netanyahou n'était pas soutenu par Trump, on ne serait pas là aujourd'hui, parce que c'est quand même les Américains qui financent les Israéliens. Effectivement, sous couvert, les Israéliens se permettent de faire beaucoup de choses sous couvert des États-Unis, parce que sans les États-Unis, il y aurait beaucoup plus de problématiques de ce côté-là. Donc, comment va se passer la situation ? Est-ce qu'il y a des pays qui sont en capacité de monter au créneau ? Quand on pense que M. Attal s'est permis de recevoir M. Netanyahu en France, si tel était élu, quand même un gars qui est considéré comme un génocidaire, qui extermine un peuple, M. Attal se permet de dire en France qu'on recevrait un personnage pareil, c'est intolérable. Justement, pour ces questions-là, il faut aujourd'hui quand même se positionner, nous en tant que personne, je parle du côté humain, sur un côté palestinien, c'est-à-dire que ces gens-là ont le droit à leur autonomie, leur liberté et leur pays. Donc moi, je suis fortement surpris par des comportements de chez nous et de nos gouvernants. Donc il faut savoir aujourd'hui qu'on se positionne. Alors si les gens ne le font pas, nous, en tant que citoyens, positionnons-nous.
8: Est-ce que vous pensez qu'une coalition des peuples arabes contre l'État sionisme est possible ?
6: Non, parce que le problème, la problématique, c'est que les Américains financent énormément de choses dans la région, mais encore une fois de plus, et c'est encore un intérêt économique. Les Américains balancent beaucoup d'argent. On en revient toujours au même. Cette puissance balance beaucoup d'argent. Donc effectivement, tout le monde la ferme, sauf au niveau peuple, où les peuples se manifestent assez fréquemment contre justement l'oppression du peuple palestinien vis-à-vis des Israéliens. Mais effectivement, les dirigeants sont tous les mêmes, tous corrompus. Et puis à partir du moment où cette grande puissance qu'est les États-Unis balance du fric à droite à gauche, tout le monde la ferme, quoi. C'est une catastrophe dans la région, et c'est ce qui justement fait qu'en contrepartie, tout le monde la met en veilleuse, quoi. C'est ça qui est intolérable, quoi. C'est qu'avec l'argent, on fait tout, quoi.
8: Ouais, le capitalisme un peu débridé.
6: Et surtout avec un mec comme Trump aujourd'hui. Quoi. Alors là, on a atteint le sommet du capitalisme. Et puis c'est une dictature totale du monde avec un gars qui décide de gérer tout le monde, de décider pour tout le monde. Et puis qui surtout se permet de s'octroyer le fait de défier le droit international total. Il n'y a plus de droit international aujourd'hui. Quoi.
8: Et ce monsieur n'est jamais inquiété.
6: Bien sûr que non. Ce monsieur n'est jamais inquiété. Aujourd'hui, il fait ce qu'il veut comme il veut. On a tous nos dirigeants qui sont à ses pieds. Non, aujourd'hui, il faut absolument se manifester. Justement, l'Europe est totalement dépassée. Je ne sais pas où on est, à part l'Espagne qui monte au créneau et qui manifeste son désintérêt par rapport à ce personnage et par rapport à ses attitudes et qui dit aujourd'hui, stop, on prend des décisions par rapport à ça. Nous, là, en France, on est toujours ambigu. M. Macron devait reconnaître la Palestine, il a reconnu. Mais effectivement, M. Macron dit que c'est la Palestine est reconnue, mais en contrepartie, aucune décision correcte est prise. C'est-à-dire un embargo, des décisions de plus travailler avec les Israéliens, prôner le fait qu'effectivement Israël n'est pas un pays fréquentable aujourd'hui par rapport à ses attitudes et par rapport à son comportement. Non, rien n'est fait, donc c'est la politique de l'autruche. Quoi.
8: Comment on peut vous aider, Stéphane Bost, avec votre association en attendant la journée du 6 novembre ?
6: Nous aider, voilà, ben venez avec nous. On a des CA, on a été à la fête de l'été il n'y a pas longtemps, nous on prône le dialogue, on explique la situation sans faire du prosélytisme, que j'explique surtout. Un comité de Juslab, c'est un comité d'échange, c'est quelque chose d'humanitaire. Donc ça c'est pareil sur la commune de Boulazac, je tiens à en parler, le dire ouvertement aux gens qui pensent toujours que nous prenons le terrorisme, la violence et l'incitation à la haine. Non, on n'est pas là pour ça aujourd'hui, on est là pour expliquer la situation, ce qui se passe. Alors effectivement, quand on est humain, ben la situation elle ouvre les yeux aux gens. Parce qu'il est totalement intolérable que ce peuple palestinien soit persécuté, arrêté et qu'ils ne peuvent pas vivre dans son pays tranquillement sans être forcément agressés et qu'il y a un oppresseur qui veuille lui prendre son territoire. Donc ça, par contre, si c'est effectivement pensé, c'est des pensées extrémistes, oui, je le revendique haut et fort. Aujourd'hui, la situation humanitaire est telle que toute personne humaine doit se pencher sur ce problème. Donc nous, on a des échanges avec nos amis palestiniens, voilà, et nous les aidons parce qu'effectivement, c'est un pays qui est en difficulté, qui subit des choses qu'il n'aurait pas subir. Et à partir de là, nous sommes des gens humains.
8: Est-ce que nous avons des alliés en Dordogne, à part le comité de soutien de Boulazac Berzait ?
6: Oui, il y a Dordogne-Palestine, voilà, ça n'a pas du tout le même contexte, mais nous sommes le seul comité de jumelage de la Dordogne, c'est pour ça que j'en appelle aux gens. Effectivement, un comité de jumelage, je l'ai toujours dit, on en reparlera, parce qu'on fera quelque chose pour expliquer qu'effectivement, nous, c'est un contexte, j'ai toujours dit, politique, mais derrière tout ça, il y a un côté humanitaire, et c'est ce que nous priorisons, nous, la discussion, le dialogue, l'ouverture, les aides de nos amis cisjordaniens, par rapport justement au fait de plaider leur cause constamment et de monter au créneau sur chaque manifestation. Chaque fois qu'on peut parler de Palestine, on en parle. Et forcément, jamais dans la violence et dans la haine, dans le contexte d'expliquer réellement ce qui se passe. Et rien que d'expliquer réellement ce qui se passe permet aux gens d'ouvrir les yeux sur ce qui se passe là-bas.
8: Et quand vous dites que vous êtes un comité de jumelage, ça veut dire que des fois, il y a des échanges entre des Périgourdins et des Palestiniens.
6: Alors aujourd'hui, c'est plus compliqué parce que la conjoncture actuelle, mais on a une délégation qui est venue pour signer une charte. Nous, on est parti d'abord au début là-bas pour signer une charte justement d'échange par rapport à ça. Et on a une délégation qui est venue aussi. Donc oui, il y a des échanges. On a Nasser qui est venu pour les 3 ans l'année dernière. Nasser El-Sharaya, le président des comités de jumelage. Il est venu chez nous parce qu'effectivement, ça aussi c'est pareil, de faire venir des gens quand il est possible de le faire. Parce qu'il faut expliquer qu'encore une fois de plus, Israël boycotte le fait que les Palestiniens puissent venir en France. Il faut demander un visa, il faut que ce soit accepté, il faut passer par beaucoup de choses. C'est-à-dire qu'aujourd'hui, c'est très très compliqué. Donc oui, dès que nous pouvons faire venir nos amis, nous faisons venir. Parce qu'il n'y a qu'eux qui peuvent témoigner réellement du vécu qu'ils ont là-bas. Et je pense que voilà, avec leur vision de ce qui se passe, malheureusement de réalité, de ce que je disais tout à l'heure par rapport à leur persécution, oui, c'est eux qui parlent. C'est eux qui peuvent rendre conscience aux gens de ce qui se passe réellement là-bas.
8: C'est vous qui êtes à l'initiative de ce comité de jumelage ?
6: Non, c'est le maire, M. Jacques Ozou, suivi par Mme Castagnel. Voilà, ça a été fait par M. Jacques Ozou, qui m'a fait confiance par rapport à la présidence du comité de jumelage, Mme Castagnel, qui a été réélue cette année. Alors ça, c'est pareil, je reconnais que la maire, j'aimerais faire un petit mot sur la maire, qui a été beaucoup critiquée. Alors oui, c'est une dame qui est très investie dans les causes humanitaires, qui est très investie, qui est très humaine. Elle a soutenu le comité de jumelage dès qu'elle a pu le faire. Dès qu'il y a une initiative du comité de jumelage, elle monte au créneau. Je pense qu'effectivement, c'est ce que je disais l'autre jour, c'est une femme qui s'occupe de sa commune, mais qui ne reste pas focalisée que sur sa commune, mais sur la communauté internationale et sur les conflits actuels. Et ça, je pense que c'est justement quelque chose qui est très important. On peut être une bonne mère, s'occuper des contextes locaux et d'avoir une vue internationale. Et je suis désolé, en Dordogne, c'est la seule qui a ce contexte. Et Mme Castagnette, je vous remercie. Nous, on nous a reproché surtout de soutenir notre notre maire. Moi, Stéphane, j'ai soutenu Madame Castagnette parce qu'effectivement, j'estimais que par rapport à nous et par rapport à ce qu'elle nous avait apporté, par rapport à la confiance qu'elle nous avait octroyée, on avait envie qu'elle continue avec nous. Alors, au-delà de ses idées par rapport à la personne elle-même. Donc je tiens à dire, et j'en suis fier aujourd'hui, que je suis très content de travailler avec Mme Castagnette. Et que c'est une femme exceptionnelle. Voilà.
9: Et c'est vrai que j'ai eu l'occasion de la rencontrer dans d'autres actions. Est-ce que vous avez un message à faire passer aux auditoristes de Radio Libre Périgord ?
6: Ben écoutez, je suis assez fréquemment sur les réseaux sociaux. Alors je sais qu'effectivement, voilà, aujourd'hui on travaille, les gens travaillent que comme ça. Moi, ça me gêne parce que je préfère le contact et le dialogue humain. Par contre, je remercie tous ceux qui likent mes commentaires, likent mes interventions. Voilà, je vous remercie parce que vous savez très bien que je suis engagé dans la cause palestinienne et que mes amis palestiniens sont quelque chose de très cher à mon cœur et que la cause palestinienne, moi, n'est pas politique pour moi, mais c'est déjà une cause humanitaire, une cause, comme j'ai toujours dit, une cause logique et humaine. Donc voilà, écoutez, continuez à nous soutenir, ne serait-ce que par vos likes, quand on fait des manifestations, venir. Et effectivement, le comité de chômage est quelque chose d'ouvert à des gens qui sont eux-mêmes et qui ont envie de se battre pour la cause palestinienne. Voilà, écoutez, je vous remercie à tous.
9: Merci beaucoup Stéphane Bost. Je rappelle que vous êtes le président du comité de jumelage Boulazac Berzaït.
6: Tout à fait, merci de m'avoir reçu, Radio Libre en Périgord.
9: Avec grand plaisir, au revoir et à bientôt.

0: École des naturalistes d'Aquitaine, aujourd'hui dans nos studios, plus précisément deux coprésidents, Maëlys Giraud, bonjour.
1: Bonjour.
0: Et Bruno Wisniewski, bonjour.
2: Bonjour.
0: École des naturalistes d'Aquitaine fête sa première année déjà, parce que l'association a été créée en juin 2025, mm-hmm. si je me souviens bien.
1: C'est ça.
0: On a fait une émission ensemble, avec troisième co-président aussi. Donc aujourd'hui, où nous sommes, dans vos projets, dans le développement de votre association, vous êtes combien aujourd'hui dans l'école des naturalistes d'Aquitaine?
2: Allez, un petit focus, une petite image, un point de situation, comme on dit. L'ENA aujourd'hui, qu'est-ce que c'est et combien on est? Déjà, tu as rappelé, Aïda, qu'on a soufflé notre première bougie. C'est vrai. Un an. Eh bien, nous sommes 128. Alors, 128, c'est-à-dire une vingtaine de personnes morales, parce que l'ENA est une fédération. Une fédération, c'est-à-dire que nous souhaitons avoir dans nos membres des personnes morales, des associations, des collectifs, etc. Et une centaine de personnes physiques, toutes et tous animées par cette volonté de partager les savoirs naturalistes dans l'espace public.
0: L'idée est devenue la réalité, on peut dire, parce oui. que il y a un an qu'on s'est rencontrés, tout était un petit peu, on va faire ça, mais aujourd'hui, vous pouvez dire, nous sommes déjà ça.
2: Ben, comme un enfant de un an, hein, apprend, alors peut-être pas un an, mais en tout cas, on fait nos premiers pas, et effectivement, après la phase de réflexion, de structuration, on peut dire aujourd'hui que voilà, on existe dans le territoire du Libournais, puisque c'est de là que nous venons, le territoire du Libournais. On a fait cette année, en un an, une vingtaine de manifestations publiques. Donc on a été visible dans l'espace à travers des ciné-débats, à travers des conférences, des sorties nature,
1: publiques.
2: Des manifestations. Et j'en oublie, des ateliers d'écriture. Voilà, on a déployé un petit peu l'ensemble de notre réseau pour faire vivre sur cette première année des actions militantes parfois, apprenantes toujours, conviviales évidemment.
1: De fédérations entre voilà. différents acteurs locaux.
2: Voilà, on a réussi à réunir, comme on le disait, plusieurs associations. Et je crois que si les bénévoles et les membres actifs étaient là, ils pourraient dire que nous les avons un peu essorés, hein.
1: Oui, oui, oui.
2: Ils ont été très sollicités cette année.
1: Très sollicités. On a eu aussi la création en interne de deux équipes. On a eu une équipe, un groupe lecture, un club lecture qui s'est formé, qui se réunit tous les mois et qui discute autour de différents thèmes, donc toujours liés aux connaissances naturalistes. Et, voilà. Et aussi une équipe convivialité qui, elle, est spécialisée dans la cuisine de plantes sauvages et qui agrémente de la meilleure manière possible nos manifestations avec des petits buffets de pesto d'ortie, d'omelette au pissenlit, voilà. Donc ce qui apporte une convivialité extrême. Et puis là, ils nous ont proposé combien de banquets, là ?
2: Ils ont réalisé une bonne dizaine de banquets ou de dégustations dans l'année. Mmh. Et on doit dire, on a eu le nez creux quand même quand on a monté l'ENA, parce que les questions qui sont développées à l'ENA, à l'École des naturalistes d'Aquitaine, peuvent être des questions techniques parfois. Quand on aborde, par exemple, les liens entre les champignons, les arbres, le fonctionnement des écosystèmes. Bon. Et on s'est dit, si on a une équipe convivialité qui propose aux personnes présentes, aux participants, quelque chose d'un peu sympa, un peu fun, ça fera venir du monde. Et ça marche vraiment, parce que je me rappelle d'une réflexion à Juliette Duquesne. On avait invité une journaliste, une ancienne journaliste de TF1, Juliette Duquesne. Il y a des personnes qui sont venues juste pour le banquet. Alors juste, j'exagère sans doute, mais en tout cas, c'est très attractif.
0: Comme dit votre titre, c'est une école, donc ça signifie que vous voulez partager vos connaissances sur les sciences naturelles. C'est pas toujours évident de qu'on parle de l'école, que c'est convivial, que c'est joyeux, que c'est vivant, que c'est, ça attire de monde. Souvent, l'école est imaginée comme une image, quelque chose figé. On doit travailler dur pour acquérir les connaissances.
2: Ah.
0: Est-ce que c'est ça, votre école?
1: Oui, on fouette les gens qui ne connaissent pas les plantes dans la rue. Non, on a plutôt cette vision et une vision très éducation populaire avec des manifestations qui multiplient les supports de diffusion des connaissances, donc que ce soit des ateliers classiques sur les sciences, mais aussi via l'art, beaucoup via la musique. Je pense notamment à notre événement en septembre qui est Star des Trottoirs, qui va mêler un petit peu toutes ces thématiques-là pour représenter la nature en ville. Donc on aura des ateliers scientifiques, des ateliers de musique, une compagnie de théâtre qui sera là. Donc le but, c'est vraiment de partager ces savoirs naturalistes d'une manière conviviale et d'une manière un petit peu plus sexy que la science ne sait faire, avec des noms latins qui ne sont pas forcément pertinents pour la plupart des gens lambda.
0: Mais ça signifie pas qu'il faut se refuser à apprendre, à connaître. C'est pour ça qu'il y a ce projet de ENA 2053.
2: Oui, et puis je rajouterais aussi à la suite de Maïlys que cette notion d'école des naturalistes d'Aquitaine nous permet de former un jeu de mots qui est l'ENA. Tout le monde connaît l'ENA, hein, la Haute École Nationale d'Administration. C'est un clin d'œil tout à fait volontaire. Qui signifie quoi ? Qui signifie quelque chose de très précis et nous qui nous tient énormément à cœur. C'est de dire que les savoirs naturalistes, comment fonctionne une forêt, une rivière, etc., ce sont des savoirs qui gagnent à être partagés par le plus grand nombre, au premier rang desquels nos chers élus locaux. Donc il y a une dimension politique d'engagement dans l'ENA qui est très forte et qui se traduit dans ce jeu de mots « école des naturalistes d'Aquitaine ». Mais comme l'a dit Maïlys, ce n'est pas une école au sens rigide, strict du terme. C'est plutôt faire école, c'est-à-dire faire culture commune à travers une connaissance partagée du fonctionnement de la nature.
0: Et est-ce que vous avez beaucoup d'élus dans votre association ?
2: Alors, beaucoup d'élus, non. Quelques élus, oui, notamment au conseil d'administration. L'enjeu, effectivement, c'est de partager ses savoirs, notamment auprès des élus. Et c'est pas facile. C'est pas facile du tout parce qu'il y a un grand risque d'être pris pour une structure surplombante, morale.

0: de la Terre, de notre environnement, parce que nos vies sont suspendues à ces équilibres, mais de manière physiologique, jusqu'à preuve du contraire. Hein. L'eau qu'on boit, l'air qu'on respire, la nourriture dont on se nourrit, tout ça, c'est construit, c'est fabriqué par le vivant. Donc il y a un message derrière cette convivialité, cette légèreté, parce que, bon, il ne faut pas non plus rendre la chose trop lourde, il y a quand même un vrai engagement et une vraie volonté de partager ses savoirs au niveau politique.
1: Donc ouvrir les cours pour les élus ou aller les rencontrer, hein, tout simplement les inviter à vos manifestations, à vos conférences, à vos buffets, vos ateliers cuisine. Donc ils sont bienvenus pour changer leur regard et agir.
0: Oui. Je ne sais pas si Maëlys, tu veux en dire quelque chose, mais...
2: Oui, après, voilà, comme disait Bruno, on veut aussi parler à chaque citoyen, un élu est avant tout un citoyen, et bien sûr, on est ouvert auprès de tout le monde, et on voit qu'il y a beaucoup d'initiatives locales qui sont prises par les élus, donc pour nous, c'est très important qu'ils participent, mais aussi qu'ils co-construisent avec nous ce projet et cet horizon ENA 2053, parce que si on ne fait pas ensemble, on n'arrivera pas à avancer, à progresser sur ces questions-là, qui sont des questions très importantes au niveau local.
1: Et vous n'êtes pas seul, vous avez les autres associations, les autres fédérations qui ont rejoint. Je sais que vous êtes allé même à l'Assemblée générale des fédérations nationales BioG. Donc c'est quelque chose d'important, c'est quelque chose connu, reconnu. Mm-hmm. Donc votre association aussi fait partie de ces réseaux, de ces mouvements.
0: Oui, oui, tout à fait. Et je précise que dit Maëlys, je crois que Maëlys a utilisé deux fois ENA 2053.
2: Ah oui.
0: Bon, ça paraît évident, nous qui sommes à l'intérieur. Oui, oui. Est-ce que tu peux nous préciser de quoi il s'agit ?
2: L'horizon ENA 2053, donc l'horizon ENA 2053, c'est ce qu'on imagine, c'est notre but ultime, peut-être utopiste ou peut-être pas. On n'est pas sur un horizon qui est proche, parce qu'on pense que c'est du temps long qui sera forcément nécessaire pour construire. Et... J'en parle maintenant des droits de la nature, j'évoque
0: Peut-être, oui, c'est peut-être le moment.
2: Voilà.
0: Pourquoi pas ?
2: On a récemment, en fait, quand on s'est réunis déjà, je refais un petit parallèle, quand on s'est réunis avec l'ENA, donc les membres fondateurs, et puis on s'est tous réunis autour du fait, du postulat, qu'on n'était pas forcément d'accord avec le monde dans lequel on vivait, mais on a fait des constats qui sont des constats... internationalement reconnu, c'est des limites planétaires dépassées, des sols qui ne sont pas renouvelés, enfin. Et on n'a pas réussi au début à avoir un horizon commun. Et puis, on s'est axé autour des droits de la nature, et donc les droits donnés à la nature, c'est un mouvement, mais Bruno précisera parce que c'est lui l'expert dans sur ce domaine, mais c'est un mouvement qui existe depuis plus de 70 ans et qui a pour but de donner une entité juridique aux entités naturelles. Donc c'est reconnaître que une rivière, une forêt a des droits par exemple pour une rivière, des droits à s'écouler librement, à ne pas être polluée, et c'est reconstruire un monde différent qui est basé sur des droits aux entités naturelles qui nous font vivre. C'est ce que Bruno disait, on ne peut pas, on est humain et on réussit à vivre en tant qu'humain grâce aux forêts, grâce aux rivières qui nous entourent. Et voilà, je pense que Bruno...
0: Oui, on pourra reparler des droits de la nature tout à l'heure, mais pour aussi répondre à la question de notre appartenance à une fédération plus large, qui est la fédération BioG, présidée par Marc-André Sellos, qui est un célèbre scientifique français. Oui, nous sommes allés défendre le projet qu'est en train d'esquisser Maëlys, qui pourrait se traduire comme ça. Et en 2053, imaginons qu'en France et en Europe, et on a toutes les raisons de croire que c'est possible, on réorganise la société, l'économie et le monde social autour d'un nouveau paradigme, c'est-à-dire la reconnaissance des rivières, des forêts en tant que citoyens. Ça existe, c'est des choses qui sont faisables. Donc on est allé proposer ce projet-là en expérimentation dans le Libournais pour avoir la caution morale et scientifique de ce que l'on propose à cette fédération BioG parisienne. Donc pour nous, c'était très important ce voyage à Paris pour acquérir cette caution morale et scientifique, parce que l'ENA, on ne se positionne pas comme des sachants. C'est une initiative citoyenne, c'est bien ça qu'il faut comprendre.

0: Une initiative citoyenne qui veut porter dans l'espace public un discours de citoyens, d'habitants, de dire « bon, stop, il faudrait peut-être qu'on réfléchisse un tout petit peu, tous ensemble, les élus, les associations, les citoyens, à comment préserver nos conditions d'existence ». C'est de ça dont il s'agit.
1: Et vous avez même imaginé un projet qui porte un nom qui est un petit peu surprenant, quand on prononce de façon audio, le service militaire.
0: Ah. Bon, Maëlys précise tout de suite l'orthographe.
2: Voilà. Oui, alors je vais préciser, on n'est pas sur militaire, T-A-I-R-E, mais bien terre, T-E-R-R-E. Et le service militaire, bon, une fois qu'on a dit tout ce qu'on a dit, qu'on initiative citoyenne, qu'on espère, qu'on pense à un avenir fondé sur les droits de la nature, ensuite il faut le mettre en place. Et là... Là, c'était un petit peu plus compliqué. On a mis plus de temps à dire comment on peut essayer de mettre ça en place, comment faire un outil qui nous corresponde aussi, comment créer un dispositif qui corresponde à l'ENA, qui soit un dispositif un peu... Bah, déjà, ça s'entend au niveau de notre nom. ENA, dès le début, il y a un petit jeu de mots avec l'acronyme. Il fallait qu'on trouve quelque chose qui soit rigolo, facile à prendre en main,
0: populaire,
2: engageant. Il y avait vraiment cette volonté-là. Et alors, ça vient pas de nous... En décembre 2025, un article est sorti sur Reporter qui était « Abat le service militaire », donc classique, et « Vive le service militaire », T-E-R-R-E. Et puis ça a été un petit peu, on s'est dit « Ah mais c'est ça qu'il faut mettre en place ». Et donc on a pensé un peu, imaginer un service militaire façon un peu code de la route. On est tous d'accord, on a tous besoin pour conduire, de connaître le code de la route, mais c'est pareil, pour prendre des décisions qui concernent une forêt, une rivière, un sol, l'urbanisation. Il faut connaître les relations d'interdépendance entre une forêt, ce qu'une forêt apporte à l'homme, etc. Donc on s'est dit, on va construire un livret, un carnet, comme un service militaire, en fait, de choses à savoir sur quelles sont ces interactions-là. Et donc ensuite, ça s'est construit au fur et à mesure. Et on a pensé à des grades, une montée en grade. Et la particularité de ces services militaires, c'est qu'on aurait des missions nature qui seraient des missions classiques, par exemple reconnaître le champ d'un pivert. Bon, savoir quels sont les différents services qu'une forêt en bonne santé peuvent nous accorder. Et aussi des missions citoyennes. Et alors, les missions citoyennes, c'est des missions qui se veulent engageantes et qui permettent aux citoyens de se réengager dans la société et puis de clamer des valeurs, de dire ben moi, je veux qu'on respecte cette forêt, je veux qu'on respecte cette rivière, parce que nos vies en dépendent. Et c'est, ça peut être participer à un conseil municipal, envoyer. Par exemple, une lettre au maire pour savoir quelles sont ses décisions au niveau environnemental de sa commune. Ça peut être, là, on est en train de proposer ça, mais pour encore notre événement Star des Trottoirs le 20 septembre à Libourne. Il y aura aussi une action qui sera faite. Là, peut-être que Bruno, tu peux enchaîner sur...
0: Un exemple de mission citoyenne.
2: Ouais, je pense au monument aux vivants.
0: Oui. Et je précise aussi que ce service militaire... Bon, comme Maëlys l'a expliqué, ça joue sur le service militaire éponyme. Ça se veut convivial, engagé, apprenant. C'est le cahier des charges. C'est faire irruption dans l'espace public. L'ENA est une fédération militante. Et c'est en ça que nous sommes, en tout cas on se prétend, différents d'une association d'éducation à l'environnement telle qu'il en existe plein. Et c'est pas une critique que de dire ça. Elles sont absolument nécessaires, ces associations d'éducation à l'environnement. Mais nous souhaitons sortir de l'injonction de neutralité et nous souhaitons affirmer haut et fort nos valeurs de préservation du vivant, de droit de la nature dans l'espace public. Et ça, globalement, on ne sait pas faire. Enfin, quand je dis « on », c'est collectivement. Donc il y a vraiment des dispositifs à inventer, des actions à inventer. Les missions nature dont Maëlys a parlé, ça on sait faire, on est animateur, formateur, on sait faire. Les missions citoyennes, de quoi il s'agit? Je donne un exemple qui aura lieu effectivement le 20 septembre. Le 20 septembre, sur les quais de Libourne, l'ensemble des adhérents de l'ENA vont monter un monument aux vivants. Alors c'est comme un monument aux morts, sauf qu'il va être dédié aux vivants. À l'aide de tasseaux et de cartons, imaginez sur les quais, une stèle de 3-4 mètres de haut va être érigée dans cette première mission. Vont être inscrits sur cette stèle le nom de l'ensemble des vies, des arbres, faune, flore, rivières, présents aux alentours de Libourne, que nous serons en capacité d'identifier, qu'on va nommer par des noms techniques ou pas, ou poétiques. Et on pousse l'analogie avec le monument aux morts jusqu'au bout. Une fois l'ensemble des vivants identifiés, on demandera à un élu, un des rares élus présents dans notre fédération, de prononcer un discours, une cérémonie, en hommage à l'ensemble des vivants. Mais pourquoi ? Ben, on leur rend hommage parce que nos propres vies dépendent de leur vie. C'est ce que disait Maëlys sur l'interdépendance. Donc, c'est ça une mission citoyenne de service militaire. C'est convivial, on est entre l'art et la science. Hein. On est aussi accompagné par une association artistique pour décorer cette stèle. On la veut belle, hein. On veut qu'elle soit source de vie, de vivant, voilà. On la veut décorée et haute en couleur. Donc convivial, apprenante, parce qu'il s'agit aussi d'apprendre un peu tout le vivant qui nous entoure, et engagé. On a un message dans l'espace public qui sera relayé dans la presse locale. Donc c'est ça une mission citoyenne.
1: Ça porte aussi un message d'optimisme. C'est la stèle pour les mémoires des vivants. Maintenant, apparemment, on peut encore faire des choses. Pas seulement dire que ça y est, c'est fini.
0: C'est tout le contraire. De toute façon, on n'engage pas un collectif, on n'engage pas des citoyens dans un mouvement comme ça sur des valeurs mortifères de fin du monde. Non, on les engage sur la convivialité et sur l'horizon. Et alors, très clairement, hein, il faut redescendre, nous les humains, d'un cran. La nature, la biodiversité, même si on l'a mise à mal, elle s'en sortira parfaitement. Hein. La seule espèce en danger, de manière très concrète, c'est la nôtre. Voilà. Après, attention, hein, on a quelques anthropologues et historiens au sein de l'ENA qui nous rappellent, et ça fait du bien de l'entendre, que le capitalisme destructeur que l'on connaît aujourd'hui, c'est pas l'horizon indépassable des manières de faire société, hein. C'est un épisode dans l'histoire humaine. Ok, il a été très intéressant. Il a permis aussi l'émergence de tout un tas de choses extrêmement bénéfiques, mais aussi de choses moins sympas, comme la destruction du vivant sur Terre. Mais il y a d'autres manières de faire. Et il existe d'autres modèles historiques et géographiques. Donc, pour quelqu'un ou pour un groupe de personnes un peu éclairées, qui connaît toutes ces alternatives, je veux dire, l'avenir, l'horizon est ultra dégagé. Simplement, il faut se donner les moyens de faire entendre cette force-là dans l'espace public.
1: Et c'est là, comment il faudra faire ? C'est ça la question, c'est ça vos projets, vos réflexions avec les actions concrètes que vous avez citées. Mais est-ce que vos actions vont s'étendre en Dordogne ? Parce que vous êtes ici dans une radio locale associative qui se trouve près de Périgueux. Est-ce que nos auditeurs aussi pourront participer à vos actions, à vos projets, à vos manifestations ?
2: Alors, je vais te répondre. Pendant deux temps, alors on a déjà, là on est en expérimentation, on le dit parce que c'est important aussi, on n'arrive pas en sauveur, le service militaire va sauver tout le monde, non, on n'est pas du tout, on n'est pas du tout là-dessus. On a une première phase qui est une phase expérimentale, qui est une phase de co-construction en fait avec le territoire. Donc avec le territoire, là je parle du Grand Libournais. On va interroger les citoyens, les élus, les associations de septembre 2026 à mai 2027 à peu près sur les contenus du service militaire parce que, comme on a dit, on va faire des carnets de mission, mais ces carnets de mission, ils ne représenteront que le territoire que si on consulte le territoire. On vit sur le territoire, donc bien sûr, on connaît certaines problématiques, mais on ne les connaît pas toutes. Et puis, l'ENA ne représente pas toute la population du Grand Libournais. Donc, on va avoir ce moment-là. Et en fait, le but du service militaire, c'est que ce carnet de mission soit adaptable à n'importe quel type de territoire. Donc, il y a une première réponse qui est bien sûr, les Périgourdins peuvent venir dans le Grand Libournais s'ils veulent participer, venir faire des missions citoyennes. Parce que pour le coup, vu que c'est en expérimentation, on a décidé de se cantonner malheureusement à des limites géographiques qui sont le Grand Libournais pour les missions citoyennes, les missions où on va se réunir. Mais donc tout le monde est invité. Mais ce dispositif, s'il marche, peut être pris et installé en Dordogne, mais ça peut être aussi en Occitanie, qu'importe. Le but, c'est vraiment qu'on construise un dispositif, là, il est en expérimentation, mais qui soit adaptable et essaimable à tous les territoires possibles, parce que chaque territoire a ses paysages différents. Nous, dans le Grand Libournais, on est quand même sur un paysage très viticole, même si c'est un peu en train de changer, mais... on n'a pas du tout les mêmes problématiques en Dordogne, par exemple. Donc voilà, donc c'est des choses qui sont vraiment adaptables aux différents lieux. Et même, on est en train de réfléchir à d'autres, à des antennes possibles. Mais bon.
0: Alors c'est une des raisons aussi pour laquelle on est en Périgord aujourd'hui. Mais on ne va pas citer de nom, hein, pour pas...
2: Oui, voilà. C'est pour ça, je ne sais pas trop.
0: Une association de Dordogne nous a contactés, avec laquelle nous sommes en relation depuis longtemps, et s'intéresse de près à ce dispositif de service militaire. Et ben voilà, on étudie ensemble la possibilité qu'il devienne une antenne. Alors qu'est-ce qu'on entend par une antenne ? On leur a présenté l'émission Nature et l'émission Citoyenne que nous on allait mettre en place durant cette saison 2026-2027. Et eux, ils sont en réflexion de se dire, ah bah tiens, nous aussi on pourrait développer nos propres missions avec ce carnet de missions dans notre territoire. Donc la réponse est un grand oui sur... Ouais. L'idée, c'est absolument pas de rester cantonné dans notre petit territoire d'expérimentation, mais bien d'essaimer dans les différentes régions de toutes les structures associatives ou les collectifs qui voudront bien s'emparer de l'outil.
1: Et il me semble que vous venez pour le festival de champignons, c'est ça ? Chancelade ?
0: Oui, bah alors ça, on peut le dire, parce que ça, c'est,
2: ça c'est acté.
0: Alors, les dates de mémoire, 7 et 8 novembre,
2: c'est ça.
0: Je crois,
2: oui.
0: Le week-end. Donc effectivement, nous serons présents. Donc c'est Guillaume Essartier qui est l'organisateur, hein, je crois, qui est un célèbre mycologue, hein, bien connu de Périgord, qu'on salue. Bonjour Guillaume. Qui nous a demandé, effectivement, de venir un peu donner une teinte militante, engagée sur ce, pas forum des champignons, mais exposition pendant 2 jours. Et on s'est dit, tiens, ça sera peut-être l'occasion de déclencher une mission. Alors là, tu nous tends une perche. Hein. Je peux te donner le titre de la mission qui sera mise en œuvre. Elle va s'appeler Mycorhize des savoirs. Bon, les mycorhizes, pour rappel, hein, c'est les liens entre les champignons et les plantes. C'est ce lien fonctionnel entre plantes et champignons. Et je ne vais pas en dire trop, hein, c'est juste pour donner un petit peu un aperçu. L'idée, c'est de faire descendre physiquement un message depuis Périgueux jusqu'à Libourne, en utilisant des intermédiaires que sont les citoyens.
2: À la manière des mycorhizes.
0: À la manière des mycorhizes, c'est ça qu'on appelle la mycorhize des savoirs.
1: Voilà les actions concrètes. En ce qui est, on peut inviter, vous rejoindre, c'est ça, même si votre territoire de début se concentre autour de Libourne et aux alentours, mais on voit que vous lancez déjà les liens un petit peu partout, donc nos auditeurs périgourdins peuvent rejoindre.
0: Oui, mais c'est vrai qu'on saisit toutes les perches, hein, qui nous sont offertes. Puis bon, entre la Dordogne et la Gironde, il faut dire le Libournais, c'est quand même très presque
2: oui,
0: périphérique,
2: ouais.
0: Presque à côté. Ben, il y a un site internet qui est en construction, vous pourrez trouver quelques informations, ena2053.fr. Vous aurez tous les contacts, l'adresse mail également, et sinon le traditionnel Eloasso. Hein, vous trouverez, vous tapez École des naturalistes d'Aquitaine et ainsi vous pourrez nous rejoindre.
2: Et nos prochains événements, enfin on peut peut-être parler, parce qu'on l'a évoqué plusieurs fois, mais Star des Trottoirs aussi, qui est notre événement à Libourne le 20 septembre.
1: C'est les plantes, les stars des trottoirs.
2: Voilà.
1: C'est ça.
2: Donc ça sera notre 3e édition. Et cette fois, ça sera plus que les plantes sauvages en ville, mais la nature en ville. Et là, bon, là pour le coup, vous allez voir un bel échantillon de ce qu'on fait avec des ateliers scientifiques sur la dissémination des graines. On aura de la musique, on aura du théâtre, on aura l'équipe convivialité. Donc si vous voulez manger du pesto aux orties, venez. Et donc il y aura pas mal de choses sur cette journée-là.
0: Une table ronde avec les élus de Libourne aussi qui est prévue. Voilà.
1: Je vous remercie à tous les deux de nous faire
0: merci à toi.
1: De nouveau se pencher dans vos projets de l'ENA 2053 et École de naturalistes d'Aquitaine, ça y est, ça fonctionne. Maintenant, voilà, il reste à vous rejoindre et participer dans vos manifestations et bonne réussite de vos projets merci à vous deux, à Maïlys Giraud et Bruno Wisniewski, deux coprésidents au nom de tout votre groupe, de vos adhérents, de participants plus ou moins actifs de l'école de naturalistes d'Aquitaine. Merci.
0: Merci
2: Aïda.
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5: Le conseil départemental a lancé lundi 27 juillet un appel qui a déjà permis, en moins de 24 heures, de recenser auprès des Périgourdins près de 600 offres d'hébergement. Ces possibilités d'accueil seront mises à la disposition du centre opérationnel qui, en Gironde, organise la prise en charge des personnes et des familles évacuées. Germinal Perrault rappelle aux particuliers et aux collectivités qu'ils peuvent continuer d'adresser des propositions d'hébergement au conseil départemental par l'adresse mail cd24dordogne.fr. En indiquant le nombre de personnes qu'ils peuvent accueillir, le détail du nombre des chambres et de lits disponibles, l'adresse détaillée du lieu d'hébergement, la période d'accueil proposée, ainsi que leur adresse mail et leur numéro de téléphone. Il tient également à saluer cet élan de solidarité remarquable et à remercier toutes celles et tous ceux qui s'engagent, particuliers, élus, acteurs associatifs, ainsi que les structures caritatives et humanitaires qui assurent le tri, le stockage et l'acheminement des denrées et matériels collectés, mais également les agents du département qui sont mobilisés pour apporter leur aide au recensement des hébergements et aux opérations en cours, par exemple en participant à l'acheminement des sapeurs-pompiers qui interviennent sur le front des incendies de Gironde et de Biscarrosse.
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0: Bonjour et bienvenue à l'émission L'Autre Amérique sur les ondes de Radio Libre en Périgord, à Coulommiers-Chamiers et aussi de par le monde sur notre site internet. Cette émission est diffusée en direct tous les jeudis à 10h et rediffusée les mardis à 14h. Pour vous donner des informations sur le continent latino-américain, à mon côté, Béatrix. Bonjour Béatrix.
1: Bonjour Eduardo.
0: Et à la technique, Antoine. Et nous avons la visite de...
1: Gaëtan.
0: Pour sommaire de cette semaine, nous allons vous parler du Brésil, du Mexique, et un sujet très intéressant que nous avons trouvé dans une revue de l'Amérique latine. Mais ça peut-être va être une surprise. Je laisse la parole à Béatrice pour nous parler du Brésil et de Bolsonaro.
1: Oui, c'est un extrait de l'article sur RFI. Bolsonaro face au juge pour un procès historique. C'est un procès historique au Brésil. L'ancien président Jair Bolsonaro, accusé de tentative de coup d'État en 2022, après sa défaite face à l'actuel président de gauche Lula da Silva, s'est retrouvé mardi 10 juin pour la première fois face au juge. Devant la Cour suprême, l'ex-dirigeant d'extrême droite a nié toute velléité putschiste tout en admettant avoir réfléchi à des alternatives pour rester président. L'audition de l'ancien président brésilien était très attendue, mais sur le fond, elle n'a rien donné de spectaculaire. Bolsonaro est resté fidèle à sa ligne de défense. Sur un ton poli, il a nié toutes les accusations. Un coup d'État, c'est une chose abominable, a déclaré celui qui est accusé d'avoir conspiré avec de proches collaborateurs pour se maintenir au pouvoir malgré sa défaite. Brandissant un exemplaire de la Constitution de 1988, il a indiqué « Je ne suis jamais sorti du cadre de la Constitution », tout en admettant d'avoir réfléchi à des alternatives pour rester au pouvoir, mais toujours dans le cadre de la loi. Bolsonaro a aussi démenti avoir cherché à renverser le président Lula le 8 janvier 2023 lors des émeutes à Brasilia.

0: Le Brésil et la musique. Nous allons rester au Brésil, mais maintenant on va parler de quelqu'un plutôt du point de vue positif. Et Lula, le président du Brésil, a accordé un entretien à un journaliste installé au Brésil, justement. Il connaît très bien la situation dans ce pays. Et nous allons vous livrer quelques extraits de cet entretien. Je laisse la parole à Béatrix.
1: Oui, le président Lula da Silva appelle à une nouvelle gouvernance mondiale. Dans un contexte international de troubles guerriers, le président brésilien reste fidèle à ses priorités, la défense de l'environnement et la lutte contre la pauvreté. Voici quelques extraits. Quel bilan tirez-vous des premiers mois de la présidence de Donald Trump ? Trump a été élu pour gouverner les États-Unis, pas pour gouverner le monde. Il a été choisi par une majorité de Nord-Américains, mais cela ne lui donne pas l'autorité pour s'immiscer dans les affaires des autres pays et ne pas respecter leur souveraineté, ni pour remettre en cause le multilatéralisme au risque de plonger le monde dans une pagaille généralisée. Qu'il s'occupe d'abord des États-Unis ? Question. Trump a menacé de droits de douane de 100% les pays qui chercheraient à se détourner du dollar. Cela ne vous effraie-t-il pas ? La menace de Trump ne fait peur à personne. Nous agirons selon les intérêts de nos pays et nous nous battrons pour un commerce international plus juste. Il n'est pas question de demander l'autorisation des États-Unis pour choisir la monnaie que nous jugeons la plus appropriée pour nos échanges.

0: Rythme brésilien. Vous êtes bien à l'écoute de l'émission L'Autre Amérique sur le son de Radio Libre en Périgord. Et nous allons finir cet entretien au président du Brésil, Lula da Silva.
1: Vous avez critiqué le gouvernement israélien à propos de la guerre à Gaza. Que peut faire la communauté internationale pour y mettre fin ? Il faut d'abord reconnaître la réalité. À Gaza, on n'assiste pas à un affrontement entre deux armées, mais à un massacre de civils par une force militaire très sophistiquée. Pour moi, c'est un génocide. Chaque frappe d'Israël, censée viser le Hamas, ne laisse derrière elle que des victimes civiles, femmes et enfants. C'est une honte pour l'humanité et tous les gouvernements. Cela doit cesser. Question. Le Brésil accueillera la COP30 en novembre. Dans ce contexte troublé, difficile d'espérer des avances. Je reste optimiste, sinon, je vous le dis clairement, je ne l'organiserai pas. Je pense même que Trump viendra, comprenant que les États-Unis ne peuvent rester en dehors de l'accord de Paris, ni hors de la planète Terre. Le fait de l'organiser à Belém, en Amazonie, n'est pas un choix anodin. Il ne s'agit pas de faire du spectacle, mais de présenter au monde la forêt tropicale, ses habitants, et les défis pour la préserver. Les pays riches d'industrialisation basée sur le gaz à effet de serre ont une dette historique envers le climat et doivent l'assumer.

0: Voilà donc pour cet entretien de Lula, nous allons parler d'un autre pays et au sujet des armes. Les armes qui arrivent des États-Unis, n'est-ce pas, Béatrix ?
1: Oui, il s'agit d'un article paru dans le journal Le Monde. Le Mexique, débouté de son action contre les armuriers nord-américains. Mexico veut faire reconnaître la responsabilité des industriels dans le trafic d'armes à partir des États-Unis, qui permet d'équiper les gangs. Une décision de la Cour suprême des États-Unis en faveur de l'industrie de l'armement a été reçue comme un camouflet au Mexique. Les juges ont considéré que les fabricants d'armes bénéficient bien d'une immunité grâce à la loi adoptée en 2005 sur la protection du commerce légal des armes à feu. Les fabricants d'armes ne peuvent être poursuivis pour l'utilisation de leurs produits, aussi criminels soient-elles. Depuis 2021, le gouvernement mexicain mène une bataille judiciaire aux États-Unis pour tenter de freiner le trafic d'armes depuis les États-Unis vers son territoire, qui permet aux gangs criminels liés au narcotrafic de s'équiper. La Cour suprême a estimé que le Mexique n'avait pas suffisamment démontré que l'industrie d'armement encourageait le trafic illégal d'armes vers son territoire. Mexico avait mis en avant les stratégies délibérées de marketing de cette industrie pour plaire aux narcotrafiquants, utilisant symboles et images du Mexique, comme le revolver au nom du révolutionnaire mexicain Emilio Zapata. Les États-Unis ont reconnu pour la première fois que le problème n'est pas seulement le trafic de drogue vers leur territoire, mais aussi le trafic d'armes vers le Mexique, a estimé la présidente mexicaine Claudia Sheinbaum. Les États-Unis considèrent que les cartels mexicains sont des groupes terroristes. Qu'en est-il de ceux qui les arment ?
0: Oui, on pourrait ajouter aussi ce qu'indique l'avocat des Mexicains. Il nous indique que la décision de la Cour suprême est bien sûr une déception qui représente donc de Jonathan Lowry, qui représente le Mexique dans ce litige. Il a cependant, la Cour suprême, rejeté les arguments de l'industrie qui cherchait à obtenir une immunité pour ses pratiques commerciales par le biais d'une loi. La Cour a souligné que cette immunité n'est pas absolue, en particulier si le marketing contribue à la prolifération d'armes. Cet argument nous donne de l'espoir, dit Jonathan Lowry, pour continuer ces combats.

0: folklore mexicain. N'est-ce pas, Béatrix? Alors, nous allons aborder un sujet peu connu ici en France, au sujet du Proche-Orient et l'Amérique latine. N'est-ce pas, Béatrix?
1: Oui, il s'agit d'un article dans le magazine, qui est paru dans le magazine Espace Latinos, écrit par Jean-Jacques Kurlansky, que tu as interviewé une fois ici, Jean-Jacques Kurlansky. Donc, il s'agit de la crise ouverte au Proche-Orient le 7 octobre 2023 qui a percuté l'Amérique latine comme le reste du monde. Ces répercussions

0: ont été en Amérique latine comme ailleurs de toute nature. Les opinions publiques comme gouvernement ont réagi et parfois pris des initiatives. Dans la majorité des cas, opinions comme gouvernement ont condamné les réponses israéliennes au meurtre de Hamas, parfois en termes d'une grande radicalité. Mais il a eu aussi des prises de position favorables au gouvernement de Jérusalem. Cette diversité d'attitudes interpelle. On l'oublie souvent, mais le Proche-Orient est présent en Amérique latine. Le feuilleté de vagues migrantes a sédimenté au fil du XXe siècle des couches venues du pourtour sud-méditerranéen. Il s'agit là d'un seuil commun. Les crises successives de l'Empire ottoman ont déversé en Amérique latine des milliers de détenteurs de passeports turcs. Turcs authentiques parfois, mais le plus souvent arabes, syriens et libanais, arabes palestiniens, arméniens, juifs. Le dénominateur commun des Turcs s'est fragmenté au fil du temps en arméniens, juifs, syro-libanais, palestiniens et turcs, pouvant être utilisés comme synonymes de tous. Chacun exprime à sa manière cette situation proche-orientale revisitée par les Amériques latines.
1: Oui, c'est intéressant. Je sais que j'ai connu ça parce que dans mes études au lycée au Chili, il y avait des camarades qui étaient palestiniens ou autres, mais on les appelait les Turcs, tous. Comme c'est indiqué, je retrouve ça après tant d'années. Exactement, c'était ça, vous voyez. Mais c'est curieux. C'est pour cela qu'on va passer à la musique.

0: Nous parlons des Proches-Orient et l'Amérique latine, n'est-ce pas, Béatrice?
1: Oui.
0: Et nous allons encore aborder ce sujet parce que c'est vrai qu'on découvre des choses très intéressantes.
1: Les strates ne sont pas exactement les mêmes d'un pays à l'autre. L'épaisseur diverse des arrivées selon les lieux oriente les esprits et les votes. Les Syriens libanais sont partout, mais en nombre plus grand au Brésil. Des Syro-Libanais ont même accédé à la présidence du pays d'accueil de leur famille en Argentine, en Équateur, au Guatemala. Les Arméniens ont fait souche pour l'essentiel en Argentine et en Uruguay. On trouve des Juifs séfarades et askénazes dans tous les pays. Mais la communauté la plus notable est celle d'Argentine. Le nord argentin avait été pressenti comme une terre possible d'ancrage diasporique. Ils sont dans l'attente devenus des gauchos juifs, juifs latino-américanisés. Le palestinien se sont installés au Chili, pays qui en reçu le plus au monde, hors monde arabe. Un club de foot, Club Deportivo Palestino, témoigne de cette présence. Israël, Palestine, se sont effectivement assez proches des latino-américains, en dépit de l'éloignement géographique. La composition des populations, fruit de mélanges divers, est majoritairement arabe, palestinienne au Chili, syro-libanaise ailleurs, avec quelques îlots arméniens. Mais au Brésil, le drapeau que l'on voit flotter sur les toits, à Rio, dans les temples pentecôtistes, est celui d'Israël.
0: Oui, c'est pour cela que je suis devenu un juif arabe, moi. Mais les choses ne sont pas aussi tranchées. Les États majoritairement condamnent Israël avec une intensité reflétant l'importance numérique, historique, sociale des communautés d'origine arabe. C'est particulièrement net pour le Chili, où vit une importante population d'ascendance palestinienne. Bolivie et Colombie, bien que n'ayant pas de communauté arabe notable, ont adopté des postures plus agressives par sympathie idéologique. Le Paraguay et surtout l'Argentine ont maintenu leurs relations avec Israël. Le nouveau président argentin, Javier Milei, a pris des postures publiques à plusieurs reprises favorables au gouvernement Netanyahou. Il est vrai que la population d'origine juive, la plus nombreuse d'Amérique latine, vit en Argentine. Mais il y a aussi, de la part du premier magistrat, Gaucho, un affichage ostentatoire volontaire, l'expression d'une sympathie pour un homologue d'extrême droite.

Notre émission L'Autre Amérique touche à sa fin. Nous vous donnons rendez-vous la semaine prochaine pour continuer à découvrir ou redécouvrir des aspects de ce continent. Merci à Béatrix qui nous a livré des informations sur l'Amérique latine. Et merci à Antoine à la technique. Muchas gracias, hasta pronto.

Bonjour à tous et à toutes. Après la chronique un peu sombre précédente qui traitait des entreprises qui avaient collaboré ou montré un opportunisme absolument malsain, on va parler aujourd'hui de choses un petit peu plus légères et d'humour en musique.

On peut faire rire volontairement ou involontairement. Le premier cas, celui qui nous préoccupe, celui de Händel, ferait plutôt partie de la deuxième catégorie. Händel est un compositeur allemand, né la même année que Bach, en 1685. Mais bon, devant la concurrence féroce qu'il y a en Allemagne, entre Bach, Buxtehude, Pachelbel, tous ces gens-là, Händel s'embarque pour l'Angleterre. Par le jeu des alliances et des familles, il va se retrouver quelques années après avec l'employeur, l'empereur, qu'il avait quitté. Et pour se faire pardonner, il va lui écrire ce qu'on vient d'entendre, du moins un extrait, Water Music, musique sur l'eau, et des musiques...

On raconte beaucoup de choses sur les concertos pour cœur de Mozart. Il les a tous écrits, il en a écrit quatre, exactement pour le même soliste, qui s'appelait Joseph Leutgeb, et qui était un musicien excellent et grand technicien, parce que déjà pour l'époque, on jouait ça sur un corps naturel, c'était empli de virtuosité. Donc ce monsieur, alors on a raconté plein de bêtises sur ce concerto, notamment que Mozart, qui le connaissait depuis qu'ils étaient enfants, l'aurait écrit pour payer ses notes de fromage, parce que ce corniste était également fromager. Mais en fait, ça, on n'a pas la preuve de ça. Par contre, ce qu'on sait, on le sait par Constance et par tous les gens qui connaissaient Mozart, c'est que Mozart a écrit ses concertos pour son ami, et tout en lui faisant des farces. Pendant qu'il écrivait un mouvement, l'autre était à la cuisine en train d'éplucher des pommes de terre, où il l'obligeait à faire des choses incroyables. Car, contrairement à ce qu'on pense, Mozart était un grand plaisantin. Ici, la soliste est Anne-Marie Federle, une très jeune Allemande qui est actuellement cor solo du London Symphonic Orchestra. Elle est rentrée dans cet orchestre à seulement 20 ans.

Samson François, pour être un pianiste génial, n'en était pas moins un alcoolique relativement conséquent. Et avant chacun de ses concerts, son impresario s'arrangeait pour qu'il y ait quelques personnes qui aillent faire tous les cafés du coin où éventuellement on pouvait le trouver. Et un jour, donc il se passe exactement la même chose, Samson fait un concert en province, son impresario envoie des gens le chercher. Alors effectivement, on l'a aperçu dans certains cafés, mais visiblement, il n'est pas, comme d'habitude, en train de boire. Donc, ma foi, ils font toute la ville et ils réussissent à le trouver près d'un terrain de pétanque, où il est assis sur un banc, en train de fumer tranquillement sa cigarette, et de regarder les joueurs d'un air fort intéressé. Et visiblement, il a l'air à peu près à jeun. Son impresario lui demande « Mais qu'est-ce qui t'arrive ?» Alors il lui dit « Tu n'es pas allé dans tel endroit ou dans tel autre, dans tel bistrot ?» Alors Samson lui dit « Si, je suis allé dans deux, mais alors leur whisky était tellement mauvais que j'ai préféré venir ici pour regarder les gens jouer aux boules. »

Difficile de parler d'humour dans la musique sans évoquer le nom d'Éric Satie. Éric Satie était pianiste et quand on lui demandait, il jouait du piano dans un bar, quand on lui demandait son métier, il disait « je suis tapeur à gages ». C'est quelqu'un qui avait un humour fou, qui avait une répartie, qui avait une façon de penser et de vivre la musique complètement extraordinaire. Quand quelqu'un lui demandait un renseignement, il lui disait « bien que ce renseignement soit faux, je ne vous le garantis pas ». Il avait fait un ballet avec Jean Cocteau et Pablo Picasso qui faisaient les décors, qui s'appelait Parade. Il avait fait la musique, le ballet avait eu un succès relatif, mais il avait énormément déplu à un critique qui l'avait éreinté dans un journal. Et Satie lui avait envoyé un petit mot en lui disant « Monsieur, vous êtes un cul, mais un cul sans musique ». Il a été condamné, il a écrit un journal qui est très très drôle. Je me souviens d'un extrait par exemple, il avait inventé un appareil pour mesurer les sons. Il raconte ça dans son journal. Alors dit « j'avais inventé un hyperphonométrope, je ne me souviens plus exactement du nom, mais c'est quelque chose comme ça. Et j'examinais un si bémol de moyenne grosseur. Je n'ai jamais vu quelque chose d'aussi répugnant. J'appelais mon domestique pour le lui montrer. Satie ne mangeait que des aliments blancs. Allez savoir pourquoi, lui seul le savait. Et il achetait tous les jours un parapluie.

Le célébrissime extrait que nous venons d'entendre est dû à la voix extraordinaire de Giuseppe Di Stefano. Et à ce propos, il y a une anecdote. Maurice Bardin, que j'ai bien connu, était pianiste et chef d'orchestre sur les paquebots de la Transatlantique, dont le France. Et quand les artistes faisaient la traversée comme ça, ils étaient généralement tenus de participer à un concert au bord, puisqu'évidemment il y avait beaucoup d'invités et de gens plutôt aisés. Donc ça se passait de la façon suivante, l'artiste venait voir le chef d'orchestre, il convenait d'un programme, très souvent il répétait avec le piano, et puis ensuite, après, il faisait le concert accompagné par l'orchestre du bateau. Maurice dépose une petite carte sous la cabine de Di Stefano, ils prennent rendez-vous pour répéter avec le piano. Comme beaucoup de chanteurs, il chante à mi-voix, donc Maurice n'est pas tellement surpris. À un moment, il y a un ralenti sur la partition. Alors Maurice pose la question, il lui dit « Vous ferez le ralenti ou pas ?» Et là, on lui répond « Le maître le fera ou ne le fera pas ?» Maurice est un peu surpris parce qu'il a entendu dire que Di Stefano était quelqu'un de très sympathique. Il se dit quand même, le type, il a le melon, il parle de lui à la troisième personne et tout. Enfin bon, toujours est-il qu'ils prennent rendez-vous avec l'orchestre. Il y a un monsieur qui arrive près de l'orchestre, assez bien mis, grand, plutôt décontracté. Maurice lui dit « Excusez-moi, vous êtes qui ?» Ben, il dit « Je suis Di Stefano ». Mais alors il dit « J'ai vu qui tout à l'heure ?» « Oh ben il dit mon secrétaire ».

Ce morceau très célèbre que nous venons d'écouter fait partie d'un opéra de Wagner qui s'appelle Lohengrin. Lohengrin s'appelle aussi le chevalier au cygne. Le chœur que nous venons d'entendre s'appelle le chœur des fiançailles. Un moment dans l'opéra, Lohengrin, le chevalier au cygne donc, s'en va sur un lac et il part sur un bateau qui est tiré par un cygne. Et un grand ténor wagnérien, qui s'appelait Hans Otter, chantait donc Lohengrin, et il va pour partir dans le bateau, et il se trouve que l'appariteur, je ne sais pas comment il avait fait son compte, a fait partir le bateau avant que Hans Otter ne monte dedans. Et Hans Otter s'est pas démonté, il s'est tourné vers les coulisses et il a dit « À quelle heure part le prochain cygne ?»

Rossini, dont nous venons d'écouter un petit morceau de Semiramis, l'un de ses opéras, ne manquait pas d'humour. Il était excellent pianiste, il avait une oreille incroyable, et c'était quelqu'un à qui on ne la faisait pas. Un jour, il accompagne au piano une chanteuse, dans un extrait de Wagner, donc il déchiffre, et c'est alors une cacophonie incroyable. Vraiment, ça sonne très mal, c'est pas beau du tout. Un de ses élèves vient le voir, et lui dit « Maître, attention, vous avez mis la partition à l'envers. » Rossini lui répond sans s'émouvoir « Oh, j'ai essayé à l'endroit, c'est encore pire. »

Dans les orchestres symphoniques, les plus nombreux sont les violons. Quand on dit les plus nombreux, ce sont vraiment les plus nombreux. Parce que sur un orchestre de 65 personnes, vous avez pratiquement 30 violons. Ça fait presque la moitié de l'effectif. Alors il y a différents grades, hein, entre le violon super soliste qui est une star, les premiers violons qui sont déjà des gens sérieux et estimés. Il y a aussi les anonymes, sur les deuxièmes violons, voire les troisièmes violons. On dit qu'ils jouent dans la vase. C'est vous dire la haute considération qu'ont les musiciens entre eux. Les violonistes racontent beaucoup d'histoires. Alors, il y a une histoire, par exemple, c'est un violoniste qui joue dans une brasserie. Donc il est tout seul, il y a des tas de gens là qui sont en train de manger. Il leur dit « je vais vous jouer une polonaise ». Et il commence à jouer sa polonaise, il joue mal. C'est affreux, il n'en met pas une dedans, c'est faux, il n'y a aucun goût, c'est vraiment. Et au premier rang, il y a une table et il y a un monsieur qui pleure à chaudes larmes. Le violoniste s'approche de lui et il lui dit « excusez-moi, je vois que vous êtes très ému, vous êtes polonais peut-être ?» Et le type lui répond « non, non, je suis violoniste ».

Un jour, à la fin d'un concert, Jacques Thibault, le grand violoniste français, est interpellé par une dame qui lui demande un autographe. Et elle a très peu de place sur le papier sur lequel elle est écrite, ce qui fait dire à Jacques Thibault « Qu'est-ce que je vais bien pouvoir vous marquer sur un endroit si petit ?» Et là, il a un de ses collègues qui lui dit « T'as qu'à lui marquer ton répertoire !»

0: contrairement à ce que pensent beaucoup de gens,
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4: Bienvenue à l'abbaye de Cadouin. Alors ici, on est plus précisément au cloître. Donc c'est le cloître de Cadouin. L'abbaye de Cadouin, elle a été fondée au XIIe siècle, en 1115 exactement. On commençait les travaux. Alors, on a commencé par construire d'abord l'église, qu'on appelle l'abbatiale. Ensuite, le cloître. Et la troisième partie d'une abbaye, c'est ce qu'on appelle les communs, les bâtiments conventuels, le recueillement. Et en fait, on va s'arrêter devant les petites sculptures, c'est pour ça qu'elles sont beaucoup à hauteur Dieu, et on va réfléchir au message qu'elles passent. Donc les sculptures, elles vont passer des messages pour les moines, elles racontent des histoires. Ces petites sculptures, là, sur les piliers, ça s'appelle des marmousets. Ce sont des petites sculptures caricaturales. Beaucoup des histoires, 80-90%, c'est tiré de la Bible, et puis on a quelques autres petites histoires tirées de chants populaires, de choses populaires, ou de poèmes, ou des choses comme ça. Ici, la première, par exemple, ce sont deux moines qui tiennent un livre. Le livre, on suppose que c'est la règle de Saint-Benoît, mais celui qui est important ici, c'est lui, c'est le petit moine en dessous qui regarde par la fenêtre. Donc c'est un petit moine qui a la tête posée sur la main et qui regarde par la fenêtre. Ici, ça représente un péché. C'est le péché de la paresse. C'est le petit moine qui ne fait rien là et qui regarde les petits oiseaux passer par la fenêtre. Et le message ici, c'est qu'il ne faut pas rien faire. Il faut soit toujours étudier, l'étude était aussi très importante pour les moines cisterciens, soit toujours travailler. Le travail, c'est la valeur centrale. Oui. Donc on va retrouver tous les péchés capitaux, évidemment, tout un tas d'histoires. Je vous montre celle-là, elle est assez drôle. Alors ici, par exemple, ce sont deux hommes qui se battent. Alors c'est pas des moines, ce sont des laïcs, qui ont les cheveux longs. C'est un homme qui donne un coup de poing à un autre et qui essaye de lui voler le cadavre. Ici, ça représente le péché de l'envie. C'est un homme qui est envieux du bien d'un autre et qui essaye de lui voler. Donc le message est, faut pas voler évidemment déjà. Et puis il faut surtout ne pas être envieux du bien des autres. Donc le vœu de pauvreté était très important.
5: Un escape game dans le cloître sur le thème des Templiers. Pour tout l'été, une chasse au trésor. Alors ça, ce sera tous les mercredis après-midi. C'est très sympa, c'est des énigmes à résoudre dans le cloître. Un nouvel atelier cette année, les paperolles. C'est du papier roulé, c'est très sympa à faire. Donc ça, il faut retrouver le programme sur Internet. Il y aura différents horaires, mais ce sera tous les jours à peu près. Donc notre site Internet, c'est cloître-cadouin.fr.
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0: Bonjour, donc nous allons faire une nouvelle émission de Ma Commune est utile. Donc aujourd'hui je suis en présence de toujours notre ami Alain Castan, maire de Rouffignac-Sioulès. Cette fois-ci nous avons Maurice Chabrol qui est maire du Le Bourdeix et Alain Marty qui est maire de Château-l'Évêque. Excusez-moi.
1: Château-l'Évêque est un petit nouveau pour nous.
0: Oui, et donc il va se présenter tout à l'heure par rapport, parce qu'il est aussi vice-président du Grand Périgueux. Oui. Aujourd'hui, on va parler un peu d'actualité, la canicule. Comment dans vos communes vous répondez aux besoins de la population? Alain, tu commences?
1: Oui, d'abord bonjour à tous, parce qu'il y a un moment qu'on ne s'est pas vu. L'émission va redémarrer, là maintenant avec l'été et puis avec l'automne qui arrive. Alors l'été il est plutôt chaud, et c'est vrai que ces problèmes de canicule, les maires sont en première ligne, comme d'habitude. Et c'est vrai que la préfète nous a envoyé des consignes à respecter, mais il y a aussi le fait que nous sommes proches de nos populations, et il est bien évident que moi, en tant que maire d'une commune particulièrement rurale, j'ai déjà pris les devants et personnellement, je suis allé voir toutes les personnes en difficulté, toutes les personnes qui sont sujets d'avoir des problèmes avec la canicule, particulièrement les handicapés et les personnes âgées. Tout est en place, j'ai mis plusieurs choses. Alors j'ai une salle climatisée, s'il y en a qui veulent venir s'y rafraîchir un peu. Mais surtout, je les alimente en eau et je les alimente en bombe là qui envoie un petit peu de fraîcheur. Et voilà, et je demande aux familles de bien surveiller. Il y a aussi la solidarité voisine et ça marche bien. Voilà moi où j'en suis. Mais c'est vrai que cette canicule, il faut se préparer à en avoir plusieurs parents.
0: C'est combien de personnes sur ta commune?
1: Moi, c'est 350 personnes.
0: Et de concernés par...
1: De concernés, une bonne dizaine qui sont concernés avec des gens qui ont dépassé les 80 ans.
0: Et donc, chez vous, ce sont les conseillers municipaux qui s'occupent d'aller voir ces gens?
1: C'est d'abord le cantonnier qui fait le tour tous les jours quand il peut, au moins un passage. Et puis, c'est surtout la relation qu'ont les conseillers municipaux avec le voisinage.
0: Maurice, sur ta commune, comment ça se passe?
2: Alors, sur ma commune, bonjour à tous, hein. Donc, sur ma commune, comment ça se passe? Effectivement, par rapport à cette canicule, que je dirais, malgré mon grand âge, c'est la première fois que je vois ce type de canicule, hein. Et puis, on va en revivre d'autres, hein, dans les années futures, hein, quand on écoute les scientifiques. Donc, comment ça se passe? C'est que le conseil municipal, j'ai une personne, ma première adjointe, qui envoie des messages à tous les conseillers pour les voir dans les hameaux s'il y a des personnes en difficulté. J'ai une petite chance, c'est que même les personnes âgées, il y a toujours de la famille qui est là à côté, et puis le voisinage qui fonctionne très bien. Mais j'apporterai aussi autre chose, parce que je suis sur une commune qui est très boisé, c'est que on doit aussi se préoccuper aussi des risques incendies. Il risque incendie et on doit s'y préparer. Alors donc, sur la commune, moi, on doit mettre en place aussi le plan communal de sauvegarde. Et ça, on va tenir compte de cette canicule pour mettre plus de choses en place pour affronter les prochaines canicules.
0: Et toi, sur ta commune, combien de personnes sont impactées sur le nombre de...
2: Alors, on est 250 habitants, on n'a que 5-6 personnes qui peuvent être impactées.
0: Alain, bon, toi, ça peut être un petit peu différent parce que tu es plus près de Périgueux, donc tu es un peu plus urbain que de nos collègues.
3: Alors, bonjour RLP d'abord. Un peu plus urbain, je reste une commune rurale quand même. Alors, c'est vrai que je touche Périgueux. Alors, 2300 habitants, évidemment, c'est pas la même structure. Alors, j'ai un CCAS, moi, qui est opérationnel. Nous avons fait des listes de personnes que nous connaissons, mais que nous contactons régulièrement. Là, les écoles sont en vacances, ça nous enlève une belle épine du pied, parce que les derniers jours ont été quand même passablement compliqués, même si on a équipé les classes de ventilateurs. J'ai une seule salle qui est climatisée. Donc là, je te parlais des enfants, mais pour ce qui est des personnes âgées, on est en relation avec la maison Saint-Vincent, qui est la maison de retraite que j'ai sur la commune, qui a des salles climatisées et qui nous propose, on fait des petites ramasses et on amène les gens passer l'après-midi un petit peu entre eux dans des lieux climatisés, et on a bien sûr les séries d'appels, etc., les visites aux personnes quand c'est sensible. On a les relations aussi avec les familles qui suivent ces personnes un petit peu isolées. Voilà.
0: Donc, on est en pleine canicule. Bon, celle-ci, elle a commencé déjà au mois de juin. Donc, par rapport aux écoles, et quelle politique vous pensez mener dans les années à venir pour effectivement que les gamins puissent suivre leur scolarité dans de bonnes conditions?
3: Ah ben là, justement, on a eu une réunion ce matin où l'intracting viendra quand même aider. Alors moi, sur ma commune, j'ai lancé l'étude énergétique de mes deux écoles, parce que j'ai en fait les maternelles et le primaire. Donc là, on lance l'étude d'énergétique, mais là, dans la foulée, puisqu'il y a des fonds qui sont mis à disposition. Alors on avait commencé à poser des ventilateurs qui sont avérés efficaces quand même sur cette période-là. Au moins, il y avait ce brassage d'air et qui rendait un petit peu plus supportable la chaleur. Et j'ai les deux salles de motricité de ma maternelle qu'on va équiper, puisqu'il y a des fonds qui ont été annoncés à 400 € par ventilateur et jusqu'à 10 000 € pour installer des rafraîchisseurs. Voilà, on va dire ça comme ça.
1: Ben moi, le problème de l'école, il est vite posé, puisque moi je suis en regroupement, et donc l'école, elle est sur la commune voisine, à 2 km, mais il est vrai que la solidarité entre maires joue, et c'est vrai qu'on en a parlé avec le maire de Pomport, c'est la commune voisine, et c'est vrai qu'aujourd'hui, l'école, avec des grandes vérandas, devient insupportable dans une période de canicule, et c'est vrai qu'on va regarder un petit peu avec les aides ce qu'on peut apporter à l'école, mais il est sûr que l'année prochaine, il faudra qu'on ait prévu au moins une ou deux classes qui soient climatisées, de façon que sur des cas exceptionnels de canicule, les enfants soient regroupés dans les classes climatisées.
4: Surtout les petits.
0: Maurice ?
2: Alors, moi, effectivement, j'ai pas d'école, donc on est en regroupement pédagogique. Mais bon, je vais parler dans ma casquette de SDE 24, en tant que vice-président en charge de la stratégie bas carbone. Effectivement, on va communiquer au niveau des communes pour les écoles pour apporter justement des audits énergétiques, comme vient de le dire mon collègue Alain Marty. Donc, on va travailler pour les écoles parce que on est aidé pour faire des audits, des études, et puis essayer de trouver des fonds pour justement améliorer ce rafraîchissement qui n'est pas évident aussi à faire en fonction des structures de certains bâtiments, mais il faudra que l'État abonde en priorité sur le rafraîchissement des écoles, parce que les canicules, on s'aperçoit que cette année, ça a commencé quand même au mois de mai. Il faut le savoir. Et au mois de mai, jusqu'à début juillet, c'est long pour les élèves et puis c'est même pour les enseignants. C'est pas viable, on va dire. Et on ne sait pas ce qui va se passer à la rentrée de début septembre, fin août. On peut subir une autre canicule en septembre. C'est pas impossible, hein. Pas impossible. Donc il y a beaucoup à faire au niveau des écoles et au niveau de l'inspection académique. J'espère qui nous aideront et qui nous suivront dans le bon sens.
0: Donc, au niveau des écoles, donc on peut dire qu'il y a deux problèmes. Les maternelles, avec le fait que les gamins puissent dormir, donc il faut effectivement des endroits où ils puissent se reposer dans de bonnes conditions. Et puis après, bon, les primaires avec...
3: des espaces.
0: Et donc ça c'est beaucoup d'argent et c'est vrai que bon.
1: Mais le nerf de la guerre, c'est ça, le nerf de la guerre pour nous, les maires ruraux. Faut savoir aujourd'hui, je vous l'ai déjà dit et souvent, que l'État nous aidait beaucoup moins, le département pratiquement plus, puisqu'il a plus d'argent pour ces compétences-là. Et c'est vrai que les maires aujourd'hui, on est confrontés à pratiquement un tiers de nos revenus en moins par rapport aux années passées. Donc quelque part, ça compte. Et c'est vrai qu'il va falloir mettre des priorités. Beaucoup de maires ont choisi de mettre la priorité parce que l'école, c'est quand même prioritaire pour une commune et les enfants. Mais c'est vrai qu'il y a beaucoup d'investissements qui ne se feront pas, d'autant plus, je l'ai déjà dit, et ça m'horripile en tant que président des maires ruraux, c'est de voir que sur des projets de la dotation des équipements des territoires ruraux, tous les projets ne se font pas et chaque année, le département rend plus d'un million d'euros à Bercy, alors que cet argent-là pourrait justement être fléché vers les écoles plutôt que de le faire remonter vers Bercy. Ça, c'est scandaleux. C'est scandaleux et je m'insurge contre ça. Il va falloir que notre préfète et nos sous-préfets se battent avec nous ensemble pour que cet argent reste dans le département pour les priorités, et les écoles sont des priorités.
3: Ouais. Il y a des trucs, voilà, c'est végétaliser des cours d'école, ça paraît tout simple, sauf que ça coûte énormément cher. Les aides, il y en a, faut pas dire, mais elles sont très faibles. À un moment donné, tu te poses la question. Moi, j'avais racheté un espace de 2500 m² pour leur faire une cour naturelle, pas de goudron, c'est de l'herbe et des arbres, et on va continuer à replanter des arbres. Ils se font leur potager et tout ça, mais on va leur donner un espace au moins qui soit pas sur le goudron pendant les récréations et qui soit sur cet espace-là qui a un réel succès aujourd'hui, quoi.
0: Donc, le deuxième problème, c'est nos personnes âgées. Qu'est-ce qu'on fait par rapport à ça, quoi?
3: Tout à l'heure, je t'ai expliqué des voies que nous menons. C'est les appels pour les personnes que l'on sait en difficulté, des visites et de leur faire passer des moments dans des salles un petit peu climatisées ou rafraîchies, et ce qui permet de leur donner des conditions un peu plus qu'on s'occupe d'eux et qu'ils sont dans des conditions correctes pour ce passage de canicule. Après, on ne pourra pas...
0: Toi, tu as une maison de retraite commune.
3: Oui, ben justement. Et on travaille avec elle. Elle nous a mis directement une salle à disposition où on peut se faire retrouver les jambes. Mais ça, c'est des choses qui sont vraiment importantes. Et le travail en commun nous permettra, tout seul, les municipalités, on ne sauvera pas tout le monde. Hein, donc, il nous faut des aides de tous les côtés. Et on se les trouve... En fraternité et avec les gens de bonne volonté.
1: Ouais, justement, par rapport à ça, il ne faut pas comparer aujourd'hui. Alors, c'est peut-être un des avantages de la ruralité. C'est vraiment un avantage pour les ruralités. Oui. C'est que nous, les personnes âgées, il y a d'abord la solidarité. Il y a la solidarité du voisinage. Et ça joue à plein dans nos communes rurales. Moi, je le vois, je circule dans les communes et je le vois. Il y a la deuxième chose, la proximité du conseil municipal. Tout le monde connaît les personnes en difficulté. Donc les conseillers municipaux, pareil, dans la solidarité, sont là. Et puis troisième point, on est quand même dans le monde rural et on a moins de maisons dont la fabrication est récente. Et on a des maisons avec des murs qui font 80 cm. Et c'est déjà plus ou moins rafraîchi dans la maison. Et ces personnes âgées ont l'habitude aussi, peut-être pas des canicules, mais des temps comme ça. Donc on est moins impacté, c'est un avantage pour nous, que justement des communes comme Alain, ou comme des communes comme Bergerac, Périgueux, ou des communes comme Aimé ou Mussidan, où là, il y a un impact foncier de maison. Et c'est vrai que quelque part, c'est là qu'il faut jouer, parce qu'en plus, les voisinages se font moins, parce que les gens ne se connaissent pas, il y a les locataires, il y a tout ça. Donc ça joue pas. Et c'est vrai que Alain vient de l'expliquer, les maires de ces villes, alors particulièrement celles de entre 1000 et 3000 habitants, ces maires-là ont conscience des problèmes, et ces problèmes-là, ils les ont pris à bras le corps. Je pense que dans notre département, on a très peu de difficultés à gérer ces personnes âgées, comme on le voit dans les grandes villes, ou même dans les grandes villes. Et ça, je trouve ça lamentable de voir des enfants qui meurent dans des voitures.
0: Oui, donc pour revenir, moi sur ma commune, j'ai une maison de retraite aussi. Elle a été inaugurée la semaine dernière. Moi, c'est l'affection de la maison de retraite. Et donc là, il y a eu un beau projet, puisque bon, il y a une climatisation qui a été mise en place, et donc les bénéficiaires sont heureux. Par contre, la commune d'à côté, je ne veux pas citer son nom, ils ont refait la maison de retraite, ils n'ont pas pensé à la climatisation. Donc aujourd'hui, on fait des projets pour isoler les maisons de retraite, mais par rapport au chaud, mais pas par rapport au froid. Quoi.
1: C'est la différence du chaud et du froid. Aujourd'hui, on se rend compte, pendant longtemps, on s'est rendu compte que le chaud est important avec l'isolation. Aujourd'hui, il faut prendre en compte que le froid va compter aussi, et que de plus en plus, les Français auront besoin de front. Alors, je ne comprends pas que nous qui sommes à l'avant-garde de tout, on a fait la statue de la liberté, on a fait le pont de Millau, on a fait l'arche de la défense, et qu'on est encore en gros à 30% de bâtiments communaux et de maisons climatisées, alors que le Japon et les États-Unis sont pratiquement à 90%.
2: Oui, tout à fait. Voilà. Alors, ce que je veux dire, effectivement, que ce problème climatique, les scientifiques l'ont annoncé il y a plus de 30 ans de ça. Donc, et c'est vrai que les pouvoirs publics, nos politiques, n'ont pas aussi réagi par rapport à ça. Bon, alors donc effectivement, il faut qu'il y ait aujourd'hui et dès demain des financements qui soient fléchés. Alors on a un département où on cumule pas la DETR et la DSIL et le Fonds Vert, qui est le seul département d'ailleurs, la Dordogne. Faut pas me demander pourquoi, je n'en sais rien. Donc oui, effectivement, ce que disait Alain Castan, on est dans un secteur rural où il y a des maisons, des vieilles maisons qui sont très fraîches et qui n'ont pas forcément beaucoup d'isolation à l'intérieur. Parce que des fois, une maison trop isolée pour le chaud, c'est pas bon pour le froid. Voilà. Donc, faire très attention, c'est technique. Hein. Donc, oui, il y a des choses à faire. Et même malgré que moi, je suis pas très favorable sur la climatisation, mais on n'y échappera pas. On n'y échappera pas parce que plus on va climatiser, on va rencontrer d'autres problèmes. Et c'est là, parce que pour climatiser, pour faire du froid, il faut faire du chaud. Et donc, on rejette du chaud à l'extérieur pour faire du froid à l'intérieur. Donc, ce qui veut dire que les températures continueront à monter progressivement. Donc voilà, il y a beaucoup de choses à faire. Bon, de côté du SGE 24, on y travaille, mais que pour les bâtiments publics, hein, et les écoles, évidemment. Même les collèges, on peut pas, parce que c'est le département, et les lycées, c'est la région. Maintenant, est-ce qu'il y aura des aides qui viendront de la région, parce que le département n'y compte plus. Hein. Donc, de l'État, bien sûr, il reste que la DETR. Après, pour le chaud, il y a le fonds chaleur de l'ADEME, mais n'est pas compris le froid, hein, ça c'est clair. Donc, il y a beaucoup de choses à faire. La végétation, effectivement, ce qu'a dit Alain Marty, végétaliser, c'est bien, il faut le faire. Mais il aurait fallu le faire il y a 20 ans de ça. Parce que un arbre, il pousse pas en 5 minutes. Donc, quand on plante un arbre, il fera de l'ombre dans 15 ans, voire 20 ans, quoi, voilà. Donc, il y a un gros travail qui a été, mis de côté pendant de nombreuses années, et il aurait fallu y travailler, il y a 20 ans de ça.
0: On va faire notre petite pause musicale, et puis on va reprendre ce débat. À tout de suite.

0: cette petite pause musicale, nous allons reprendre ce débat. Alain, tu voulais dire quelque chose ?
1: Oui, je voulais dire qu'à travers tout ce qu'on a dit, j'ai une petite morale. Je vais dire, et puis ça m'arrange bien. Je vais dire, vivre dans la métropole, c'est bien, mais vivre à la campagne, c'est mieux.
0: Bon, toujours par rapport à cette canicule, bon, on voit aujourd'hui, on a à la une de Sud-Ouest les incendies. Donc nous, on est un petit peu moins concernés, sauf que j'ai vu qu'aujourd'hui il y avait un incendie à Champagnac-du-Bel-Air. L'année dernière, on avait eu pareil dans la Double beaucoup de feux. Que font les mairies pour éviter ces incendies ? À qui la parole ? Maurice.
2: Oui, alors que font les mairies par rapport à... Bien sûr, il faut faire de la pédagogie. Bon, après, il y a le plan communal de sauvegarde qu'il faut absolument mettre en place, que réclament les services de l'État. Et puis, c'est aussi de mettre le conseil municipal à faire un peu de surveillance. Alors effectivement, aujourd'hui, même les services de gendarmerie qui sont employés à faire de la surveillance aussi, parce que il y a des gens inconscients aujourd'hui qui se rendent pas compte, soit ils balancent un mégot, soit ils balancent une bouteille en verre, et ça c'est risque d'incendie. Après, quoi faire ? Il y a beaucoup de choses à revoir par rapport à la canicule. C'est aussi le travail des salariés. Surtout ceux qui sont qui travaillent à l'extérieur. Il y a le problème aussi des entreprises de travaux publics, problème des agriculteurs, qu'à un moment donné, effectivement, on voit bien des départs de feu qui sont suite à des machines agricoles, une étincelle simplement. Et là, quoi faire ? C'est compliqué. Et effectivement, il y a bien les services d'incendie, mais à un moment donné, s'il n'y a pas de pédagogie de fait au bon niveau, au bon moment et à la bonne époque, les services incendie seront saturés à un moment donné.
0: Alain,
1: moi, ce que je peux dire sur les incendies, parce que tout a été dit un peu par Maurice, moi, ce que je voudrais quand même rappeler, c'est qu'aujourd'hui, on a beaucoup de nos agriculteurs qui disparaissent. L'agriculture est mal, l'agriculture est en crise, et ça se traduit, nous, par les communes, par des... Au lieu d'avoir des vignes, au lieu d'avoir des champs de maïs, au lieu d'avoir de la culture, on a des jachères. Et ces jachères, aujourd'hui, elles sont plus entretenues dans nos communes. Et ça, c'est le problème du maire. Parce que pour trouver quelle est la personne responsable qui va, ne serait-ce que passer un moment donné le girobroyeur, pour éviter justement ces incendies, on ne sait plus où se tourner. Donc quelque part, moi j'en ai sur ma commune, j'ai deux propriétés viticoles qui ont été, une mise en liquidation, l'autre est en vente, où l'herbe sèche à travers la vigne dépasse le mètre. Donc quelque part, alors c'est vrai que c'est en pleine campagne, c'est moins dangereux, mais il y a quand même quelques maisons qui touchent, et ça peut devenir beaucoup plus dangereux. Donc on a un devoir d'alerte. Moi, systématiquement, j'envoie des courriers recommandés aux propriétaires de façon à agir sur ces endroits qui sont vraiment dangereux. Le deuxième point, j'ai instauré une amende importante pour ceux qui ne respectent pas ça. Et troisième point, c'est dans le juridique, c'est de porter plainte quand quelque chose ne convient pas et quand le propriétaire veut vraiment rien faire. Mais c'est vrai que quelque part, et puis il y a la pédagogie bien sûr, parce qu'avant d'arriver à toutes ces solutions, il y a une négociation. Mais vous savez, aujourd'hui les gens ont changé. C'est vrai que quelque part, aller imposer quelque chose à quelqu'un, ça devient de plus en plus difficile. Voilà, moi je voulais donner ce point de vue sur l'agriculture et sur le monde agricole.
3: Toi, sur ta commune ? Nous avons une page Facebook qui a plus de 1800 abonnés, donc nous communiquons sur la vigilance permanente et à chaque moment on passe les messages de faire attention. Dès qu'il y a quelqu'un qui voit un peu de fumée, tant pis, qui nous le signale. Alors les inconscients, et malheureusement, on en a tous sur nos communes, et là par contre, c'est plus de cadeaux. C'est fini maintenant, parce que quand on voit ce que ça entraîne, ça s'est passé à Landiras, mais hier à Champagnac, 15 hectares, c'est Demain, moi, j'ai 62% de ma commune qui est couverte de forêt. Donc, si ça part dedans, je vous insiste pas aujourd'hui le résultat. Donc, vigilance, prévention, du mieux qu'on puisse faire. Et puis après, bon, on a quand même les services du DIS qui ont les avions de reconnaissance qui tournent toujours un petit peu partout, les DFCI, voilà. Donc, c'est un travail, dans ces périodes-là, plus ou moins permanent, mais de vigilance. Soyons tous vigilants, et moi, c'est un message que je transmets au maximum à ma population et qui n'hésite pas à nous signaler le moindre incident, parce que ça permet des fois de gagner du temps et de réduire l'importance des feux, quoi.
0: Donc, par rapport à ça, est-ce que vous avez des aides par rapport au point d'eau pour pouvoir éteindre, parce que s'il faut faire des kilomètres pour aller chercher de l'eau, c'est du perte de temps.
1: Ce qui est important, c'est le contrôle tous les ans par le SDIS de nos bornes à incendie. Il faut qu'elles soient d'abord entretenues, il faut autour, il faut qu'elles soient répertoriées. Aujourd'hui, avec l'adressage, chaque borne à incendie a son numéro. Elles sont fléchées comme une maison, donc les pompiers peuvent les trouver immédiatement avec le GPS. Et puis la troisième chose, quand on est loin, il y a des points d'eau, il y a les piscines, il y a des réserves d'eau, il y a des rivières, il y a des ruisseaux où les pompiers peuvent accéder. Mais c'est pas toujours facile quand on est vraiment dans des milieux ruraux très très très opaques, c'est-à-dire dans les fins fonds de la Dordogne. Ça doit être difficile quand même, quand il y a un incendie, d'avoir des réserves d'eau et d'avoir des bornes à incendie. Donc tout ça, c'est répertorié. Mais c'est vrai que le maire est toujours en avant-garde, je vais dire, parce que depuis tout à l'heure qu'on parle, j'ai l'impression que le maire, il faut qu'il soit assistant social, il faut qu'il soit à moitié médecin, il faut qu'il soit à moitié psychologue, maintenant il faut qu'il devienne pompier, et puis bientôt, quand ça ira mal, il va falloir qu'il devienne curé.
0: Toi qui es une commune un peu plus importante que nos collègues, au niveau de ces points d'eau, là, est-ce que tu en as assez sur ta commune ou tu es en difficulté par
3: alors,
0: rapport à ça?
3: Alors le quadrillage a été fait bien sûr avec le SDIS. Là j'ai eu une grosse opération de renouvellement de réseau d'eau avec au cœur du Périgord et nous avons mis plus d'un million de travaux hors taxes de rénovation de réseau. J'en ai profité parce que j'avais deux puisards qui étaient obsolètes et c'est pas assez efficace, et j'en ai profité pour poser trois bornes supplémentaires en essayant un quadrillage du mieux possible pour les coins à risque. Donc ça fait partie. Bon, la commune a investi 10 000 euros, hein, voilà, il n'y a pas de secret, mais avoir une borne incendie qui fonctionne plutôt qu'un puisard qu'on ne sait pas comment ça va se passer quand ils vont en avoir besoin, moi j'ai pas hésité un seul instant, hein. À un moment donné, il faut donner les priorités, et qui nous donne raison dans le contexte dans lequel nous évoluons tous les jours, il faut qu'on soit vigilant et anticiper toutes ces protections.
2: Oui, alors donc moi, ce que j'avais fait sur le mandat précédent, c'est que toutes les bornes qui me paraissaient obsolètes, on les a changées. Et on a posé sur la commune deux bornes supplémentaires. Donc, et puis il y a un usager qui a un étang, parce que à cet endroit-là on ne pouvait pas poser de bornes parce que le réseau ne correspondait pas, parce qu'il faut quand même que le réseau d'eau soit suffisant pour mettre une borne. Donc cette personne, cet administré a prêté son étang, et il y a eu une modification de fait pour que les pompiers puissent récupérer de l'eau avec un aménagement de chemin. Voilà. Donc ça, c'est pareil, mais il est vrai que s'il y a trop d'incendies en même temps, je pense que le réseau d'eau va être compliqué à un moment donné, parce que ça, c'est quelque chose qui n'est pas encore anticipé, hein. Donc, parce que cette canicule qu'on a cette année, si ça se reproduit régulièrement tous les ans et voire plus, donc il y aura quelques soucis par rapport à ça.
1: Ce qui est important à dire aussi, parce qu'encore une fois, ce sont les communes qui ont la triple peine. Oui. Triple peine, pourquoi ? Parce que la commune, elle est obligée de participer pour le SDIS à l'investissement, elle est obligée de participer au fonctionnement, et elle est obligée de participer parce que c'est elle qui paye les bornes à incendie. Mm-hmm. Donc on a la triple peine. Mm-hmm. Et je crois qu'aujourd'hui, il faut le dire, il faut le rappeler à nos concitoyens, que si n'y avait pas les communes et les rurales, aussi bien les urbaines que les rurales, aujourd'hui le SDIS, il ne pourrait pas fonctionner.
0: Juste une dernière petite question, c'est par rapport, on parlait un petit peu de débroussaillage. Est-ce que vous faites sur votre commune un peu de débroussaillage sur les bords des routes? Parce qu'on parlait du bégot qui était jeté, ça peut être le cas de la

0: administrés qui sont là, la mairie, pourquoi ça n'a pas été fait, etc. etc. Donc ça reste compliqué, pas facile à mener. Et voilà. Alors aussi au niveau des pompiers, pour accéder dans les chemins. Là, je viens d'apprendre récemment là, par la DFCI, c'est que les pompiers ont des véhicules performants aujourd'hui pour éteindre le feu. Sauf que dans les chemins, ils ne peuvent pas passer parce que les véhicules sont de plus en plus gros. Donc ça reste compliqué. Donc c'est pour ça que ce travail de pédagogie qu'il va falloir faire et insister là-dessus auprès des gens, et aussi ce qu'il y a, c'est la population touristique où il faut faire attention, parce qu'ils sont là en vacances et puis on se gêne pas, on va allumer un barbecue au milieu du bois parce que c'est bien, tout ça. Donc ça c'est compliqué à suivre. Il faudrait être en permanence sur le terrain.
1: Un dernier mot, Alain.
2: Ah ben le dernier mot, c'est que tout va bien pour les missions, mais tout va mal pour les mairies, parce que c'est vrai qu'aujourd'hui, entre la canicule, entre les crises de l'État, entre la crise mondiale, entre le problème des maires aujourd'hui confrontés à tous les problèmes qu'il peut y avoir de proximité sur les terrains, c'est vrai que ça devient de plus en plus compliqué. Moi, je suis maire depuis 2001. J'étais heureux en 2001, je le suis moins aujourd'hui. Et c'est vrai que pour un maire rural aujourd'hui, c'est très très difficile, pour la bonne raison que, encore une fois, l'État ne nous écoute pas toujours, il préfère écouter les métropoles, et ça c'est fort dommage, parce que vivre à la campagne, comme je l'ai dit tout à l'heure, c'est bien mieux, et on est beaucoup plus heureux.
1: Et puis il y a plus d'incertitudes à la campagne qu'en ville. Bon, mais messieurs, je vous remercie. On va souhaiter à nos auditeurs de passer de bonnes vacances de juillet, et qu'ils soient prudents, et qu'ils jettent pas leur mégot par la fenêtre. Merci, à bientôt.

0: Chers auditeurs de Tranche de Vie, la journée se termine, une belle journée de fin de printemps et de début d'été, et nous sommes dans un décor idyllique. On entend l'île qui murmure à côté. On est dans un endroit où la ville n'a pas tout à fait fini d'être la ville et où la campagne n'est pas encore tout à fait la campagne. Et là, je suis avec Delphine, Lionel, Aurélien, Antoine, qui ont choisi de se retirer dans cet emplacement pour vivre en faisant de la culture de légumes et du pain. Madame, messieurs, bonjour et merci beaucoup d'avoir accepté l'invitation de RLP. Et tout de suite, je vais me tourner vers Antoine, qui est à ma gauche, pour lui demander comment il est arrivé à faire ce qu'il est en train de faire ici, au bord de l'île.
1: Bonjour. J'ai fait des études et comme j'avais compris comment obtenir des bonnes notes à l'école, j'ai continué assez longtemps. Et suite à ça, j'ai eu un premier emploi dans lequel je ne me sentais pas forcément à ma place, sans savoir exactement ce qu'il me manquait. Et un jour, j'ai eu, un peu par hasard, l'occasion de faire du pain et du maraîchage avec des copains, ce qui était pour moi une forme de rêve assez irréaliste. Et petit à petit, à force d'essayer, de tâtonner, je me suis rendu compte que c'était peut-être pas si irréaliste que ça, que c'était peut-être possible. Et donc j'ai commencé par hasard à faire du pain dans un four à bois pour pouvoir travailler sur une ferme où les copains faisaient du maraîchage.
0: Et alors vos études, c'était quoi ?
1: C'était des études dans le domaine de l'eau et de l'environnement.
0: Ah oui, quand même, un petit peu, vous étiez un peu quand même orienté vers la campagne. Aurélien, vous, qu'est-ce qui vous a amené à faire ça ?
2: Bonjour, depuis l'âge de 15 ans peut-être, j'ai eu connaissance d'un projet qui s'appelle la Maison Autonome vers Nantes, où l'idée est d'autoproduire beaucoup de choses, l'alimentation, l'énergie, pour connaître ce qu'on utilise, ce qu'on mange, ce qu'on consomme, et l'impact que ça peut avoir sur l'environnement et sur les autres. Et ça m'a beaucoup plu, et je me suis dit que je voulais aller vers ça dans ma vie. Et ensuite, j'ai découvert le maraîchage via un jardin partagé à Montpellier, où j'ai passé beaucoup de temps et où je me suis passionné par le maraîchage et où je me suis rendu compte que c'était très compatible avec mon souhait d'autonomie, ce rêve un peu idéaliste. Et après, j'ai fait les mêmes études qu'Antoine. On a parlé un peu de ça, de projet en rêvant un peu. Et puis, j'ai un autre copain qui a été embauché dans une ferme qui faisait du maraîchage bio en Bretagne et qui nous a dit de venir voir en nous avertissant qu'on risquait de rester. Et donc on y est allé 3 semaines pour voir et on est resté 1 an et demi. Donc on s'est formé là-bas. Et puis aussi, ensuite j'ai été faire du woofing dans une 15aine de fermes en France pour apprendre, pour voir un peu toutes les techniques qui existait en maraîchage. C'est là que j'ai découvert le maraîchage sur sol vivant. C'est des techniques et qu'on développe aujourd'hui ici. Voilà, et après, donc, après ces 1 an et demi sur l'île de Bréa à faire du maraîchage, on a eu envie de créer notre propre projet. Et on a cherché un peu partout en France. Et pour plusieurs raisons, c'est à Chancelade qu'on est venu.
0: Non, c'est pas assez loin de l'île de Bréa, là, c'est formidable. Mais alors là, c'est un véritable tour de France du maraîcher que vous avez fait. Maintenant, je vais me tourner vers Lionel et pour lui demander d'abord ce qu'il fait dans ce groupe actif de producteurs de nourriture délicieuse et puis pourquoi il en est venu à faire ça.
3: Bonjour. Eh bien, moi, je viens tout juste de rejoindre les collègues Antoine, Aurélien et Delphine. Et j'ai entamé une reconversion il y a à peu près 3 ans. Et du coup, parce que j'avais envie d'avoir une activité en lien avec la Terre. Et j'ai trouvé par le biais de l'association Agrobio Périgord un système de formation très pratique, très pratico-pratique, avec différents stages chez des maraîchers. Et puis j'en suis venu ensuite à faire pendant les deux années qui viennent de s'écouler un espace test agricole sur la commune de Marsac, juste de l'autre côté de l'île, sur le site du Chambon d'ailleurs, qui porte le même nom qu'ici. Et puis, à la même époque, j'ai commencé par côtoyer Aurélien sur des différentes rencontres autour de sujets agricoles. Et de fil en aiguille, en fait, ils m'ont tendu la perche une fois, deux fois, trois fois, et puis je l'ai saisi pour les rejoindre. C'est surtout, j'avais aussi moi envie, je cherchais un collectif, parce qu'en fait, dans mes vies d'avant, je n'ai travaillé qu'en collectif, et là, pendant deux ans, j'étais un peu seul sur mon terrain, c'était formateur aussi, mais je suis très heureux de les avoir rejoints. Et du coup, je les rejoins sur une partie dans leur maraîchage diversifié, en production principalement pour les cantines scolaires autour de nous.
0: D'accord.
3: Par le biais d'une autre association, une association de producteurs qui est Manger Bio Périgord.
0: Merci Lionel. Et là, vous avez prononcé un mot important. En tout cas pour moi, parce que je ne savais pas comment appeler votre entreprise. Alors, vous avez prononcé le mot collectif. Alors, on va continuer à l'appeler collectif si tout le monde est d'accord. Et je vais me tourner maintenant vers Delphine, qui est la dernière, et qui va nous dire aussi comment elle est arrivée à faire ce métier de jardinière.
4: Bonjour, donc moi, je suis Delphine. Je suis arrivée ici il y a un peu plus d'un an. J'ai fait des études parce que je suis belge, donc j'ai fait des études en Belgique de sciences politiques et puis de gestion de l'environnement, parce que j'avais envie de me tourner un peu plus vers tout ce qui était nature lié à l'agriculture et l'environnement. Et puis donc j'ai fait des études bien théoriques et puis j'ai eu envie de faire à peu près tout le contraire et faire quelque chose de très pratique après ça. Et du coup, je suis partie faire du woofing dans le sud de la France et puis en Espagne.
0: Vous pouvez traduire pour les ignorants.
4: Woofing, c'est des opportunités pour apprendre à faire de l'agriculture biologique sur des fermes de manière bénévole, dans une optique d'apprentissage. Et donc je suis arrivée un petit peu par hasard chez les Tistous. Et puis de fil en aiguille, j'ai eu l'occasion de passer ici pour la saison dernière, donc de faire du maraîchage, d'apprendre à faire du maraîchage ici l'année dernière. Et ça m'a beaucoup plu et j'ai plus voulu partir et je suis restée. Et maintenant je fais du maraîchage et du pain, un petit peu de pain ici, voilà.
0: Merci Delphine. Je reviens vers Antoine. Est-ce que vous nous parlez un petit peu maintenant à nos auditeurs de votre installation matérielle, là où vous êtes situé, la superficie que vous cultivez, où vous habitez, où se trouve votre four, enfin un petit peu tout, qu'on sache un petit peu comment tout se passe.
1: Alors, où on se situe ? On se situe sur la commune de Chancelade. Dans le quartier de Cherquitac, à côté du Pas de l'Anglais et au bord de l'île. On occupe une maison qui appartient à la mairie de Chancelade et on cultive sur un terrain qui fait 1 hectare attenant à cette maison, en bord de l'île, vu que c'est une maison d'éclusier.
0: Et alors c'est la mairie de Chancelade qui vous a dit, tiens, j'ai cette maison et 1 hectare, mettez-le en valeur.
1: C'est presque ça. C'est un partenariat entre la mairie de Chancelade et l'agglomération. Il y a quelques années de ça, on cherchait un lieu où s'installer, plutôt proche d'une ville, et on avait présenté le projet à l'agglomération du Grand Périgueux et à des conseillers municipaux de Chancelade. Notre projet de faire de l'agriculture bio proche de la ville dans le but de nourrir nos voisins leur avait plu. Et quelques mois après, ils ont eu l'opportunité d'acheter la maison des Clusiers et un terrain d'un hectare. Ils nous ont proposé de venir dans un premier temps de manière temporaire sur cette maison dans l'optique qu'on puisse s'implanter dans la plaine de Chercusac de manière plus définitive. Et en parallèle de ça, l'agglomération du Grand Périgueux a acheté 11 hectares et demi de terre qu'ils nous mettent à disposition via un bail rural environnemental qui nous engage à cultiver en bio, sur lesquels nous cultivons pour l'instant du blé et les rotations associées pour faire le pain dans un four à bois qui a été construit ces dernières années sur la ferme. Par moi-même et par beaucoup d'amis qui m'ont aidé.
0: Alors, moi j'ai plein de questions à vous poser. Pour faire ce travail, vous avez un statut d'agriculteur ?
1: Alors, oui, j'ai le statut d'agriculteur.
0: Donc, vous êtes le dirigeant de l'entreprise, du collectif ?
1: Juridiquement parlant, oui, même si ça me chagrine un petit peu. Je n'espère ne l'être que juridiquement parlant.
0: Ça, c'est très bien. Et deuxièmement, est-ce que vous avez, vis-à-vis des gens qui vous ont attribué ce terrain ou qui vous ont attribué la jouissance de ce terrain et puis de la maison de l'éclusier, maintenant j'ai compris pourquoi à côté il y avait un bief avec une écluse, est-ce que vous avez une obligation de résultat ?
1: Il n'y a pas... Alors, il y a l'obligation de faire de l'agriculture bio et il y a pour moi un contrat tacite entre nous qui n'est pas écrit, qui est le fait que l'on mette en valeur au mieux possible le lieu et le terrain pour produire des légumes et pour fournir au moins en partie la cantine de Chancelade, ce que l'on fait. En plus de la vente à la ferme qui permet aux Chanceladais et aux gens des communes alentours de venir chercher leurs légumes directement à la ferme et de visiter le jardin par la même occasion.
0: D'accord. Donc là, il y a deux possibilités d'écoulement de votre production. Est-ce que je peux me tourner vers vos collègues maintenant, Aurélien, cette obligation de fournir des légumes bio à la cantine de Chancelade, est-ce que vous arrivez à la remplir ?
2: Oui, on fournit des légumes bio à la cantine de Chancelade presque toute l'année. Des courges, des oignons, des patates, des carottes, des salades, peut-être que j'en oublie, des betteraves. Voilà, il n'y a pas de contrat à l'avance, mais le cuisinier sait ce qu'on a, on lui transmet une liste régulièrement de ce qu'on peut fournir et il commande avec ça.
0: C'est lui qui s'adapte à votre production un petit peu.
2: Oui, il s'adapte un petit peu.
0: Et Lionel, est-ce que vous êtes suffisamment intégré là dans le collectif maintenant pour donner un aperçu des productions de ce domaine des Tistous?
3: Je ne sais pas si je suis encore au fait de l'ensemble de la production qu'il y a sur le site, mais j'essaie de m'y intéresser au plus près.
0: Parce que vous, votre spécialité, c'est quoi ?
3: Moi, ma spécialité, comme m'a dit la maman d'une connaissance pas très loin de moi, mais toi, tu es le saladier de la bande. Puisque je produis de la salade principalement. Et pour la rentrée de septembre-octobre, ce sera de la courgette et les betteraves pour l'automne et l'hiver. Puisque j'essaie de rester concentré sur quelques légumes seulement, parce que je suis encore dans le tout début de l'apprentissage du métier.
0: Oui, mais alors quand vous vous réunissez comme ça, est-ce que les rôles sont distribués ? On dit voilà, toi tu vas faire de la salade et de la betterave, ou bien vous levez le doigt en disant moi je veux faire des navets et des salsifis
3: Alors ça se fait aussi par l'envie et déjà la connaissance technique. Mais aussi le souhait de chacun, puisqu'on a...
0: Par goût aussi.
3: J'aime tellement la salade. D'accord. J'en mange beaucoup trop, d'ailleurs. Mais... Mais je sais qu'on a un fan de carottes qui s'occupe très très bien d'elle, et voilà.
0: Un fan de carottes. Très bien.
5: Delphine, vous, c'est quoi la spécialité de Delphine? Vous êtes polyvalente ou bien vous avez des petites préférences aussi?
4: Une spécialité, je sais pas, j'essaye de toucher un petit peu à tout, d'essayer de faire de mon mieux pour faire pousser divers légumes, principalement moi pour la vente à la ferme. Ce que je préfère quand même, c'est les oignons et les poireaux. Mais...
5: Oui, je me souviens que la première, quand on en est passé l'autre jour, là, vous étiez en train de caresser des oignons dans le premier tunnel.
4: Presque.
5: Donc, c'est aux oignons que vous préférez parler.
4: Voilà.
5: Alors, je reviens vers Antoine. Votre production, est-ce que vous arrivez à les couler en entier? Quels sont les problèmes que vous rencontrez? Surproduction ou bien des aléas climatiques, puisque là, ça fait quand même plusieurs années que ça fonctionne.
1: Bien, globalement, tout va bien pour nous. On a la chance d'avoir beaucoup de clients très sympathiques qui achètent la quasi-totalité de notre production. En plus de ça, les cantines de la commune de Chancelade, mais aussi du collège de la Roche-Beaulieu sur la commune d'Annès et Beaulieu, de Marsac ou même du Gourde-l'Arche, ont toujours joué le jeu quand on avait une petite surproduction pour nous acheter les légumes. Il y a un petit restaurant qui s'appelle Bio et Végétarien à Périgueux qui s'appelle Isba, qui nous prend aussi des légumes ponctuellement quand on a des petits surplus. Et donc on a ce luxe-là de ne quasiment rien perdre, d'autant plus qu'on prend le temps en général en septembre-octobre quand on a des petits surplus pour faire des transformations et des conserves de légumes qui nous servent à cette période-là de l'année quand il y a peu de légumes dans le jardin et qu'on a beaucoup de travail. On ouvre les pots de ratatouille à ce moment-là et on en est très content.
5: Parce qu'autrement, vous n'avez pas de capacité de stockage pour l'instant, sinon sous forme de conserve.
1: On a fait le choix de ne pas avoir de chambre froide. On a un petit local isolé en bottes de foin qui maintient une fraîcheur relative et qui permet de conserver les légumes, la plupart des légumes, au moins une semaine. Et c'est bien adapté à notre mode de vente, vu que tous les vendredis, on vend une grosse partie de la production.
5: Alors maintenant, je vais vous poser quand même une question de confiance. Est-ce que vous êtes tous végétariens? Aurélien?
2: Non, parce qu'on a des animaux sur la ferme et...
5: On n'a pas parlé des animaux. Mais quand même, je continue à faire le tour. Lionel? Végétarien ou non?
3: Non, pas du tout.
5: Delphine?
4: Non.
5: Pas du tout, non. Et Antoine?
1: Je suis pas végétarien non plus, même si on en mange peu fréquemment quand même de la viande.
5: Formidable, très bien. Alors, l'autre question que je voulais vous poser, c'est est-ce que vous pensez que votre démarche, comme je le disais à Lionel tout à l'heure, est-ce qu'elle a un côté philosophique? C'est-à-dire que, est-ce que vous pensez que... Est-ce que vous pensez, les uns et les autres, que vous êtes des représentants du monde d'après? Est-ce que la situation actuelle de la planète, tout ce qu'on entend depuis des années, moi ça fait, je l'entends depuis sans doute avant que vous soyez né, est tellement dramatique qu'il n'y a pas d'issue. Quel est votre sentiment sur la question, Aurélien?
2: J'espère.
5: Vous pensez que c'est foutu ou bien qu'il faut quand même continuer à travailler dans le sens où vous travaillez?
2: Bon, que ce soit foutu ou non, je prends plaisir à continuer à construire un monde que je trouve meilleur. Donc dans tous les cas, je le ferai.
5: Lionel?
3: Philosophiquement, je pense qu'on est un peu à l'opposé de ce qui vient de passer à l'instant dans le ciel, mais... Mais oui, j'ai espoir, et c'est pour ça que je le fais en tout cas, et je pense qu'on est capable de faire de plein de belles choses.
5: Et vous, Delphine, vous pensez que l'addition des gestes individuels vertueux va permettre au monde de changer de direction ?
4: Je l'espère aussi. On essaye de faire au mieux ce qu'on peut, d'une manière dans laquelle on croit, et d'une manière qui nous plaît aussi, d'essayer de le faire avec joie, sinon ce serait trop compliqué.
5: Antoine, vous fermez les yeux et vous continuez à cultiver vos légumes en ignorant ce qui se passe ailleurs. Les containers qui tombent à la mer, les îles de plastique.
1: Pas entièrement, mais partiellement, c'est vrai. Moi, je sais pas si ça mènera quelque part ou s'il y a un sens politique à ce que l'on fait, une issue heureuse pour l'humanité. Mais je le fais sans doute pour moi-même, parce que j'ai rien de mieux à faire que de faire de mon mieux, essayer de produire du pain et des légumes pour mes voisins d'une manière qui respecte les biens communs que sont l'eau, l'air, la qualité des sols et leur capacité à continuer à produire après mon départ de la nourriture pour mes voisins. Et je me sens pas capable de faire mieux.
5: Oui, mais alors en parlant comme ça, là vous parlez comme un moine. Là. C'est-à-dire que là vous êtes engagé dans un travail pour le bien de l'humanité et de tous les gens qui vous entourent et qui vous succéderont.
1: Eh bien, c'est que je me suis très mal exprimé dans ce cas-là. Je ne dois pas avoir l'habitude de parler face à un micro. Non, au contraire, c'est peut-être une démarche très égoïste. C'est-à-dire que je me suis retrouvé, suite à mes études, confronté via tout un tas de documentaires extrêmement bien faits à un fonctionnement de la société que je trouvais horrible et qui me renvoyait mon comportement comme étant complice de cela. Et je trouve une issue heureuse pour moi dans une activité qui me plaît, qui me permet au quotidien de trouver du sens dans ce que je fais, sans avoir à aucun moment la prétention de détenir la vérité sur comment l'humanité doit faire pour ne pas affronter des crises terribles.
5: Vous espérez quand même qu'elle va faire autrement qu'elle fait à l'heure actuelle.
1: Oui, j'espère. Mais des fois, je me trompe.
5: On va utiliser les quelques minutes qui nous restent. De toute façon, il y aura une petite coupure avec l'avion dont on va profiter pour parler de vos autres passions. Qu'est-ce qui vous branche en dehors de la culture des betteraves, des salades, des carottes, des tomates ? Qu'est-ce que vous aimez faire ? Qu'est-ce que vous aimez ? Vous aimez la musique ? Vous aimez... dessiner, vous aimez un sport particulier. Allez, Aurélien.
2: J'aime bien tout ce qui a trait à l'autonomie. Donc c'est aussi le bricolage, la récup, j'aimerais bien, mais j'ai pas eu le temps, installer un chauffe-eau solaire, des choses comme ça. Je m'intéresse un petit peu aussi à la spiritualité bouddhiste depuis quelques temps.
5: Ah. Et alors, qu'est-ce que ça vous apporte ?
2: Du sens.
5: Un supplément de sérénité ?
2: Ouais. Et puis une piste pour mieux vivre le vivre ensemble, le collectif.
5: Alors justement, ça c'est une question que je n'ai pas posée à Antoine, mais peut-être que Delphine va pouvoir nous répondre, puisqu'elle accueille les clients, je suppose. Est-ce que vous avez des clients qui vous disent, vous savez ce que vous faites, non seulement vos légumes sont très bons, mais ce que vous faites c'est très bien, parce que vous œuvrez pour l'avenir de la planète et le bien-être futur de l'humanité.
4: On en a qui sont... On a, des, on a la chance d'avoir des clients vraiment très, très chouettes et très, très agréables à côtoyer, qui nous apportent aussi beaucoup de choses, beaucoup d'énergie pour faire ce qu'on fait. Et c'est super de voir directement le bénéfice de ce qu'on fait au quotidien. Et dans leurs yeux, et puis les retours qu'on a directement de leur part, c'est assez agréable. Après, on a aussi quelques retours négatifs parfois, mais c'est chouette parce que ça nous apprend à faire mieux pour une prochaine fois. Mais globalement, on est
5: négatif sur la qualité de vos productions. Ils trouvent que les patates douces sont trop fibreuses ou des choses comme ça.
4: Bon, c'est toujours avec le sourire et ceux qui nous en parlent, c'est toujours avec avec sourire et pour essayer de faire quelque chose de mieux ensemble. Oui, ça peut être ça.
5: Alors vous, quelles sont vos passions, vos autres passions que les oignons et...
4: Non, j'aime le vélo et la danse.
5: Et Lionel?
3: J'aime bien le bricolage, j'aime bien la musique, mais je n'en fais pas, moi. Mais j'aime beaucoup l'écouter, j'aime beaucoup danser. Mais en effet, en ce moment, c'est pas trop... Ça, jusqu'ici, ça n'a pas trop été d'activité depuis une bonne année. Un bon bouquin, la BD. J'aime beaucoup les BD. Et puis, j'aime beaucoup faire du bateau. C'était une bonne tranche de ma vie de faire du voilier. Ça fait un moment que j'en ai pas fait, mais ça reviendra.
5: Vous avez colonisé l'île de Bréa et vous naviguiez autour ou...
3: Non, c'était autour d'une île en Méditerranée. Très belle région.
5: Là, donc, vous êtes loin de vos passions, là.
3: Hein. Ouais,
5: c'est difficile d'être...
6: Pas mal, la terre aussi.
5: Oui, bon, très bien. Antoine, vous, qu'est-ce que vous aimez faire?
1: Bien, j'ai beaucoup de chance, j'aime bien faire beaucoup de choses.
5: Oui. Des fours par exemple, travailler de vos mains, pétrir le pain. Vous pétrissez à la main?
1: Oui, oui. Ça m'a beaucoup amusé, un peu stressé quand même de construire le four, mais j'ai pris beaucoup de plaisir. J'aime beaucoup faire du pain, même si cette année je pense que je consacre plus de temps à faire du maraîchage que du pain. Et puis j'aime bien faire du vélo je fais partie d'une petite association à Périgueux qui s'appelle Vélorution Périgourdine, oui, qui remet en état des vieux vélos, sauver des bennes à métal, des déchetteries. Et c'est quelque chose que je trouve très poétique.
5: Merci beaucoup, merci à tous. Je suis très content d'avoir parlé avec vous, parce que je m'aperçois que vous êtes tous normaux. Et ça, c'est formidable. Parce que j'imagine qu'il y a beaucoup de gens qui se demandent ce que vous faites là, dans ce coin de campagne. Donc c'est sur cette grande note d'espoir qu'on va se quitter. Merci encore.
6: Merci Jean-François.
4: Merci.
2: Merci.
4: Merci.
1: Merci.

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3: Bienvenue au château de Montbazillac. Donc, la visite commence par le musée du vin. Donc, c'est un espace interactif qu'on a créé en 2022. Qui est dédié vraiment au Montbazillac. C'est un espace où on prend vraiment le temps d'expliquer ce qu'est ce produit, quelle est son histoire, comment il est fait. Et donc, vous retrouverez des petites manipulations, des jeux, des petites expériences à faire. C'est un espace ludique et qui se veut aussi assez immersif. Dans le musée, on a une chaîne de production miniature où on voit vraiment le raisin qui arrive sur le pressoir, où tout est commenté avec notre maître de chez grâce à des vidéos qui permet aussi aux visiteurs de voir ce qu'ils ne peuvent pas voir habituellement puisque la cave en elle-même, le site de production ne se visite pas. Et donc une fois qu'on a terminé la visite du musée, on poursuit notre chemin donc vers le château. C'est un château du 16e siècle qui est classé monument historique et qui a la particularité en fait de mélanger deux styles architecturaux différents. Donc on a évidemment l'inspiration médiévale avec les grosses tours, le chemin de ronde, les mâchicoulis, etc. Et puis on a aussi le style renaissance avec les fenêtres à meneaux, les larges fenêtres qui laissent entrer la lumière. Donc ce qu'il ne faut pas louper également quand on vient visiter le château de Montbazillac, c'est le panorama sur la vallée de Bergerac. On a un point de vue absolument époustouflant sur la campagne environnante. Donc ça fait partie vraiment des choses à voir quand on vient à Montbazillac. Pas mal d'événements, et notamment l'été. On organise une exposition d'art contemporain à partir du 5 juillet jusqu'au mois d'octobre. Donc voilà, il y aura de nombreux artistes contemporains invités au château. Et on organise aussi des soirées-concerts, les paradisiaques, les soirées paradisiaques. Donc des concerts en plein air avec des cocktails à base de Montbazillac à découvrir, évidemment nos vins, et puis des petites planches apéro pour profiter du coucher de soleil sur la vallée de Bergerac en écoutant de la musique live et avec un petit verre de vin.
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4: Bonjour à toutes et à tous, vous êtes sur Radio Libre en Périgord et nous nous retrouvons pour l'agenda quotidien présenté par l'équipe RLP.
2: Du 6 juillet au 21 août, la galerie Beam Art vous invite à l'exposition 10 ans de Boulazac Il Manoir avec les créations réalisées pendant cette année de préparation. La galerie Beam Art, c'est au château de Saint-Laurent du Manoir, entrée libre et gratuite. Horaire des expositions du lundi au vendredi de 9h à 12h, 14h à 17h30, le mercredi de 9h à 12h et le samedi et dimanche de 14h à 18h. Bonne visite! Et c'est reparti pour une nouvelle saison estivale des soirées familles organisées au cœur des quartiers. Enfants, jeunes, voisins, familles sont attendus les mardis à Chamiers, espace Jacqueline Auriol, et les jeudis à Pago, de 19h à 20h30, en complément des activités enfance et jeunesse proposées en journée. Ces soirées gratuites seront l'occasion de partager un moment entre sport, création artistique ou encore jeux et lecture. À chaque semaine, son thème. Pour plus d'informations, contactez le service enfants-jeunesse au 06 71 11 76 28.
5: En prévision d'une possible aggravation de la situation sur la métropole et de besoins nouveaux qui apparaîtraient, la ville de Périgueux propose aux citoyens d'utiliser l'adresse mail suivante cabinet@perigueux.fr pour indiquer leur capacité d'hébergement volontaire de personnes ou de familles en précisant bien leur nom, prénom, adresse postale, adresse mail et numéro de téléphone portable pour plus de réactivité et si besoin la date de la possible mise à disposition de votre logement ou de votre chambre ainsi que le nombre de personnes que vous pourriez être en mesure d'accueillir. Cette liste, réactualisée quotidiennement, sera communiquée au service de crise de l'agglomération bordelaise.
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4: Merci d'avoir suivi l'agenda du jour sur RLP. Restez avec nous pour la suite de nos programmes.

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1: L'abandon, du pour et du contre. Depuis 2011 et présumé coupable, Vincent Garenque se construit une solide filmographie consacrée à des cas judiciaires d'école, basés sur des faits réels qui, souvent, ont fait les unes de l'actualité. Ces 100 minutes ne dérogent pas à la règle. Mais cette fois, un malaise diffus plane sur ce film. Tout le monde connaît le nom de Samuel Paty, mais peu de gens connaissent réellement son histoire. Le 16 octobre 2020, ce professeur sera assassiné à la sortie de son collège. À la lumière des enquêtes et des procès, ce film revient sur ses 11 derniers jours et l'engrenage qui a conduit à sa mort tragique. J'avais quelques hésitations avant d'aller voir ce film, dont je dois dire qu'il est de bonne facture, malgré quelques faiblesses et maladresses. Mais ça se laisse voir, car, comme souvent dans de tels cas, c'est une œuvre d'utilité publique. Des hésitations, oui, mais pas par rapport au sujet ou à la question « faut-il en parler ?» Évidemment, oui. Ou encore, peut-on faire une œuvre de fiction ? Sans doute aussi, mais plutôt par rapport à qui a fait ce film. Le producteur Stéphane Simon, auteur d'un livre sur les derniers jours de Samuel Paty, qui inspire donc le scénario, est le responsable, entre autres, du lancement de la Web TV et de la revue de Michel Onfray, sans oublier sa participation à la campagne présidentielle de Madame Le Pen en 2022. Dans la même mouvance qui a créé ce film, on trouve une des sœurs de Paty, lui-même, Michaël, proche idéologiquement du printemps républicain, et son avocat Thibaut de Montbrial, habitué des procès de djihadisme, mais également candidat LR aux élections législatives de 2022 et partisan d'une droite de Darmanin à Zemmour. Je cite. Alors, je dois dire que je n'ai pas vu grand-chose de militant dans le film. Il est très factuel, ce qui ne veut pas dire neutre, et à ma connaissance, il ne raconte rien de faux sur les faits qui ont conduit à l'assassinat de Samuel, même s'il fait quand même des choix en appuyant sur certains points et en passant plus rapidement sur d'autres. Sur le fond, je trouve qu'on peut critiquer certains aspects ou angles, mais il n'y a rien de scandaleux. Mais pourquoi avoir renoncé au pur documentaire pour céder à la fiction ? Le tout baigné d'une musique façon thriller, pour créer un suspense qui, évidemment, n'a pas lieu d'être. À première vue, ce film peut apparaître exhaustif, précis et surtout clinique dans son approche. Rien n'est éludé. Tous les acteurs sont évoqués, élèves, parents, collègues, hiérarchie, police, médias, locaux,

0: réseaux sociaux, tous les sujets à débat semblent bien posés sur la table avec une seule et unique intention qui semble se dégager, chercher à restituer tel quel, sans juger, juste livrer les faits comme un acte de synthèse. Mais voilà, ça sonne souvent faux, en particulier les scènes scolaires. Et puisqu'il s'agit d'une fiction revendiquée, ça manque cruellement d'émotion. Et surtout pour moi, le film aurait dû s'arrêter au meurtre, donc au factuel. Ensuite, le scénario semble vouloir déminer ou minimiser un à un tous les acteurs qui ont conduit à cette exécution. Après, sur la forme, on n'est clairement pas dans du grand cinéma. Mais aussi pas dans du grand cinéma à cause de la pauvreté de l'interprétation, à l'exception, j'insiste, de François Reynard et Emmanuel Berco, et des dialogues qui n'aident pas à se passionner vraiment pour cette espèce de docu-fiction qui aurait été digne de passer en première partie des dossiers de l'écran, sans parler en particulier du traitement de l'assassin assez grotesque, en tout cas tant qu'il est chez lui à regarder les vidéos. Évidemment, la sortie du film a été accompagnée de la polémique qui va bien, comme souvent. Tout est parti des réseaux sociaux, la vidéo en particulier de jeunes streamers qui, morts de rire, critiquaient vertement le film tout en appelant à voter LFI et a donc fait le bonheur des médias Bolloré. L'instrumentalisation du film par l'extrême droite est bien réelle et ce n'est pas nouveau. Pour autant, est-ce que cela doit condamner le film lui-même jusqu'à lui faire dire ce qu'il ne dit pas? Sûrement pas. Il analyse bien la mosaïque des responsabilités. Samuel Paty a été assassiné pour des raisons religieuses, ce qui n'empêche pas que les responsabilités soient multiples. Ce n'est pas un simple fait divers, c'est un attentat terroriste djihadiste. Ce drame, déjà historique, nous rappelle que ce ne sont pas les gens qui sont mauvais, mais les idéologies qui les manipulent, qui plus est avec les réseaux sociaux, la rumeur et le climat ambiant qui pousse les gens à se détester les uns les autres.
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1: Bonjour à tous et à toutes, bienvenue sur RLP, sur l'alternative. Aujourd'hui, nous avons deux invités, Solène et Ben. Bonjour Ben, bonjour Solène, je ne sais pas par qui commencer.
2: Bonjour Luc.
1: On va parler aujourd'hui du comptoir des Gouyas. Comment vous pourriez vous présenter, vous, individuellement? Qu'est-ce que vous diriez sur vous, les premières choses?
2: Alors, moi, je m'appelle Solène. J'adore le Périgord. Je ne suis pas originaire d'ici, mais j'ai trouvé que c'était une région super pour s'installer parce que justement, il y a de belles initiatives. Voilà, je commencerai par ça et voilà.
3: Ok, donc moi c'est Ben. Pareil, je suis un émigré dans le Périgord. Me présentant en quelques mots, bon, j'ai fait pas mal de choses qui ont fini par me faire atterrir ici avec ma compagne et maintenant ma famille. Et en effet, on est bien dans le Périgord vert, au frais.
1: Ouais. Bah, bienvenue, hein, si c'est tout récent, mais je crois pas que ce soit récent.
2: Non.
3: Ça fait 10 ans.
2: Ouais.
1: Ah oui, c'est pas récent, vous êtes du pays maintenant.
2: Presque.
1: Vous êtes aggloméré dans les forêts. Qu'est-ce que vous pourriez dire sur... Déjà, vous venez de quelle ville ou de quel endroit de la France? Ou de métropole ou en dehors?
3: Moi, j'ai grandi en Haute-Savoie, donc... de l'autre bout de la France, dans les montagnes, dans un petit village aussi. C'était la campagne aussi, mais plus en altitude.
2: Moi, j'ai grandi dans le Maine-et-Loire, entre Angers et Saumur, dans un petit village, pareil, au bord de la Loire.
1: D'accord. Ouais. La ville, ça vous plaisait pas? Vous êtes déjà allé habiter en ville?
2: Moi, oui. J'ai fait 3 mois à Paris. C'était amplement suffisant.
1: L'expérience.
2: Voilà, c'était très bien, ouais. Mais voilà, ça suffit.
3: Non, moi, j'ai fait 8 ans à Grenoble.
1: Quand même.
3: Ouais. Ouais, qui est une
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3: Suffisante pour moi, j'ai envie de dire.
1: Ouais.
3: Mais non, c'était super chouette parce que c'était entre 20 et 30 ans, on va dire. Donc on rencontre plein de gens, on rencontre plein de choses, on découvre la vie. Donc c'est pas mal du tout. Mais je me voyais pas vieillir en ville ni avoir des enfants en ville, personnellement.
1: Ah, ouais. Grande question, hein. Où éduquer ses enfants? De quel milieu familial vous êtes? Vous diriez. Je pense plutôt ma question elle est orientée sur le socio-économique, mais ça peut être artiste, ça peut être. Vous diriez que vous êtes de quel milieu?
3: Moi, je suis de la. Enfin, mes parents c'est classe moyenne ouvrière.
1: Ils faisaient quoi tes parents?
3: Mon père a longtemps bossé en chef de rayon de supermarché et après mes deux parents ont fini à l'usine parce qu'en Haute-Savoie il y a beaucoup d'usines, ce qu'on appelle le décolletage, l'usinage de l'acier et du plastique.
1: D'accord.
2: Moi, j'ai grandi avec ma maman et mes deux sœurs. Et ma maman, tu demandais ce qu'elle faisait. Elle a fait à peu près tous les boulots possibles, je pense. Et elle a fini dans le tourisme. C'était les dernières années, je dirais qu'elle a travaillé dans le tourisme. Elle aimait bien dire qu'elle avait eu son premier CDI à 55 ans.
1: Ah ouais,
2: parce qu'elle aimait changer.
1: Ah oui, par ouais. Volonté de changement.
2: Oui.
1: Ok. C'est quoi alors? On va rentrer un petit peu plus dans le sujet. C'est quoi le comptoir des Gouyas? Qu'est-ce qu'il se passe avec ça?
3: Eh bien, le comptoir des Gouyas, c'est donc une association, comme on disait. C'est un lieu physique. C'est dans une ancienne école qui a fermé il y a 5-6 ans maintenant.
1: Ça a quelle vocation?
3: Eh bien, c'est un lieu d'accueil pour les familles.
2: Un lieu de rencontre?
3: Ouais.
2: L'idée, c'est vraiment ça. C'est un lieu de rencontre où on peut aller sans jugement. Soit parce qu'on a besoin un peu d'une petite respiration dans la journée avec son enfant, soit parce qu'on a envie de voir du monde, soit parce que l'activité qui est proposée nous plaît. Mais l'idée, c'est vraiment ça, c'est de se rencontrer et que les enfants puissent passer un bon moment, mais les parents aussi.
1: D'accord. Alors, le côté Gouya,
3: c'est les enfants.
1: Du coup, c'est quoi le... Pourquoi vous avez mis ça dans l'intitulé? Vu que c'est pour les familles.
3: Ah, c'est très local aussi comme nom...
1: Mais vous auriez pu mettre le comptoir des familles.
2: On aurait pu mettre le comptoir des familles, mais...
1: Je vois Solène dans ses yeux, elle se dit, déjà, il nous a emmerdés l'autre fois.
3: Ça me rappelle quelque chose.
2: Mine de rien, quand on devient un parent, alors moi, je vais dire maman parce que je suis d'abord maman, l'enfant, il prend une grosse place dans notre vie. Moi, l'arrivée de mes enfants, surtout de mon premier enfant, ça a complètement changé mon quotidien. Et du coup, c'est vrai qu'au moment où on a créé ce nom-là, on était centré sur les enfants. Ça ne serait même pas venu à l'idée d'appeler ça le comptoir des familles. Déjà parce que, effectivement, au niveau national, les cafés des enfants, c'est quelque chose qui se fait un peu partout et qui porte cette appellation. Mais au-delà de ça, c'était centré sur les enfants. On se rend compte dans la réalité qu'il est aussi important pour les parents que pour les enfants et pour la famille dans sa globalité.
1: D'accord.
2: Mais c'est vrai qu'au départ, on était centré sur eux, ouais.
1: C'était plus pour accueillir et proposer des temps autour des enfants pour les parents.
2: Ouais, bah finalement, c'était aussi pour, je dirais, pour pouvoir aller quelque part avec son enfant.
1: D'accord.
2: Parce qu'on est, c'est pas qu'on est mal accueilli ailleurs, mais c'est pas forcément adapté pour les enfants en fait. Il y a des endroits où on se sent pas forcément à l'aise et où on a peur de déranger aussi. Quand on a un enfant, c'est pas toujours enfant friendly partout.
1: Mmh.
2: Et puis, quand on est qu'avec des familles, on a aussi des sujets de conversation qui sont un peu les mêmes. On partage les mêmes, soit les mêmes angoisses, soit les mêmes bonheurs, les mêmes questionnements. On peut répondre tous. On a des expériences différentes, donc on peut s'apporter des choses.
1: Ouais. Ouais. Ben, tu disais, vous êtes réadapté, non?
3: Je sais plus.
1: Non, j'ai capté un mot comme ça en l'air. Ok, c'est une entreprise alors, c'est pas une asso.
2: Si, c'est une association.
1: Une association.
2: Ouais.
1: Ok, vous êtes combien dans l'asso?
3: Alors, on est trois vraiment dans le bureau, le trio de tête classique. Et après, en adhérent, on a quoi, 25 familles, je crois, à peu près.
2: Oui, parce qu'on n'est pas très bon sur... faire payer les adhésions aux gens,
3: oui.
2: Qu'on s'améliore.
3: Oui.
2: Et répertorier, on a 25 familles, c'est ça.
1: Ah oui.
3: Et après, en bénévole, on va dire qu'on a au moins 5-6 bénévoles réguliers qui nous aident, que ce soit sur les ouvertures, mais aussi sur la diffusion de l'information, typiquement, quand on a des événements, pour nous aider à flyer, à faire des affiches. On a une maman qui nous aide à faire de la compta aussi, hein, des pôles fun, quoi, mais qui sont un peu obligatoires aussi.
1: Vous invitez les parents à rentrer dans la vie de l'asso,
3: ah, oui,
1: et à y participer.
2: C'est même plus que ça, c'est pas à rentrer dans la vie de l'asso, c'est le... Pour moi, le lieu et l'asso, elle existe que si on s'y met tous, en fait. Et effectivement, on est trois à être dans le bureau, mais ça peut fonctionner, ce genre d'association, que si on est plein, en fait, et si tout le monde y met du sien.
1: D'accord. Vous diriez que vous avez alors quoi comme statut? Vous êtes le bureau? Là, je rencontre qui de l'asso? Le bureau?
2: Ouais, le bureau.
3: Ouais. Officiellement, on va dire sur les papiers, la présidente et le secrétaire.
1: D'accord.
3: Mais
1: Solène présidente, oui. Ben secrétaire.
2: Tout mais à en fait. Vrai, on prend.
3: Après, on se partage on se partage les tâches de façon un peu plus informelle, au feeling. Et surtout, nous, on a. Donc, il y a Mariette, la troisième personne dans le bureau, qui est aussi accessoirement ma compagne.
1: Accessoirement, j'espère qu'elle va entendre.
3: Et on a tous déjà connu de l'associatif avant, dans le culturel, dans le social, dans différents domaines. Et on a des attirances ou pas pour certains pôles et des connaissances. Et pareil pour les gens qui nous aident, qui ne sont pas membres du bureau officiellement. On a eu une maman qui bosse, qui fait des budgets à longueur de journée. Bon, quand il a fallu faire les budgets annuels, les choses comme ça, il nous dit, moi je fais ça à longueur de journée, et puis avec des sommes et puis des contraintes qui sont autres, on prend 2 heures et puis on se plie ça ensemble. Donc on est hyper content d'avoir des gens qui mettent des savoir-faire, des connaissances aussi dans la balance pour nous aider, quoi.
2: Il y a une maman qui fait toute la communication sur les réseaux sociaux.
3: Oui,
1: d'accord.
2: C'est elle qui se charge de ça, et c'est vrai que ça nous a vachement aidé, parce que alors moi je suis pas du tout sur les réseaux, et ça me prendrait beaucoup de temps de m'y mettre, je pense, et là c'est quelqu'un qui le fait volontiers, et en plus elle donne les informations du territoire, ce qui se passe pour les familles, donc ça crée un lien avec d'autres associations aussi. Donc
1: cool.
2: C'est chouette. Il y a une autre maman qui fait la com à tous les événements. Elles sont deux même, en fonction des secteurs. Et ça, en fait, c'est assez fluide. Quand on dit, il y a un événement qui est organisé tel jour, chacun sait en fait ce qu'il peut faire et propose en fonction de ses compétences.
1: Ouais, vous avez un fonctionnement qui est un peu anarchique, mais l'anarchie, c'est pas le bordel. Hein. Sinon, c'est un bordel qui est organisé. Mais vous laissez en fait les forces vives venir vous aider, repartir.
2: Alors, on aimerait qu'il y ait plus de monde tout le temps, ça c'est vrai.
1: Ouais.
2: Mais finalement, chacun y trouve sa place, en fait.
1: Ouais. D'accord.
3: Au bout de, c'était quoi, la troisième année, je veux dire, comme beaucoup d'assos, surtout les premières années, c'est assez dur de de voir ce qu'on est en capacité de faire, de voir aussi ce qui est utile, j'ai envie de dire. Hein. Est-ce que, parce que nous, l'idée nous paraissait super dès le départ, mais est-ce que c'est pertinent? Est-ce que sur le territoire, il y a besoin de ça? Est-ce que ça intéresse les gens? Enfin voilà, toutes ces belles questions. Et bah, après aussi, de mailler un petit réseau local avec des gens. Et c'est ça, nous, la volonté, c'était vraiment de se dire... Si quelqu'un veut nous filer un coup de main juste pour déposer des flyers, parce qu'en fait toutes les semaines elle fait le tour de Brantôme pour aller faire ses courses, faire machin, faire ceci, faire cela, et que elle nous dit moi je veux bien, mais je peux juste faire ça. Ben, en fait juste faire ça, nous à chaque événement ou même tous les mois si on imprime les programmes, en fait c'est juste ça, c'est une journée d'économiser pour les gens du bureau. Donc en fait c'est pas une petite chose pour nous, c'est super, parce qu'on a une personne qui fait ça sur le secteur de Brantôme, on en a une autre qui est sur le secteur de Saint-Pardoux, enfin voilà, sur les différents villages, nous ça nous économise une énergie énorme, et c'est des gens qui, pour eux, ça leur paraissait presque rien.
1: D'accord, ben, on va rentrer un peu plus dans le « ça nous paraissait utile de faire ça », alors c'est quoi ça? Ça sert à quoi le comptoir des Gouillas?
2: Le comptoir des Gouillas, c'est un lieu de rencontre. Nous, on s'est rencontrés en fait à la base, le Café des Enfants. On était quatre mamans, enfin trois mamans et une jeune femme qui allait devenir maman. Et on s'est rencontrés en groupe de préparation à l'accouchement. Et
1: la bulle.
2: Pardon?
1: Un système de bulles.
2: C'était chez une sage-femme en fait qui proposait de la préparation à l'accouchement en groupe. Et en fait, on s'est rendu compte, on se voyait beaucoup. Une fois que nos enfants sont nés, elles sont toutes nées à une semaine d'écart à peu près, et que des filles. Donc ça nous a beaucoup rapprochés.
1: Ça pousse à réfléchir à une semaine d'écart dans la conceptualisation de ces enfants. Je ne sais pas si vous étiez ensemble, mais
2: pas du tout. Mais on s'est connus vraiment à ce moment-là, et on s'est rendu compte que de se voir. Ça nous permettait de se rendre compte que toi aussi tu traverses ça, toi aussi elle pleure comme si, oui mais moi je fais ça quand il se passe ça, et ça nous a beaucoup rassurés, notamment on a ce souvenir d'un repas où on est toutes debout chacune notre tour en fait, et où personne n'est assis en même temps à table parce que on berce notre enfant et finalement chez vous aussi c'est ça les repas quoi, et ça nous a fait vachement de bien,
1: c'est vrai.
2: Ça nous a fait vachement de bien, et c'est de là que c'est venu en fait, de se dire nous on a eu cette chance de se rencontrer dans un milieu rural où il n'y a pas forcément beaucoup de lieux de rencontre pour les familles. Et on s'est dit qu'il manquait un lieu de rencontre.
1: Donc à bien comprendre, c'est un lieu de parentalité avant tout.
2: Un lieu de parentalité, ouais. Complètement.
1: Très bien ça.
2: Il a fallu quelques années entre le moment où on a eu l'idée et le moment où ça s'est mis en place. Et après finalement, les personnes qui étaient là au départ ne sont pas forcément restées. Mais avec Mariette, on était là dès la création. Et aujourd'hui, Céline et Elsa, qui sont plus dans l'association, elles peuvent nous donner des coups de main aussi ponctuellement. Donc ça, c'est.
1: Et du coup, ça se construit comment alors un lieu comme ça?
2: Avec de l'envie,
3: ouais, un peu de motivation, un peu de temps, et puis croiser une mairie qui trouve l'idée intéressante aussi, parce que c'est pas toujours facile. Nous, on est vraiment en milieu rural, donc là, le comptoir est sur la commune de Quinsac.
1: On peut dire très rural.
3: Ouais, bien rural, ouais. Quand même. Voilà, les mairies n'ont pas forcément un lieu à nous proposer la plupart du temps. Après, moi, je peux entendre que aussi, quand quelqu'un se pointe avec une idée comme ça, on dit vous êtes bien gentil, mais faut pas l'intérêt, par exemple. Hein. Donc, déjà un lieu. Et on a eu cette chance sur la commune de Quinsac qu'il y avait cette ancienne école qui était une classe unique avec la cour de récré, le préau. C'était un lieu qui était déjà conçu pour les enfants. Donc nous, dans l'idée d'avoir un lieu pour les familles et qui soit adapté pour les enfants, vraiment, c'était idéal en fait. Enfin, ça l'est toujours. Hein. On a une grande cour.
1: Pour y être allé, en tout cas, c'est très joli.
3: Mmh. Oui, le cadre est super chouette. Ouais. Et c'est surtout ça. Nous, le but aussi, comme disait Solène, c'est que ça puisse être une respiration des fois pour les familles, pour un parent ou les deux, se dire, on a des familles qui nous disent, moi je viens parce que là, juste, c'était plus possible à la maison, son enfant est surexcité aujourd'hui, ou le parent est fatigué, enfin voilà, il y a X raisons. Mais là, on peut s'asseoir, on peut boire une tisane tranquillement, papoter, ou juste s'asseoir et souffler, et se dire, en fait, le lieu, c'est bon. Mon enfant, je peux le laisser jouer, il y a des jeux, c'est fermé, c'est adapté, il n'y a pas de risque majeur sur l'endroit.
1: Je vais reprendre sur la construction. Oui. Est-ce que vous avez eu besoin de faire des formations pour monter ce type de lieu, ou par d'autres lieux qui le faisaient déjà, comme le Café des Enfants, d'ailleurs qu'on va recevoir, celui de Bergerac, on va le recevoir en mois d'août. Mais est-ce que voilà, vous avez fait des formations ou de l'initiation à des endroits où...
2: On avait un bagage avant de monter le Café des Enfants qui nous a permis de le monter.
1: C'est quoi comme bagage?
2: Alors bah, Mariette, elle a travaillé dans un Café des Enfants. On a tous travaillé, surtout Mariette et moi, dans l'animation, longtemps. Et ensuite, alors moi je travaille dans la protection de l'enfance et j'ai aussi été gestionnaire d'un lieu d'accueil enfants-parents. Donc on avait chacune des expériences, enfin chacun des expériences complémentaires en plus. Moi je suis assez habituée aux dossiers de sub, aux choses comme ça. Et donc du coup, ce qui est nécessaire aussi pour fonctionnement d'une association et surtout pour proposer des activités. Mariette, elle est hyper créative, donc elle nous propose des ateliers super chouettes autour de, enfin beaucoup d'activités manuelles. On a chacun un apport assez différent, mais finalement qui était complémentaire. Et oui, donc on n'a pas fait de formation particulière. Et de toute façon, je pense que finalement, on se rend compte que ce qui est le plus important, c'est que la porte soit ouverte et que les gens puissent parler.
1: Créer un lieu de connexion. Ouais. Et c'est financé comment? Est-ce qu'il y a un financement de l'extérieur, en dehors de la commune qui vous prête les locaux ou il les loue?
2: Alors la commune loue les locaux. La commune de Quinsac nous loue les locaux. Alors il nous loue. Oui, c'était 150 euros par mois. Et là, on est passé à 75 euros par trimestre. Donc c'est une super nouvelle avec le changement de mairie.
1: Est-ce qu'il y a d'autres financements que la mairie?
2: Alors, on a les ventes de ce qu'on vend sur place, qu'en fait, on prévoit toujours des gâteaux, des boissons, des tisanes qu'on a récoltées, des plein de petites choses comme ça, ou des boissons qu'on fait nous-mêmes, qu'on vend sur place. Après, c'est des tout petits prix, donc c'est pas ça qui finance le café, mais ça nous permet d'avoir un peu d'argent pour financer les événements des fois. On a aussi on fait des dossiers de subventions. Les premières années, on faisait appel à la CAF pour le soutien à la parentalité, parce qu'il y a quand même beaucoup de... Enfin, c'est complètement en lien avec ce que propose la CAF, mais finalement, le réap a changé de critères, voilà. Et il faut avoir des dossiers avec un montant minimum pour pouvoir solliciter la subvention. Donc, on a arrêté de solliciter la CAF parce que on voulait pas remplir pour remplir. On voulait vraiment que ce soit toutes nos actions. En fait, on les fait en fonction des demandes des familles. C'est-à-dire que il y a une famille qui nous dit ah bah moi j'adore l'éveil musical, on va organiser de l'éveil musical. Il y a des familles qui nous disent ah ce serait super de faire un atelier science. C'était le cas à une AG. Moi j'avais fait des ateliers science pour les tout petits.
1: ESS, tout ça, il n'y a pas de financement là-dessus, économie solidaire.
3: Non, on remonte au niveau commune, intercommunalité, mais c'est vrai qu'on remonte pas plus haut. Du fait de la taille de notre structure aussi, souvent c'est des subventions qui vont demander un minimum en fait au niveau de la demande souvent, ou après c'est des dossiers qui sont aussi très conséquents à faire. Nous on est 100% bénévole, personne n'est rémunéré sur la structure, donc c'est du temps bénévole qu'on met dans la structure volontiers, mais qui reste limité.
1: Vous cherchez pas à faire un travail, vous cherchez à rendre service.
3: C'est une question qu'on s'est posée, on s'est renseigné, on a rencontré différents acteurs au niveau du territoire pour voir ce qui était possible de faire, pour voir comment pouvait évoluer le comptoir, voir éventuellement peut-être avoir une personne salariée sur l'activité. Et après renseignement, pareil, ça demande certaines orientations, certains fonctionnements, certaines choses qui ne nous parlaient pas par rapport au fonctionnement qu'on a au comptoir. Ça ne correspondait pas à ce que nous on propose. Donc pour l'instant, en tout cas, on reste sur ce fonctionnement 100% bénévole associatif.
1: Et comment vous définiriez votre rôle alors en société par le biais de cet asso-là? Ce serait quoi votre rôle en société?
3: Je pense que c'est vraiment... permettre de...
1: Mais votre rôle à vous, pas le rôle de l'asso, vous perso, à titre personnel.
2: Dans le cadre de cette association?
1: Grâce à l'asso, en fait, vous avez un rôle là, dans votre petite société, le village, vous le verriez comment ce rôle?
2: Créer
1: ce
2: du lien.
1: Quoi
2: Créer du lien.
1: Des créateurs de liens.
3: Ouais.
2: Créer du lien, et en plus...
1: Du coup, vous proposez beaucoup d'actions qui vont permettre de créer du lien.
2: Rien que l'ouverture du café, ça crée du lien.
3: Oui.
2: Et en plus, on est présent, on travaille beaucoup avec les acteurs du territoire en petite enfance. Donc que ce soit les crèches, que ce soit la communauté de communes qui a un service enfance, même les centres de loisirs, le ruban vert principalement. Et du coup, ça crée du lien.
1: Cool.
2: On a rencontré des super partenaires et qui aiment aussi beaucoup notre projet. Et puis nous, on aime beaucoup ce qu'ils font aussi, donc ça se passe assez bien. Ouais, on crée du lien, à la fois entre les assos, entre les familles, entre les enfants, parce qu'il y a des enfants qui sont pas dans les mêmes écoles, parce que c'est un territoire qui est rural, donc du coup...
1: Ouais, c'est dispatché dans...
2: Exactement, oui. Ils sont dispatchés, puis il y a aussi des écoles alternatives, donc il y a vraiment des enfants qui viennent de plein d'écoles différentes, et bah, ils se rencontrent, et ils s'entendent super bien, et voilà, ça crée du lien, ça sort un peu de ce qu'ils connaissent au quotidien.
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1: On va partir dans une petite pause histoire de faire pipi, boire un verre, etc. Vous avez choisi donc des morceaux de musique. Lequel vous voulez qu'on passe en premier?
3: Mamselle Bulle.
1: Donc c'est Mamselle Bulle de
2: Des Hommes de Barbac.
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1: De retour sur l'alternative RLP 102.3 avec nos deux invités, Ben et Solène, donc du comptoir des Gouillas. Rebonjour, ça va ?
2: Ça va toujours.
3: Ça va toujours.
1: Est-ce que c'est une alternative à quelque chose qui existe déjà dans le système et qui ne marcherait pas ?
3: Oh bah, il existe déjà des cafés. Il y a des bars, des cafés un peu partout, ce n'est pas forcément des cafés qui sont tous adaptés pour les familles. Il existe des cafés associatifs qui sont vraiment pour tout le monde. Mais encore une fois, les propositions qui sont faites, elles touchent un grand public et pas forcément des enfants et des familles. Donc je dirais que ça se complète, ouais. Il y a des centres de loisirs, mais nous, on n'est pas un centre de loisirs. On est vraiment un lieu d'accueil avec les parents et les enfants. Et du coup, voilà, je dirais que ça se complète avec tout ce qui existe déjà, mais il n'y en avait pas
2: non.
3: dans le nord de la Dordogne.
2: Sur notre territoire, on a un maillage. En effet, comme dit Solène, il y a d'autres choses qui se font, on n'est pas tout seul à avoir des bonnes idées. Mais, plus qu'une alternative, c'est ça, ce serait un complément, ce serait rajouter encore quelque chose de plus. Et quand on voit notre territoire et les échanges qu'on a avec les acteurs déjà présents, que ce soit auprès des familles ou des enfants, il y a encore bien assez de place pour ne pas se marcher sur les pieds.
1: Ouais. Et je me permets un commentaire parce que je pense que vous êtes en avance sur le temps, parce que je pense que tout ce qui va être de l'ordre de la vie sociale, on va faire rentrer ce qu'on appelle la coéducation. Et on va se rendre compte qu'en fait, quand on enlève les parents des lieux de loisirs, de sport, etc., eh ben, on enlève quelque chose qui est de l'ordre du repère et de la sécurisation de l'enfant. Et du coup, quand on fait des lieux comme ça où les parents deviennent eux-mêmes peut-être des animateurs ou des organisateurs d'événements, l'enfant, il a une illustration de son parent en termes de vie sociale qu'il peut copier.
3: Complètement. Pas si. Si, tout à fait. Moi, j'aime à dire que, effectivement, mes enfants, moi, elles ne me voient pas au travail. Et là, elles nous voient dans le contexte du café des enfants où on s'investit pour les autres. On fait quelque chose qui est centré sur les enfants, évidemment, mais qui n'est pas centré sur nos enfants uniquement, qui est pour le territoire. C'est un engagement qui est bénévole, donc qui demande du temps. Elles me voient à la maison faire des gâteaux pour le comptoir, mais elles me voient animer un atelier au comptoir. Elles me voient faire un discours pour l'association. Elles me voient vraiment dans des. Je suis aussi acteur.
1: Elle a des choses à piocher.
3: Ouais.
1: Et je le dis aux élus, écoutez bien, autour de la table, il y a trois éducateurs. On n'est pas tous farfelus. C'est vraiment l'idée du futur. Là, ce que vous faites en porte d'entrée, moi je pense que c'est l'idée du futur qui va permettre une vraie coéducation. Tout le monde se paluche le cerveau là-dessus, mais vous êtes en train de le faire. Là.
3: Et après, ce qui est chouette aussi, c'est que finalement, on se rend compte que... on disait tout à l'heure, c'est un lieu de respiration, donc il y a des parents qui vont parler entre eux, qui vont avoir besoin d'échanger sur des sujets, mais c'est assez collectif, je dirais, l'entraide pour être avec les enfants. Il y a toujours quelqu'un qui est dehors s'il y a des enfants dans la cour, mais c'est pas forcément ses enfants qui sont dans la cour. Il y a toujours quelqu'un qui anime une animation, mais il y a des fois il y a des gens qui ouvrent le comptoir sans leurs enfants.
1: Vous formez de la responsabilité sociale pour certains parents. Je pense qu'il y a des parents, je fais des séjours avec des gens issus de l'immigration, et on se rend compte de ça, qu'il y a beaucoup de parents qui se sont extraits en fait de la vie de l'enfant en déléguant les choses à d'autres qui savent faire, hein, et c'est pas le problème, sauf qu'ils enlèvent à leurs enfants l'outil principal, le noyau familial, ils l'enlèvent, alors que ce que tu disais, ta fille te voit en dehors de maman, parce que tu n'es pas que maman.
3: Eh bien non. Ouais. Même si au début on a du mal à s'extraire de ça, effectivement on n'est pas que parent, on n'est pas que maman. Ouais.
2: Mais je pense que c'est assez juste en effet sur le côté de la parentalité. Moi j'ai travaillé 5 ans en crèche, malgré que je sois un homme. Et en fait souvent, il y a une séparation. Il y a les adultes et les enfants. Et nous, c'est dans le constat de départ, c'était ça, c'est de dire il y a des lieux pour les adultes, il y a des lieux pour les enfants, mais on manque souvent de lieux où on peut mettre les deux ensemble et que les deux, enfin, c'est adapté aux deux, et donc c'est adapté aux familles en fait. Et en effet, ça permet d'avoir beaucoup de temps d'échange sur la parentalité. On a beaucoup, je trouve qu'on critique beaucoup la responsabilité des parents sur l'éducation aujourd'hui, mais on a beaucoup détaché les parents de l'éducation aujourd'hui. Sur les retours qu'on peut avoir, moi, que j'avais en crèche, ou qu'on entend souvent aussi au niveau de l'école, pour les un peu plus grands, c'est qu'on délègue notre parentalité à des professionnels. Et alors c'est bien d'avoir la possibilité de le faire, mais c'est dommage que ça devienne un automatisme. Moi j'avais des parents qui arrivaient et qui me disaient bon bah voilà donc je le mets en crèche, va falloir voir au niveau de la propreté parce que falloir que vous lui appreniez, va falloir voir l'alimentation c'est pas ça, le sommeil c'est pas ça. Bah oui, mais en fait je ne suis pas son papa. Donc moi je peux vous accompagner là-dessus, et c'est ce qu'on fait aussi à travers des échanges informels au niveau du comptoir, mais d'avoir ce lieu d'échange autour de la parentalité et de on n'est pas des professionnels, enfin on a tous été dans le bureau des professionnels de l'enfance et de la petite enfance, mais là c'est pas le statut qu'on a, on est des parents en fait, et on échange en tant que parents.
1: Il y a quelque chose d'ancestral dedans, je trouve, parce que là, on a bien comprendre, on n'est pas en train de critiquer le système d'aide qui est mis en place par l'État,
2: non,
1: par
2: mais
1: les
2: c'est complémentaire.
1: Mais c'est un rappel à la vie sociale de l'enfant, elle se construit par un premier noyau qui est la famille, et au sein de cette famille, il y a des repères, des guides de comportement que sont les parents. Et souvent, comme on a créé un système de consommation, on a amené les parents à consommer du système et à se retirer eux-mêmes du... Il y a une forme de servitude volontaire, en fait.
2: Ouais.
1: Je pense que vous êtes un petit temps en avance, peut-être trop, pour nos populations. Moi, c'est ce que je pense, vraiment. Parce que on va aller vers ça, on va aller vers la coéducation, parce qu'on se rend compte que dans nos sociétés, ça c'est ancestral. Et nous, on n'est pas comme en Afrique, ce qui est pas mauvais, hein, mais c'est pas tout un village qui élève notre enfant. C'est pas vrai. En Europe, en Occident, c'est pas comme ça. Par contre, nous, on voudrait que l'adulte, il ait une place dans le village. Pas le village qui gère notre enfant, mais l'adulte, il ait une place dans le village pour que son enfant puisse suivre cet adulte dans le village.
3: Ça me fait penser, quand tu dis dans le village, le café des enfants, il est au sein d'un village, donc à Quinsac. C'est un tout petit village. Il n'y a pas de commerce, on a dit que l'école avait fermé. À cet endroit, sur cette petite place, il y a des familles qui habitent autour. Pas des familles, mais des grands-parents, des personnes un peu plus âgées. Ils viennent au comptoir. Ils viennent au comptoir et ils viennent depuis le début.
1: Ouais.
3: Ils viennent de plus en plus. Il y a notre voisin aussi qui est au-dessus du comptoir, qui vient. Il n'a pas d'enfant, hein. Il vient pour être avec les autres, pour discuter avec nous. C'est aussi devenu un lieu, en fait, en dehors du lien uniquement pour les familles. Quand on disait qu'on voulait créer un lieu de rencontre, il y a cette place aujourd'hui dans le village, qui n'avait pas au début, hein, ça a mis du temps à se construire. Mais on peut dire ça, oui, on a quelques familles qui sont...
1: Il y a combien de temps vous êtes dans le village?
3: C'est la quatrième année cette
1: année.
3: Ça fera 4 ans en octobre.
1: Et vous recevez donc, en dehors des voisins, vous recevez quel type de public?
3: Alors, donc des familles, évidemment, mais de tout le territoire. Enfin, quand on dit territoire, donc il y a Drone, on est entre deux communautés de communes. Donc Drone-Ben, on est aussi pas loin du Nontronais et de Thiviers.
1: Ouais, vous diriez à combien de kilomètres autour de la structure?
3: Oh, 15 kilomètres, parce qu'on va jusqu'à Nontron.
2: Oui,
3: et Thiviers.
2: Surtout pour... On a vraiment deux temps différents au niveau du public qu'on voit et de ce qu'on propose. Parce qu'on a les ouvertures classiques, on est ouvert tous les samedis après-midi. On y viendra.
1: Ouais.
2: Mais on propose aussi des temps festifs, des événements vraiment dans l'année.
1: Au long de l'année. Ouais.
2: Et donc là, on va avoir une zone géographique beaucoup plus large sur les événements. Et ça, c'est plus récent.
1: Mais en régulier.
2: Ouais.
1: Pardon, je te coupe.
2: Ouais.
1: Mais en régulier, quel type de population? Les parents, ils sont de... Tu disais autour de 15-20 km autour.
2: Ouais.
1: Ils seraient de quel milieu social? Je reviens là-dessus. Mais c'est...
2: Un truc qu'on a remarqué et sur lequel on a réfléchi, parce que ça nous a questionné.
1: Je vous ai embêté quand on s'est rencontrés.
2: Ouais, non, mais c'était intéressant. Sur l'aspect sociologique de notre public, en fait, on a assez peu de gens du cru. Vraiment de locaux qui sont là depuis plusieurs générations, et on a plus des gens qui sont arrivés sur le territoire et qui avaient déjà ou qui ont eu des enfants après cette arrivée. Et nous, ce qu'on en a déduit, on va dire, c'est aussi quand on est issu de, enfin natif du territoire, on a la famille,
1: on a déjà des liens,
2: voilà, ouais. Et en fait un emploi du temps, enfin un emploi du temps, une journée, ça s'étend pas à l'infini. Les week-ends, c'est que 2 jours en moyenne. Quand on a les grands-parents juste à côté, ça fait plaisir d'aller voir les grands-parents. On a déjà peut-être aussi Nous, on est une association qui a un but très local, mais on n'est pas les seuls. Il reste le club de foot, souvent, la chasse, le comité des fêtes, le comité des associations, les acteurs historiques. Quoi.
1: Vous-même, vous habitez à Quinsac ?
3: Non, moi j'habite à un village qui est juste à côté, à Champagnac, mais je n'habite pas à Quinsac, c'est à 5 minutes.
2: Et pareil, nous on est juste à côté, à Villars aussi.
1: D'accord. Et vous pensez que vous êtes du même milieu ? Vous êtes des néo-ruraux, mais ça fait 10 ans, vous n'êtes plus néo-ruraux, vous. Mais vous êtes du même milieu social que les gens qui viennent...
3: Au café ?
1: Ouais.
3: Bah, oui et non. Il y a un peu tous les milieux. Hein. Au niveau du milieu social, je dirais que les gens qui viennent au café, il y a tous les milieux sociaux.
2: Oui.
3: Tout couche.
2: Alors, on va vraiment avoir des...
1: Économiquement.
2: Que ce soit économiquement, socialement, non, parce que vraiment...
1: Ce ne sont pas des gens initiés sans vouloir orienter. Ce ne sont pas des gens qui sont déjà initiés à du coopératif, à des systèmes
2: Non, on a forcément ce public-là de convaincus par ce genre de choses.
3: Complètement.
2: C'est normal, enfin, c'est logique, j'ai envie de dire plutôt. Mais on a aussi des gens qui ne sont pas du tout dans ces habitudes-là. Typiquement, quand on dit que nos voisins viennent, c'est des personnes qui sont plus de l'âge de nos parents à nous et qui n'ont pas spécialement été là dans ce genre de format.
1: Ceux qui viennent avec leurs enfants.
2: Même dans les familles, on a des...

0: de répondre à des questions au niveau de la parentalité. C'était un besoin qui était temporaire pour certaines personnes et qu'on ne voit plus après. Et pour nous, c'est pas un problème. En fait, au contraire, on a répondu à son besoin, à cette maman ou à ce papa qui était en difficulté ou qui avait besoin de respirer à un moment. Et après, bah, la vie faisant, bah, voilà.
1: Est-ce qu'il y a des fois des parents qui ont des commandes pour que l'enfant il se construise sur un thème particulier?
0: Ça arrive qu'on ait des parents de leur propre initiative qui nous lancent des sujets. L'idée, c'est vraiment de répondre à des besoins qui existent et qu'on nous fait remonter. Donc, en fait, nous, on questionne les gens aussi.
2: Finalement, je dirais que les gens ne viennent pas forcément avec une commande, mais la discussion, elle tourne autour des enfants et de la parentalité. Et du coup, on va aborder des choses qui nous soucient ou des choses qui nous préoccupent, qui nous tiennent à cœur à ce moment-là. Et on va se donner des conseils, on va se donner des clés, et juste de voir les autres comment ils font. L'autorité, c'est quelque chose avec ses enfants. Tu vas voir comment elle est fait avec sa fille ou comment lui il fait avec sa fille. Du coup, ça nous permet de nous donner d'autres idées. Et on se questionne aussi en tant que parent. Je pense que la plupart des gens qui sont présents sont ouverts à la discussion et sont assez libres de parler. Enfin, en tout cas, c'est ce que nous disent les familles.
0: Oui.
2: On peut y parler librement et on peut faire part de ses doutes ou de ses questionnements assez facilement. Et donc, je dirais qu'on ne vient pas avec une idée précise pour travailler quelque chose, mais que finalement, on le travaille quand même. Mm-hmm. Parce que c'est ce qui nous intéresse à ce moment où on vient, en fait. J'ai souvenir d'un papa qui venait uniquement quand sa femme n'était pas là. Et il venait toujours avec sa fille. Et c'était génial, en fait.
1: L'image.
2: Mais c'est pas
1: un lieu, c'est pas mythique.
2: Et elle venait aussi.
1: Quand lui n'était pas là.
2: Oui. Et donc c'était génial. Quand ils étaient tous les deux là, non, on les voyait jamais ensemble.
0: Mais parce que quand ils sont ensemble, ils font des trucs tous les trois.
2: Ouais.
0: Mais c'est vrai que quand on est tout seul avec son enfant, des fois, on peut aussi. Je sais pas, se sentir un peu contraint, ça peut être aussi ne pas savoir quoi faire quand on est tout seul ou avoir envie de voir d'autres gens pour soi et pour l'enfant aussi. C'est pas les mêmes dynamiques, c'est chouette.
1: Ouais, je trouve aussi, comme vous l'expliquez, je viendrai voir ça avec plaisir parce que je me rends compte que la place des familles, elle est hyper importante dans le fonctionnement du lieu. On va repartir pour une autre petite pause. Ça vous va?
0: Très bien.
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1: À tout à l'heure.
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1: Bienvenue, bon retour à vous sur RLP, l'alternative avec nos deux invités Solène et Ben. On va continuer un petit peu notre chemin vers la compréhension de ce qu'est le comptoir des Gouyas. Vous avez commencé à en parler de la relation.

0: relation avec la commune, donc ils vous prêtent des locaux. Quelle relation vous avez avec les administrations, que ce soit la commune, la Comcom? Ben, tu as commencé à parler de la Comcom qui donnait une sub, mm-hmm. je ne sais plus, un de vous deux.
1: Oui.
0: Quelle relation vous avez?
2: Alors, avec la commune de Quinsac, déjà, parce que c'est, le lieu il est sur la commune de Quinsac, on a une très belle relation. Dès qu'on a besoin de quelque chose, ils répondent toujours présents, ils essaient de s'organiser pour que ce soit le plus facile pour nous. Ils nous font confiance, ils nous laissent les clés facilement. Enfin, des fois, on a besoin de salles supplémentaires pour pouvoir faire nos événements, soit pour des spectacles.
0: Merci. Pardon, Solène.
2: Soit pour des spectacles, soit pour des activités. On a besoin d'une salle en plus, ils nous laissent les clés. Si on a besoin de matériel, de tables, de chaises, ils s'organisent. Le cantonnier, c'est lui qui entretient le parc, enfin la cour. Parce qu'il y a des arbres, il y a des jolies fleurs, c'est très joli.
0: Ils se rendent dispo à vos besoins.
2: Ils sont toujours dispo.
0: Ah ouais, c'est cool.
2: C'est vraiment c'est facile. Ils nous soutiennent vraiment bien. Ouais.
0: D'accord. Est-ce que de temps en temps, ils pourraient donner des meubles ou organiser... Il y a des brocantes sur Quinsac?
2: Il y a des brocantes sur Quinsac, mais après, ils nous ont donné des choses. Par exemple, quand on a installé le café des enfants, tout le mobilier, les jeux, tout ce qu'il y a, la vaisselle, tout ce qu'il y a dans le café, ce sont que des dons. Et ces dons, la commune en a participé. Eh ben, ils nous ont donné une table de ping-pong qui appartenait à l'école avant, et comme l'école a fermé, ils avaient trois tables de ping-pong dans le garage. Ils nous ont dit, prenez-la, c'est génial qu'elle sert au comptoir. Ils avaient des grands tableaux, des
0: pupitres. Vous avez des vrais élus sur votre commune?
2: Ouais. On a des élus qui sont, vraiment...
3: Qui comprennent l'intérêt d'avoir un lieu pour les familles, en fait, ouais. Et qui se rendent compte. Alors, au premier abord, ça peut être effrayant, hein, d'avoir des gens qu'on ne connaît pas qui débarquent, on va faire un lieu, patati patata, c'est pas hyper classique ce qu'on propose. Nous, ils nous ont laissé une chance au début.
2: Dès le début, ouais.
3: En se disant qu'en fait, ça correspondait. C'est, comme on disait, c'est une ancienne école dans laquelle on est. Et ben, on la redonne aux enfants et aux familles. Cool. Donc, ça reste la vocation de ce lieu de départ. Et je pense, alors je connais pas les élus personnellement, mais je pense qu'ils étaient bien assez tristes que l'école ferme, parce qu'elle avait rénovée, ils avaient investi dedans juste deux ans avant la fermeture.
0: Mais du coup, c'est des élus de permission, c'est des gens qui permettent, qui aident pour que
2: et
0: ça se mette
2: vraiment,
0: en place.
2: Et en plus, dans les élus, il y a quand même des gens qui ont été à cette école, enfants. Et qui, il y a très longtemps, mais qui ont été dans cette école, et en fait, de la voir revivre, et de revoir des enfants dans la cour, de revoir de la vie dans le village, mais ils étaient... Enfin, ils le sont toujours hyper partants, en fait.
0: Moi, je trouve ça cool, parce que parfois, on tombe sur des gens qui sont des gestionnaires. Tu sais, celui qui est patron d'une grande entreprise et qui devient maire de
2: la...
0: Et là, du coup, il faut oublier la vie sociale, etc. C'est des gestionnaires. Ils gèrent les choses comme une entreprise, alors que là, vous avez des élus qui sont intéressés par la vie du village.
3: Oui, et qui nous donnent... Quand on a besoin, comme disait Solène... d'aller chercher les tables, les chaises du comité des fêtes du village.
0: Très bien.
3: On a un élu qui est là pour nous aider à brasser ces chaises, qui prend du temps, qui vient voir. Quand on fait des événements, on a toujours un ou deux élus qui passent, qui viennent jeter un
2: oeil.
3: Là, sur notre dernier événement, on avait quand même beaucoup de familles et donc beaucoup d'enfants. Et donc le nouveau maire de la commune est passé. Et ne comprenait pas où est-ce qu'on avait trouvé autant d'enfants. Il était ravi, il était vraiment heureux de voir toute cette vie dans la cour de l'école. On avait une centaine de personnes qui étaient présentes. Mais pour eux, oui, ils voient l'intérêt d'avoir un lieu comme ça quand ils le voient vivre et qu'ils voient tous ces enfants qui courent dans la cour au lieu d'avoir une cour d'école qui est vide et qu'on a juste à tondre une fois par mois. Bah là, elle revit en fait cette cour d'école et ils en sont heureux et nous aussi.
0: Très bien.
2: On a des familles des fois qui viennent et de tous les âges d'ailleurs et qui viennent dire moi j'étais assis à cette place. Je venais.
0: C'était pas comme ça. Vous les prenez en photo parce que il y avait déjà à l'époque l'idée des photos. Vous les reprenez pas en photo à cette place?
2: Non, parce que c'est pas les mêmes tables et tout ça. On l'a pas fait, mais ce serait une idée. Mais en tout cas, les témoignages sont chouettes.
0: Une petite table d'écolier, môme dans le salon chez moi, il y a une petite table d'écolier machin et je le prends en photo et je sais quand il aura 25 ans. Je lui dirais, assieds-toi là, je le reprendrai en photo. Je lui dirais, t'as pas trop changé.
3: Non, mais c'est vrai que c'est chouette, même au niveau, donc la communauté de communes nous soutient, relaie nos informations aussi, c'est hyper important.
0: Ils servent à la com aussi.
3: On pense au soutien financier en premier, mais en fait, le fait que ça tourne, c'est aussi que les gens puissent savoir qu'on est là. Et donc, on l'a ressenti depuis un ou deux ans vraiment, où on est beaucoup plus connu auprès des autres acteurs du territoire aussi. On a le centre social associatif du Ruban Vert, qui eux sont preneurs de tout ce qui se fait sur le territoire.
2: En
3: ils sont hyper soutenants, hyper bienveillants. Nous, ils nous relaient toutes nos communications. Les gens qui viennent chez eux.
2: Et on fait de même.
3: Non, c'est une association aussi.
2: Et on fait de même. Nous,
3: pareil, on relaie toutes leurs infos. Ouais. Et c'est chouette. Comme on disait, en fait, il y a cette place pour pas se marcher sur les pieds. Même si on peut avoir d'autres cafés des enfants sur la Dordogne. La Dordogne, c'est immense et c'est des petites routes. Donc, moi, je vais pas au sud de Périgueux dans ma vie. En fait, c'est trop loin.
0: Oui, c'est un des plus grands départements de France.
3: C'est très très grand. Bon, donc, on a cette chance aussi que ce soit au niveau des structures de l'État ou local ou des autres acteurs associatifs, on a un soutien et pareil, nous, on soutient aussi, on relaie quoi.
0: Et l'État, il y a du lien avec l'État.
2: Alors, il y a le département qui a pu soutenir quand on a fait des demandes de subventions pour certaines activités. On a eu des réponses positives parfois. Après. On n'a pas demandé d'autre soutien que le soutien financier, que ce soit au département ou autre chose. On n'a pas demandé autre chose. En fait, on le voit vraiment comme un projet de territoire et on ne va pas plus loin que la commune et la com-com. Ça nous suffit. Et c'est plus dans le sens de ce qu'on veut mettre en place. C'est un lieu de proximité. C'est un lieu pour les gens d'ici. Ça n'empêche pas que des fois, sur les événements, il y a des gens qui viennent de Périgueux ou de Vers ou d'ailleurs. Et c'est super qu'ils viennent pour des événements. Mais pour le fonctionnement du lieu... Les acteurs de proximité, ça suffit en fait.
0: Vous avez commencé un petit peu la suite de mes questions. Je vais en changer une. Combien il y a de lieux comme ça, comme celui-là en Dordogne ou en France?
2: Oh, il est unique le nôtre. En toute modestie, bien sûr.
0: Les personnes dedans, forcément, mais.
2: Il y en a plein. Déjà, rien qu'en Dordogne, il y a un café des enfants à Périgueux, il y a un café des enfants à Bergerac, il y a le Happy Café dans le nord de la Dordogne, et il y en a plein d'autres que je ne connais pas.
3: Oui, certainement.
0: Ça gangrène.
2: Oui.
3: Ça
2: après, c'est pas tous le même modèle. C'est-à-dire que nous, on est associatifs et on n'est que bénévoles. Il y a beaucoup de cafés des enfants qui ont fait le choix d'avoir des salariés, mais du coup, qui proposent autre chose, en fait. Et pas les mêmes ouvertures, forcément. Ils ont plus de plages d'ouverture, mais ils ont aussi peut-être plus de publics s'ils sont en ville. Enfin, voilà. On n'est pas tous sur le même modèle, mais en tout cas, des cafés des enfants, il y en a un peu partout. Et il y a même un réseau de cafés des enfants en France. Nous, on n'en fait pas partie, mais il existe.
0: Ben, est-ce que vous avez un réseau? Là, vous avez parlé de Ruban Vert.
2: Nous, on a un réseau de territoire.
0: Votre réseau.
3: On a un réseau de territoire qui n'est pas officiel, qui n'a pas un nom, un statut.
2: C'est un réseau petite enfance, finalement, sur le plan de territoire, on en fait partie.
3: Ah oui, c'est vrai. Pardon.
2: Donc, si, il a même un nom officiel. Oui. Et tous les acteurs de la petite enfance, on se réunit pour faire le plan territorial sur les années à venir. Et dedans, il y a les crèches du territoire. Donc, il y a Mareuil, il y a Brantôme, il y a le centre de loisirs, il y a le Ruban Vert, dont on a parlé tout à l'heure.
3: Il y a les écoles.
2: C'est piloté par la Comcom, il y a des représentants des écoles. Et en fait, on fait vraiment partie de ce maillage territorial. On est dans les fiches techniques territoriales qui sont éditées par la Comcom. Notre lieu y apparaît avec nos contacts. On est identifié, mais au-delà de ça, on travaille vraiment tous ensemble. Il y a un événement qui réunit tous ces acteurs chaque année, ça s'appelle le Tout Petit Festival. Et c'est un événement super parce qu'on se retrouve pas souvent, en fait, toutes ces associations ou toutes ces structures autour de la table.
0: C'est quand ?
2: Là, ça va être le 27 septembre, un dimanche. Et chaque année, ça change de lieu. Donc là, ce sera à Sansenac puis de Fourche. L'année dernière, c'était du côté de Mareuil, de Vieux-Mareuil. Il y a une année où c'était à la Chapelle Fauchée. Enfin, voilà, ça change tous les ans.
3: Tu tournes sur toute la Drôme et
0: Belle. Tu disais que c'est où, là, cette année ?
2: Sansenac puis de Fourche. Le 27 septembre, et ce sera de 10h à 18h. Il y aura un manège à pédale, il y aura du yoga par enfant, il y aura le docteur Bontuyau pour avoir des infos sympas pour les enfants et les parents.
3: Il est vraiment chouette cet événement parce que ça permet en y venant déjà de passer une bonne journée et de découvrir des acteurs du territoire au niveau de la enfance, petite enfance, où des fois c'est un peu dur d'avoir les infos. Moi je trouve, je viens de la campagne et j'y suis retourné volontairement. Et pour le coup, c'est dur, même avec Internet, quand on ne sait pas, on ne connaît pas, on a beau dire, oui, avec les réseaux sociaux, aujourd'hui, c'est facile d'avoir les infos, mais il faut savoir où les trouver. Si vous ne connaissez pas un café associatif, si vous ne connaissez pas une structure, vous n'aurez pas leurs infos.
0: C'est vrai,
3: vous pouvez toujours chercher, vous n'avez pas le nom, Donc,
0: Et puis, il n'y a pas de mots-clés, réellement.
3: Il n'y a pas de mots-clés, et puis en ville, il suffit de regarder les panneaux d'affichage. à la campagne, déjà, il faut avoir du monde pour flyer, pour afficher. C'est pas toujours le cas, il faut avoir le budget. Et puis après, c'est des petits villages. Moi, il n'y a pas forcément beaucoup de communication qui est faite dans mon village.
0: Je trouve ça très juste. Le manque d'informations, il vient aussi par le manque de visibilité.
3: Il y a des choses qui se mettent en place. On a des informations, des fois, par mail, de tentatives de maillage de réseau, même juste interassociatif, pour savoir qui fait quoi à quel moment, pour qu'on ne se marche pas sur les pieds, justement.
0: Je pense que le département, il devrait mettre quelque chose en place quand tu tapes enfance, parce que là, quel que soit le moteur de recherche que tu as, que ce soit Lilo, Google, enfin tous les moteurs de recherche que tu veux, quand tu tapes enfance en Dordogne...
3: Que ça sorte ça,
0: Et ça ne sort pas tout ça, quoi. Ça te sort tous les cadres administratifs, tu vas trouver les centres de loisirs, les crèches, les... mais tout ce qui se passe autour comme ça,
3: C'est pas toujours facile, et c'est là où nous on voit la différence ces deux dernières années, je dirais, où vraiment on a beaucoup de relais qui se sont mis en place, et il y a des choses où on les a même pas sollicités, mais justement des sites qui recensent un peu ce qu'il y a à faire, d'autres assos. Alors nous, on a notre mailing list, on essaie de diffuser assez largement, mais il y a aussi des gens qui, à force de nous voir passer, je pense, dans les informations à droite à gauche, relaient ce qu'on fait, et donc on voit que sur les parties événementielles de notre activité, on a un public qui vient de plus en plus loin pour venir à nos événements, même sur des temps où il y a plein d'autres choses à faire, mais en fait des familles qui nous disent mais c'est le seul endroit où en fait, pour toute la famille, c'était adapté. Oui. On aurait pu aller au bal, ou on aurait pu aller au repas, on aurait pu aller à un truc spécial pour les enfants. Mais en fait, là, c'était le seul événement où nous, en tant qu'adultes, on sait que ça va être sympa, et pour les enfants, c'est au top, quoi.
0: Est-ce que vous n'êtes pas des concurrents à quelque chose dans toutes les activités ?
2: Non,
0: parce qu'on a l'impression que c'est qu'une activité, mais en fait, vous avez plein d'activités entre les festivals, l'accueil des parents, l'accueil des enfants, mettre en place des choses par le biais des parents, des ateliers. Est-ce que vous n'êtes pas concurrent de quelque chose ?
2: On est complémentaires. Enfin, clairement, on est complémentaires. Si on a proposé ce lieu-là, c'est parce que justement, il y avait pas.
0: Complémentaire à quoi, alors ?
2: Complémentaire à toutes les offres en petite enfance, je pense. Au café associatif. Je dirais qu'on est complémentaires sur les deux.
0: Particularise le complémentaire.
2: Si tu veux, il existe déjà des cafés associatifs pas très loin de là où on habite, mais c'est des cafés associatifs qui sont grand public et qui s'adressent pas forcément aux familles. Il existe des accueils petite enfance, mais c'est des accueils petite enfance qui accueillent les enfants et pas forcément les parents.
0: Vous avez un temps d'avance.
2: Si tu veux, je sais pas, en tout cas ça se complète avec ce qui existe, mais c'est une autre offre, c'est autre chose. Et après je reviens sur ce que tu disais tout à l'heure sur le réseau. Finalement, tu vois, le fait de pouvoir se réunir autour de la table, tous les acteurs de la petite enfance, on se rend compte de cette complémentarité, et maintenant on se parle plus. En fait, avant, on checkait pas forcément nos dates, et maintenant, on a prévu un truc le 10 octobre, un atelier éveil musical intergénérationnel. Tout de suite, j'ai appelé le ruban vert, Lucie qui coordonne les ateliers famille.
0: Très bien, c'est mes prochaines questions, c'est vos prochaines actions.
2: J'ai tout noté.
0: Alors, vas-y.
2: Et donc, du coup, on s'est appelé avec Lucie, elle me dit attends, ce jour-là, on a déjà un atelier, et on se cale. Nous, on fera le matin, nous, on fera l'après-midi, et comme ça, on peut faire quelque chose. Nos deux ateliers vont pas se concurrencer. Justement, ils vont se compléter.
0: D'accord. Du coup, alors, c'est quoi la projection, là ? Dans l'été ?
2: Alors, dans l'été,
0: fonctionnement dans l'été.
3: Vacances.
0: Tout à l'heure, tu as commencé, je t'ai arrêté brutalement sur les horaires, sur les horaires et l'accueil. Sans limite, en plus.
2: Dans l'été, on ouvre donc le 18 juillet exceptionnellement, mais sinon, l'été est fermé. Le comptoir est fermé.
0: Tout l'été ?
2: Quasiment tout l'été, le comptoir est fermé.
0: Et oui, je vais venir quand avec mon fils ?
2: Le 18 juillet, on fait une auberge espagnole. Après, on a aussi le 5 septembre, c'est la réouverture du café. On ouvre de midi à 18h. Dans les grandes
0: dates... Tous les jours, de midi à 18h ?
2: Alors, on ouvre que le samedi. Et parfois le mercredi. En fait, avant, on ouvrait les mercredis et les samedis. Et on a manqué de bénévoles pour ouvrir les mercredis et les samedis. Et on ça tenait plus qu'à quelques-uns. Et du coup, on a décidé d'ouvrir que les samedis, mais d'ouvrir tous les samedis, sans qu'il y ait de surprise, du coup.
0: Mais quand je suis venu, c'était pas un samedi ?
2: Non, parce qu'on ouvre aussi à la demande. Il y a des fois, on a ouvert un jeudi soir, parce que...
3: C'était tout à fait fermé, ce jour-là.
2: Le ruban vert voulait faire un atelier, en fait, un café des parents. Et nous a sollicité pour savoir s'il pouvait le faire au sein du café des enfants. Donc, à la sortie de l'école, on a informé tout le monde que le café était ouvert un jeudi soir. Et on a ouvert le café des enfants un jeudi soir avec le ruban vert.
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0: On va arriver à la fin de cette émission. Oui. Alors... lieu, contact, que ce soit mail, téléphone,
2: alors on a un petit peu l'ambiance de tout ça. Le comptoir des Gouillas, on a un compte Facebook, le comptoir des Gouillas aussi. Et après, dès que les gens viennent au comptoir, on leur propose d'être ajoutés à notre groupe WhatsApp, et sur lequel on transmet toutes les informations sur les activités à venir, sur même les infos un peu sur le territoire, sur ce qui existe.
3: Après, bah, pour nous retrouver physiquement, donc on est sur la commune de Quinsac, en plein centre, juste à côté de l'église. Donc c'est la place Simone Veil à Quinsac.
2: Entre la mairie D'accord. et l'église.
3: Voilà.
2: Il y a un portail. Vous... Un contact, ce serait l'adresse mail. Donc c'est gargouillade, c'est le nom de l'association, @gmail.com, et gargouillade, ça s'écrit gargouyade@gmail.com.
0: Bon, ben, merci en tout cas, j'étais très content de vous recevoir, c'était un agréable moment, j'espère que ça l'a été aussi pour vous.
2: Très bien.
0: J'espère vous revoir bientôt, et je vais vous laisser le mot de la fin.
2: On a écrit un petit texte et on avait fait un appel à bénévoles en début d'année, mais qui est toujours valable. C'est-à-dire que...
0: On se dira, allez-y,
2: on se dira
0: un gros au revoir après ton texte.
2: Très bien. Alors, c'était dans le cadre de l'AG, donc ça commençait comme ça. Si nous sommes réunis, ce n'est pas seulement pour parler de bilan, de chiffres ou d'organisation. C'est surtout pour parler de liens humains. Quand on a ouvert ce café, l'idée était simple, presque évidente. Créer un lieu où l'on peut pousser la porte sans invitation. Un lieu pour les petits et... pour les grands. Un lieu pour rompre l'isolement, se rencontrer, souffler, parler, créer, écouter. Ici, on a vu des parents arriver fatigués et repartir un peu plus légers. On a vu des enfants explorer, chanter, peindre, s'éveiller. On a vu des familles se croiser puis se retrouver. On a entendu des paroles se libérer, des sourires naître là où il y avait parfois du silence. Ce café, ce n'est pas juste un endroit. C'est un espace de respiration pour nous tous. Un endroit où on peut être soi, sans jugement, sans obligation. Depuis le début, on n'a jamais cessé d'y croire. On a imaginé des programmes, des ateliers créatifs, de l'éveil musical, des temps de rencontre. On a créé des partenariats, répondu à des besoins réels, concrets, présents ici, autour de nous. Aujourd'hui encore, nous sommes motivés, très motivés. Nous avons des idées, nous avons des envies, des projets. Nous savons que ce lieu est utile et nous savons qu'il a du sens. Mais on veut aussi être honnête. Derrière cette énergie, il y a une réalité. Nous sommes peu nombreux, parfois fatigués, souvent très engagés, mais un peu seul. Une association ne tient pas seulement avec de la bonne volonté. Elle tient avec des mains, de la présence, des idées partagées. Elle tient quand on ne porte pas tout à quelques-uns. Alors ce message est simple. Si ce lieu compte pour vous, si vous y avez trouvé un sourire, une rencontre, un moment pour souffler, si vous pensez qu'il est important pour qu'il continue d'exister, nous avons besoin de vous. Pas besoin d'être expert, pas besoin d'avoir beaucoup de temps. Juste l'envie de participer à votre manière. Tenir une permanence, aider lors d'un atelier. Proposer une idée. Donner un coup de main, faire un gâteau ou faire la vaisselle. Ce café est fait pour être un projet collectif. Il n'appartient pas à un bureau ou à quelques bénévoles. Il appartient à celles et ceux qui le font vivre. Vous
4: appartient. Et maintenant, RLP vous propose le journal de Radio France Internationale.
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6: Bonjour à toutes et à tous. À la une de ce journal, la Colombie, où secouristes et bénévoles continuent de chercher des survivants au lendemain du séisme qui a frappé le pays et fait au moins 224 morts. Dans cette édition également, les migrants, toujours plus nombreux sur les bateaux qui partent de France pour rejoindre le Royaume-Uni. Une embarcation avec plus de 200 personnes à bord a été repérée hier. Et puis en Mauritanie, les autorités veulent améliorer la gestion des déchets dans la capitale Nouakchott. Reportage à suivre. En Colombie, le bilan ne cesse de s'alourdir après le séisme qui a frappé le pays hier. Le tremblement de terre a fait au moins 224 morts et plus de 1300 blessés selon un dernier bilan. Plusieurs villes de l'Ouest ont été particulièrement touchées et notamment Cali, la troisième ville du pays. L'hôpital universitaire d'El Valle, considéré comme l'un des plus importants du sud-ouest de la Colombie, s'est partiellement effondré. Tous les patients ont donc dû être évacués. Écoutez son directeur, Irne Torres Castro.
7: Hier, l'une des cinq ailes de l'hôpital s'est effondrée. Les ailes sont ces lieux où se trouvent les patients hospitalisés. Parallèlement, 80% de l'établissement a été endommagé. Malheureusement, nous avons eu 3 blessés graves parmi les membres du personnel hospitalier qui ont été blessés lors de l'évacuation. Et nous sommes toujours à la recherche de 5 patients. Espérons qu'ils ne soient pas là-bas sous les décombres dans la zone qui s'est effondrée hier. Aujourd'hui, l'hôpital, d'après ce que nous avons pu constater, a perdu 40% de ses lits, de sa capacité d'accueil. Cela veut dire que sur les 600 patients que nous pouvions hospitaliser, nous ne pourrons plus en hospitaliser que 350. À l'heure actuelle, nous n'avons plus aucun service ambulatoire. Il n'y a plus de consultation de jour, plus d'intervention chirurgicale, ni de procédure ambulatoire.
6: Des propos recueillis par Paola Ariza de la rédaction en espagnol de RFI. Le pape Léon XIV s'est dit profondément affecté par ce séisme et dit prier pour les victimes. En Syrie, l'ancien président Bachar al-Assad a été condamné à la peine de mort par contumace. Ça signifie que l'ancien chef d'État syrien a été jugé et condamné en son absence. Son frère Maher et plusieurs autres ex-responsables syriens ont été condamnés également à la peine de mort pour des crimes contre l'humanité, crimes de guerre commis pendant la guerre civile syrienne. Bachar et Maher al-Assad ont fui la Syrie à la chute du régime en décembre 2024. Ils ont trouvé depuis refuge en Russie. Le Liban, au contraire, a décidé de supprimer la peine de mort. C'est une première au Moyen-Orient. Le Parlement libanais a voté ce mardi en faveur de l'abolition de la peine capitale, une décision qualifiée d'historique par le ministre de la Justice, Adel Nassar. Le Liban n'avait plus procédé à des exécutions depuis 2004. Vous êtes bien à l'écoute d'RFI, il est 18h04 à Paris, du jamais vu au large des côtes françaises. Un bateau gonflable transportant 232 migrants a été repéré hier lundi dans la Manche, la mer qui sépare la France et le Royaume-Uni. Les passeurs utilisent des canots toujours plus gros et toujours plus chargés de migrants. Ces bateaux ressemblent de plus en plus à ceux qui traversent la Méditerranée, mais dans la Manche, ce phénomène est assez récent, Marie Cazadebé.
8: Il y a 5 ans, on comptait en moyenne une trentaine de migrants par bateau. Ils étaient 2 fois plus nombreux au début de l'année et depuis plusieurs semaines, les records se multiplient. La taille des canots gonflables utilisés pour traverser la Manche augmente aussi, évidemment. Ces bateaux sont passés de 8 mètres à 12, voire 15 mètres de long. Une évolution observée par l'association d'aide aux exilés Utopia 56. Salomé travaille à Grande-Synthe, près de Dunkerque.
9: Sur les derniers départs qu'on observe, c'est 230 personnes, 173 la semaine dernière. Donc on parle de danger du coup de noyade, mais aussi d'asphyxie, de piétinement, des bateaux qui chavirent, des personnes qui tomberaient à l'eau. Il y a énormément d'exemples.
8: Des sauveteurs en mer racontent avoir vu lundi une foule de personnes rentrer dans l'eau pour monter sur ce canot de 15 mètres de mauvaise qualité. Le bateau a réussi malgré tout à rejoindre l'Angleterre. La semaine dernière, une embarcation avec 173 passagers a fait naufrage. Les occupants ont sauté à l'eau à cause d'un incendie. Depuis le début des traversées illégale de la Manche, c'est la plus grande opération de secours jamais lancée.
6: Marie Cazadebé. En Hongrie, un ancien juge élu chef de l'État. Les députés hongrois ont désigné András Baka, un ancien président de la Cour suprême, à la tête du pays. Son rôle sera essentiellement protocolaire, mais sa nomination, elle, est symbolique car l'homme avait été évincé en 2012 de son poste à la tête de la Cour suprême pour s'être opposé à Viktor Orban, alors Premier ministre du pays. Avec cette nomination, le nouveau pouvoir issu des élections législatives d'avril envoie donc un message et rend justice à celui qui était opposé à Viktor Orban. En RDC, l'épidémie de fièvre Ebola franchit le cap des 2000 morts. L'épidémie progresse à une vitesse inédite et se rapproche de celle qui a eu lieu en 2018-2020, la plus meurtrière de l'histoire de la RDC. Le pic n'a pas encore été atteint, a précisé ce mardi le ministre congolais de la Santé. Le taux de mortalité de cette épidémie est estimé à près de 46% selon les autorités congolaises. En Mauritanie, les autorités veulent s'attaquer à l'insalubrité. Elles demandent au service de nettoyage de la capitale, Nouakchott, un plan d'action. La gestion des ordures est toujours un sujet compliqué. Reportage de notre correspondant Moussa Oumar Bari.
10: Ici, nous sommes dans la commune de Riyad, un quartier de Nouakchott. Zainab Bint Ibrahim, balaie à la main de bon matin. Derrière elle, les déchets tels que les sacs de plastique, des eaux usées et des dunes d'ordures qui bordent la rue.
11: Les déchets nous fatiguent trop. Les gens viennent tous les jours pour verser leurs ordures. Nous souffrons énormément de cette situation au sein de ce quartier. Cependant, chaque jour, je mobilise mes forces. Parfois même, je tente de brûler ces ordures, mais malheureusement, le phénomène persiste. Des fois, les chariots empirent les choses en versant leurs propres ordures ici, et quand tu t'y opposes, finalement, tu reçois les insultes de ces derniers.
10: Un peu plus loin, nous croisons Kalidoussi en chemin. Il affiche son inquiétude face à cette insalubrité persistante et plaide pour une meilleure gestion des ordures dans la ville de Nouakchott.
12: Les gens jettent leurs ordures partout. Il va falloir que les gens se mobilisent pour qu'il y ait une sensibilisation de la population pour éviter ce phénomène. Parce que beaucoup d'ordures amènent des maladies. Ça peut amener le paludisme avec la multiplication des moustiques. Donc la population vraiment invite les autorités à leur donner un coup de main pour éviter ce fléau.
10: Pour freiner cette insalubrité dans la capitale, le ministre de l'Intérieur, Mohamed Ahmed Oul Mohamed Lamine, exige un plan d'action de la part d'Arma, une société marocaine chargée du nettoyage des ordures en Mauritanie. Moussa Oumar Bari, Nouakchott, RFI.
6: En Indonésie, des dizaines d'écoles fermées ce mardi pour la deuxième journée consécutive à cause des fumées provenant des feux de forêt qui ravagent l'archipel. Des milliers de pompiers sont mobilisés pour lutter contre les flammes dans 6 provinces. Selon les prévisions météorologiques, l'Indonésie devrait connaître cette année une saison sèche particulièrement difficile, marquée par un risque élevé de sécheresse et d'incendie, justement. La plateforme musicale Spotify va lancer un badge permettant d'identifier la musique générée par l'intelligence artificielle. C'était une demande de ses clients. Cette mesure constitue le dernier effort de transparence de la société suédoise quant à la façon dont la musique présente sur sa plateforme est produite. C'est la fin de ce journal en français facile. Pour le retrouver, rendez-vous sur notre site françaisfacile.rfi.fr.
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15: 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Chers auditeurs, chères auditrices, bonsoir. Il est 18h et c'est le début de votre heure d'actu locale. L'école des naturalistes d'Aquitaine, l'ENA 2023, fête son premier anniversaire et lance un projet de service militaire, TERRE. Bruno Vinceschi, coprésident de l'ENA.
16: Cette notion d'école des naturalistes d'Aquitaine nous permet de former un jeu de mots qui est l'ENA. Tout le monde connaît l'ENA, hein, la haute école nationale d'administration. C'est un clin d'œil tout à fait volontaire. Qui signifie quoi ? Qui signifie quelque chose de très précis et nous qui nous tient énormément à cœur. c'est de dire que les savoirs naturalistes, comment fonctionne une forêt, une rivière, etc., ce sont des savoirs qui gagnent à être partagés par le plus grand nombre, au premier rang desquels nos chers élus locaux. Donc il y a une dimension politique d'engagement dans l'ENA qui est très forte et qui se traduit dans ce jeu de mots « École des naturalistes d'Aquitaine ».
15: Noah et Léo sont venus depuis la Suisse en Périgord. Cette excursion leur a permis de visiter et découvrir le patrimoine périgourdin. Ils ont été interviewés par Jean-François Dupont, un adhérent de RLP. Léo nous donne son avis sur le Périgord.
17: À chaque fois que je traverse le Périgord, je comprends pourquoi les hommes préhistoriques sont venus s'installer ici. C'est vraiment une nature très riche, très, très verte. Cette année, peut-être un peu moins, mais il y a beaucoup de ressources naturelles, ça donne l'impression. Et les paysages sont magnifiques.
15: C'est tout au programme de cette heure d'actu locale. Et nous vous souhaitons une belle soirée à l'écoute de RLP.
18: 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École des naturalistes d'Aquitaine, aujourd'hui dans nos studios, plus précisément deux coprésidents, Maëlys Giraud, bonjour.
19: Bonjour.
18: Et Bruno Wisniewski, bonjour.
20: Bonjour.
18: École des naturalistes d'Aquitaine fête sa première année déjà, parce que l'association a été créée en juin 2025, si je me souviens bien.
19: C'est ça.
18: On a fait une émission ensemble, avec troisième co-président aussi. Donc aujourd'hui, où nous sommes dans vos projets, dans le développement de votre association. Vous êtes combien aujourd'hui dans l'école des naturalistes d'Aquitaine?
16: Allez, un petit focus, une petite image, un point de situation, comme on dit. L'ENA, aujourd'hui, qu'est-ce que c'est et combien on est? Déjà, tu as rappelé, Aïda, qu'on a soufflé notre première bougie. C'est vrai. Un an. Eh bien, nous sommes 128. Alors, 128, c'est-à-dire une vingtaine de personnes morales, parce que l'ENA est une fédération. Une fédération, c'est-à-dire que nous souhaitons avoir dans nos membres des personnes morales, des associations, des collectifs, etc. Et une centaine de personnes physiques, toutes et tous animées par cette volonté de partager les savoirs naturalistes dans l'espace public.
18: L'idée est devenue la réalité, on peut dire, parce qu'il y a un an qu'on s'est rencontrés, tout était un petit peu, on va faire ça. Mais aujourd'hui, vous pouvez dire, nous sommes déjà ça.
16: Ben, comme un enfant de un an apprend, alors peut-être pas un an, mais en tout cas, on fait nos premiers pas. Et effectivement, après la phase de réflexion, de structuration, on peut dire aujourd'hui que on existe dans le territoire du Libournais, puisque c'est de là que nous venons, le territoire du Libournais. On a fait cette année, en un an, une vingtaine de manifestations publiques. Donc, on a été visible dans l'espace à travers des ciné-débats, à travers des conférences, des sorties nature, publiques. Des manifestations, et j'en oublie, des ateliers d'écriture. Voilà, on a déployé un petit peu l'ensemble de notre réseau pour faire vivre sur cette première année des actions militantes parfois, apprenantes toujours, conviviales évidemment.
19: De fédération entre les différents acteurs locaux.
16: Voilà, on a réussi à réunir, comme on le disait, plusieurs associations. Et je crois que si les bénévoles et les membres actifs étaient là, ils pourraient dire que nous les avons un peu essorés, hein.
19: Oui.
16: Ils ont été très sollicités cette année.
19: Très sollicités. On a eu aussi la création en interne de deux équipes. On a eu une équipe, un groupe lecture, un club lecture qui s'est formé, qui se réunit tous les mois et qui discute autour de différents thèmes, donc toujours liés aux connaissances naturalistes. Et, voilà. Et aussi une équipe convivialité qui, elle, est spécialisée dans la cuisine de plantes sauvages et qui agrémente de la meilleure manière possible nos manifestations avec des petits buffets de pesto d'ortie, d'omelette au pissenlit, voilà. Donc ce qui apporte une convivialité extrême. Et puis là, ils nous ont proposé combien de banquets, là?
16: Ils ont réalisé une bonne dizaine de banquets ou de dégustations dans l'année. Mmh. Et on doit dire, on a eu le nez creux quand même quand on a monté l'ENA, parce que les questions qui sont développées à l'ENA, à l'École des naturalistes d'Aquitaine, peuvent être des questions techniques parfois. Quand on aborde, par exemple, les liens entre les champignons, les arbres, le fonctionnement des écosystèmes. Bon. Et on s'est dit, si on a une équipe convivialité qui propose aux personnes présentes, aux participants, quelque chose d'un peu sympa, un peu fun, ça fera venir du monde. Et ça marche vraiment parce que je me rappelle d'une réflexion à Juliette Duquesne. On avait invité une journaliste, une ancienne journaliste de TF1, Juliette Duquesne. Il y a des personnes qui sont venues juste pour le banquet. Alors juste, j'exagère sans doute, mais en tout cas, c'est très attractif.
18: Comme dit votre titre, c'est une école, donc ça signifie que vous voulez partager vos connaissances sur les sciences naturelles. C'est pas toujours évident de qu'on parle de l'école, que c'est convivial, que c'est joyeux, que c'est vivant, que c'est, ça attire de monde. Souvent, l'école est imaginée comme une image, quelque chose figé. On doit travailler dur pour acquérir les connaissances. Est-ce que c'est ça, votre école ?
19: Oui, on fouette les gens qui ne connaissent pas les plantes dans la rue. Non, on a plutôt cette vision, et une vision très éducation populaire, avec des manifestations qui multiplient les supports de diffusion des connaissances, donc que ce soit des ateliers classiques sur les sciences, mais aussi via l'art, beaucoup via la musique. Je pense notamment à notre événement en septembre, qui est Star des Trottoirs, qui va mêler un petit peu toutes ces thématiques-là pour représenter la nature en ville. Donc on aura des ateliers scientifiques, des ateliers de musique, une compagnie de théâtre qui sera là. Donc le but, c'est vraiment de partager ces savoirs naturalistes d'une manière conviviale et d'une manière un petit peu plus sexy que la science ne sait faire, avec des noms latins qui ne sont pas forcément pertinents pour la plupart des gens lambda.
18: Mais ça signifie pas qu'il faut se refuser à apprendre, à connaître. C'est pour ça qu'il y a ce projet de ENA 2053.
16: Oui, et puis je rajouterai aussi, à la suite de Maïlys, que cette notion d'école des naturalistes d'Aquitaine nous permet de former un jeu de mots qui est l'ENA. Tout le monde connaît l'ENA, hein, la Haute École Nationale d'Administration. C'est un clin d'œil tout à fait volontaire. Qui signifie quoi ? Qui signifie quelque chose de très précis et nous, qui nous tient énormément à cœur. C'est de dire que les savoirs naturalistes, comment fonctionne une forêt, une rivière, etc., ce sont des savoirs qui gagnent à être partagés par le plus grand nombre, au premier rang desquels nos chers élus locaux. Donc il y a une dimension politique d'engagement dans l'ENA qui est très forte et qui se traduit dans ce jeu de mots « école des naturalistes d'Aquitaine ». Mais comme l'a dit Maïlys, ce n'est pas une école au sens rigide, strict du terme. C'est plutôt faire école, c'est-à-dire faire culture commune à travers une connaissance partagée du fonctionnement de la nature.
18: Et est-ce que vous avez beaucoup d'élus dans votre association ?
16: Alors, beaucoup d'élus, non. Quelques élus, oui, notamment au conseil d'administration. L'enjeu, effectivement, c'est de partager ses savoirs, notamment auprès des élus. Et c'est pas facile. C'est pas facile du tout, parce qu'il y a un grand risque d'être pris pour une structure surplombante, moralisatrice, donneuse de leçons. Et alors, nous sommes aux antipodes de cette manière de voir les choses. Mais en même temps, il y a une réelle urgence. On pourra en reparler si vous le souhaitez, mais il y a une réelle urgence à ce que nos élus et l'ensemble des citoyens, il ne s'agit pas de stigmatiser les élus, hein, mais l'ensemble des citoyens, dont les élus, connaissent ce qui nous relie au vivant. Et là, je vais insister sur une chose. Le savoir partagé de la nature, ce qu'on appelle l'écologie, hein, ni plus ni moins, c'est pas pour préserver le décor, c'est pas pour sauver l'espèce en voie de disparition à droite ou à gauche. C'est pas le sujet. Le sujet, c'est de prendre soin de la Terre, de notre environnement, parce que nos vies sont suspendues à ces équilibres, mais de manière physiologique, jusqu'à preuve du contraire. Hein. L'eau qu'on boit, l'air qu'on respire, la nourriture dont on se nourrit, tout ça, c'est construit, c'est fabriqué par le vivant. Donc il y a un message derrière cette convivialité, cette légèreté, parce que, bon, il ne faut pas non plus rendre la chose trop lourde, il y a quand même un vrai engagement et une vraie volonté de partager ses savoirs au niveau politique.
18: Donc ouvrir les cours pour les élus, ou aller les rencontrer, tout simplement les inviter à vos manifestations, à vos conférences, à vos buffets, vos ateliers cuisine. Donc ils sont bienvenus pour changer leur regard et agir.
16: Oui. Je ne sais pas si Maïlys, tu veux en dire quelque chose, mais...
19: Oui, après, voilà, comme disait Bruno, on veut aussi parler à chaque citoyen, un élu est avant tout un citoyen, et bien sûr on est ouvert auprès de tout le monde, et on voit qu'il y a beaucoup d'initiatives locales qui sont prises par les élus, donc pour nous c'est très important qu'ils participent, mais aussi qu'ils co-construisent avec nous ce projet et cet horizon ENA 2053, parce que si on fait pas ensemble, on n'arrivera pas à avancer, à progresser sur ces questions-là, qui sont des questions très importantes au niveau local.
18: Et vous n'êtes pas seul, vous avez les autres associations, les autres fédérations qui ont rejoint. Je sais que vous êtes allé même à l'Assemblée générale des fédérations nationales BioG. Donc c'est quelque chose d'important, c'est quelque chose connu, reconnu. Mm-hmm. Donc votre association aussi fait partie de ces réseaux, de ces mouvements.
16: Oui, oui, tout à fait. Et je précise que dit Maïlis, je crois que Maïlis a utilisé deux fois ENA 2053.
19: Ah oui.
16: Bon, ça paraît évident, nous qui sommes à l'intérieur. Oui, oui. Est-ce que tu peux nous préciser de quoi il s'agit ?
19: L'horizon ENA 2053, donc l'horizon ENA 2053, c'est ce qu'on imagine, c'est notre but ultime, peut-être utopiste ou peut-être pas. On n'est pas sur un horizon qui est proche, parce qu'on pense que c'est du temps long qui sera forcément nécessaire pour construire. Et j'en parle maintenant des droits de la nature, j'évoque.
16: Peut-être, oui, c'est peut-être le moment.
19: Voilà.
16: Pourquoi pas ?
19: On a récemment, en fait, quand on s'est réunis déjà, je refais un petit parallèle, quand on s'est réunis avec l'ENA, donc les membres fondateurs, et puis on s'est tous réunis autour du fait, du postulat, qu'on n'était pas forcément d'accord avec le monde dans lequel on vivait, mais on a fait des constats qui sont des constats internationalement reconnus, c'est des limites planétaires dépassées, des sols qui ne sont pas renouvelés, enfin. Et on n'a pas réussi au début à avoir un horizon commun. Et puis on s'est axé autour des droits de la nature, et donc les droits donnés à la nature, c'est un mouvement, mais Bruno précisera parce que c'est lui l'expert dans sur ce domaine, mais c'est un mouvement qui existe depuis plus de 70 ans et qui a pour but de donner une entité juridique aux entités naturelles. Donc c'est reconnaître que une rivière, une forêt a des droits. Des droits, par exemple, pour une rivière, des droits à s'écouler librement, à ne pas être polluée. Et c'est reconstruire un monde différent qui est basé sur des droits aux entités naturelles qui nous font vivre. C'est ce que Bruno disait. On ne peut pas. On est humain et on réussit à vivre en tant qu'humain grâce aux forêts, grâce aux rivières qui nous entourent. Et voilà. Je pense que
16: Bruno. Oui, on pourra parler des droits de la nature tout à l'heure, mais pour aussi répondre à la question de notre appartenance à une fédération plus large, qui est la fédération BioG, présidée par Marc-André Sellos, qui est un célèbre scientifique français. Oui, nous sommes allés défendre le projet qu'est en train d'esquisser Maïlis, qui pourrait se traduire comme ça. Et en 2053, imaginons qu'en France et en Europe, et on a toutes les raisons de croire que c'est possible, on réorganise la société, l'économie et le monde social autour d'un nouveau paradigme, c'est-à-dire la reconnaissance des rivières, des forêts en tant que citoyens. Ça existe. C'est des choses qui sont faisables. Donc on est allé proposer ce projet-là en expérimentation dans le Libournais pour avoir la caution morale et scientifique de ce que l'on propose à cette fédération BioG parisienne. Donc pour nous c'était très important ce voyage à Paris pour acquérir cette caution morale et scientifique, parce que l'ENA, on ne se positionne pas comme des sachants. C'est une initiative citoyenne, c'est bien ça qu'il faut comprendre, une initiative citoyenne qui veut porter dans l'espace public un discours de citoyens, d'habitants, de dire bon, stop, il faudrait peut-être qu'on réfléchisse un tout petit peu, tous ensemble, les élus, les associations, les citoyens, à comment préserver nos conditions d'existence. C'est de ça dont il s'agit.
18: Et vous avez même imaginé un projet qui porte un nom qui est un petit peu surprenant quand on prononce de façon audio, le service militaire.
16: Ah. Bon, Maïlis précise tout de suite l'orthographe. Voilà.
19: Oui, alors je vais préciser, on n'est pas sur militaire, T-A-I-R-E, mais bien terre, T-E-R-R-E. Et le service militaire, bon, une fois qu'on a dit tout ce qu'on a dit, qu'on une initiative citoyenne, qu'on espère, qu'on pense à un avenir fondé sur les droits de la nature, ensuite, il faut le mettre en place. Et là, Là, c'était un petit peu plus compliqué. On a mis plus de temps à se dire comment on peut essayer de mettre ça en place, comment faire un outil qui nous corresponde aussi, comment créer un dispositif qui corresponde à l'ENA, qui soit un dispositif un peu... Déjà, ça s'entend au niveau de notre nom. ENA, dès le début, il y a un petit jeu de mots avec l'acronyme. Il fallait qu'on trouve quelque chose qui soit rigolo, facile à prendre en main, populaire, engageant. Il y avait vraiment cette volonté-là. Et alors, ça vient pas de nous. En décembre 2025, un article est sorti sur Reporter qui était « Abat le service militaire », donc classique, et « Vive le service militaire », T-E-R-R-E. Et puis, ça a été un petit peu, on s'est dit « Ah, mais c'est ça qu'il faut mettre en place ». Et donc, on a pensé un peu, imaginer un service militaire façon un peu code de la route. On est tous d'accord, on a tous besoin pour conduire, de connaître le code de la route. Ben, c'est pareil, pour prendre des décisions qui concernent une forêt, une rivière, un sol, l'urbanisation. Il faut connaître les relations d'interdépendance entre une forêt, ce qu'une forêt apporte à l'homme, etc. Donc on s'est dit, on va construire un livret, un carnet, comme un service militaire, en fait, de choses à savoir sur quelles sont ces interactions-là. Et donc ensuite, ça s'est construit au fur et à mesure. Et on a pensé à des grades, une montée en grade. Et la particularité de ces services militaires, c'est qu'on aurait des missions nature qui seraient des missions classiques, par exemple reconnaître le champ d'un pivert. Savoir quels sont les différents services qu'une forêt en bonne santé peuvent nous accorder. Et aussi des missions citoyennes. Et alors, les missions citoyennes, c'est des missions qui se veulent engageantes et qui permettent aux citoyens de se réengager dans la société et puis de clamer des valeurs, de dire ben moi, je veux qu'on respecte cette forêt, je veux qu'on respecte cette rivière, parce que nos vies en dépendent. Et c'est, ça peut être participer à un conseil municipal, envoyer par exemple une lettre au maire pour savoir quelles sont ses décisions au niveau environnemental de sa commune. Ça peut être, là on est en train de proposer ça, mais pour encore notre événement Star des Trottoirs le 20 septembre à Libourne. Il y aura aussi une action qui sera faite. Là, peut-être que Bruno, tu peux enchaîner sur...
16: Un exemple de mission citoyenne.
19: Ouais, je pense au monument aux vivants.
16: Oui, et je précise aussi que ce service militaire, bon, comme Maïlys l'a expliqué, ça joue sur le service militaire éponyme, ça se veut convivial, engagé, apprenant. C'est le cahier des charges. C'est faire irruption dans l'espace public. L'ENA est une fédération militante. Et c'est en ça que nous sommes, en tout cas on se prétend, différents d'une association d'éducation à l'environnement telle qu'il en existe plein. Et c'est pas une critique que de dire ça. Elles sont absolument nécessaires, ces associations d'éducation à l'environnement. Mais nous souhaitons sortir de l'injonction de neutralité et nous souhaitons affirmer haut et fort nos valeurs de préservation du vivant, de droit de la nature dans l'espace public. Et ça, globalement, on ne sait pas faire. Enfin, quand je dis « on », c'est collectivement. Donc il y a vraiment des dispositifs à inventer, des actions à inventer. Les missions nature dont Maïlys a parlé, ça on sait faire, on est animateur, formateur, on sait faire. Les missions citoyennes, de quoi il s'agit? Je donne un exemple qui aura lieu effectivement le 20 septembre. Le 20 septembre, sur les quais de Libourne, l'ensemble des adhérents de l'ENA vont monter un monument aux vivants. Alors c'est comme un monument aux morts, sauf qu'il va être dédié aux vivants. À l'aide de tasseaux et de cartons, imaginez sur les quais, une stèle de 3-4 mètres de haut va être érigée dans cette première mission. Vont être inscrits sur cette stèle le nom de l'ensemble des vies, des arbres, faune, flore, rivières, présents aux alentours de Libourne, que nous serons en capacité d'identifier, qu'on va nommer par des noms techniques ou pas, ou poétiques, et on pousse l'analogie avec le monument aux morts jusqu'au bout. Une fois l'ensemble des vivants identifiés, on demandera à un élu, un des rares élus présents dans notre fédération, de prononcer un discours, une cérémonie, en hommage à l'ensemble des vivants. Mais pourquoi ? On leur rend hommage parce que nos propres vies dépendent de leur vie. C'est ce que disait Maïlys sur l'interdépendance. Donc, c'est ça une mission citoyenne de service militaire. C'est convivial. On est entre l'art et la science. Hein. On est aussi accompagné par une association artistique pour décorer cette stèle. On la veut belle. Hein. On veut qu'elle soit source de vie, de vivant. Voilà. On la veut décorée et haute en couleurs. Donc, convivial, apprenante, parce qu'il s'agit aussi d'apprendre un peu tout le vivant qui nous entoure, et engagée. On a un message dans l'espace public qui sera relayé dans la presse locale. Donc, c'est ça une mission citoyenne.
18: Ça porte aussi un message d'optimisme. C'est la stèle pour les mémoires des vivants. Maintenant, apparemment, on peut encore faire des choses. Pas seulement dire que ça y est, c'est fini.
16: C'est tout le contraire. De toute façon, on n'engage pas un collectif, on n'engage pas des citoyens dans un mouvement comme ça sur des valeurs mortifères de fin du monde. Non, on les engage sur la convivialité et sur l'horizon. Et alors, très clairement, hein, il faut redescendre, nous, les humains, d'un cran. La nature, la biodiversité, même si on l'a mise à mal, elle s'en sortira parfaitement. Hein. La seule espèce en danger, de manière très concrète, c'est la nôtre. Voilà. Après, attention, hein, on a quelques anthropologues et historiens au sein de l'ENA qui nous rappellent, et ça fait du bien de l'entendre, que le capitalisme destructeur que l'on connaît aujourd'hui, c'est pas l'horizon indépassable des manières de faire société, hein. C'est un épisode dans l'histoire humaine. Ok, il a été très intéressant. Il a permis aussi l'émergence de tout un tas de choses extrêmement bénéfiques, mais aussi de choses moins sympas, comme la destruction du vivant sur Terre. Mais il y a d'autres manières de faire. Et il existe d'autres modèles historiques et géographiques. Donc, pour quelqu'un ou pour un groupe de personnes un peu éclairées, qui connaît toutes ces alternatives, je veux dire, l'avenir, l'horizon est ultra dégagé. Simplement, il faut se donner les moyens de faire entendre cette force-là dans l'espace public.
18: Et c'est là, comment il faudra faire? C'est ça la question, c'est ça vos projets, vos réflexions avec les actions concrètes que vous avez citées. Mais est-ce que vos actions vont s'étendre en Dordogne? Parce que vous êtes ici dans une radio locale associative qui se trouve près des Périgueux. Est-ce que nos auditeurs aussi pourront participer à vos actions, à vos projets, à vos manifestations?
19: Alors, je vais te répondre. Pendant deux temps. Alors, on a déjà. Là, on est en expérimentation. On le dit parce que c'est important aussi. On n'arrive pas en sauveur. Le service militaire va sauver tout le monde. Non, on n'est pas du tout. On n'est pas du tout là-dessus. On a une première phase qui est une phase expérimentale, qui est une phase de co-construction en fait avec le territoire. Donc, avec le territoire, là, je parle du Grand Libournais. On va interroger les citoyens, les élus, les associations de septembre 2026 à mai 2027 à peu près sur les contenus du service militaire parce que, comme on a dit, on va faire des carnets de mission, mais ces carnets de mission, ils ne représenteront que le territoire que si on consulte le territoire. On vit sur le territoire, donc bien sûr, on connaît certaines problématiques, mais on ne les connaît pas toutes. Et puis, l'ENA ne représente pas toute la population du Grand Libournais. Donc, on va avoir ce moment-là. Et en fait, le but du service militaire, c'est que ce carnet de mission soit adaptable à n'importe quel type de territoire. Donc, il y a une première réponse qui est... bien sûr, les Périgourdins peuvent venir dans le Grand Libournais s'ils veulent participer, venir faire des missions citoyennes. Parce que pour le coup, vu que c'est en expérimentation, on a décidé de se cantonner malheureusement à des limites géographiques qui sont le Grand Libournais pour les missions citoyennes, les missions où on va se réunir. Mais donc tout le monde est invité. Mais ce dispositif, s'il marche, peut être pris et installé en Dordogne, mais ça peut être aussi en Occitanie, qu'importe. Le but, c'est vraiment qu'on construise un dispositif, là, il est en expérimentation, mais qui soit adaptable et essaimable à tous les territoires possibles, parce que chaque territoire a ses paysages différents. Nous, dans le Grand Libournais, on est quand même sur un paysage très viticole, même si c'est un peu en train de changer, mais... on n'a pas du tout les mêmes problématiques en Dordogne, par exemple. Donc voilà, donc c'est des choses qui sont vraiment adaptables aux différents lieux. Et même, on est en train de réfléchir à d'autres, à des antennes possibles. Mais bon.
16: Alors c'est une des raisons aussi pour laquelle on est en Périgord aujourd'hui, mais on va pas citer de nom, hein, pour pas.
19: Oui, voilà. C'est bon, ça, je sais pas trop.
16: Une association de Dordogne nous a contactés, avec laquelle nous sommes en relation depuis longtemps, et s'intéresse de près à ce dispositif de service militaire. Et ben voilà, on étudie ensemble la possibilité qu'il devienne une antenne. Alors qu'est-ce qu'on entend par une antenne ? On leur a présenté l'émission Nature et l'émission Citoyenne que nous on allait mettre en place durant cette saison 2026-2027. Et eux, ils sont en réflexion de se dire, ah bah tiens, nous aussi on pourrait développer nos propres missions avec ce carnet de missions dans notre territoire. Donc la réponse est un grand oui sur. Ouais. L'idée, c'est absolument pas de rester cantonné dans notre petit territoire d'expérimentation, mais bien d'essaimer dans, dans les différentes régions de toutes les structures associatives ou les collectifs qui voudront bien s'emparer de l'outil.

0: croire. Bon, les mycorhizes, pour rappel, hein, c'est les liens entre les champignons et les plantes. C'est ce lien fonctionnel entre plantes et champignons. Et je ne vais pas en dire trop, hein, c'est juste pour donner un petit peu un aperçu. L'idée, c'est de faire descendre physiquement un message depuis Périgueux jusqu'à Libourne, en utilisant des intermédiaires que sont les citoyens.
1: À la manière des mycorhizes,
0: c'est ça qu'on appelle la mycorhize des savoirs.
2: Voilà les actions concrètes. En ce qui tend, on peut inviter, vous rejoindre, c'est ça, même si votre territoire de début se concentre autour de Libourne et aux alentours, mais on voit que vous lancez déjà les liens un petit peu partout, donc nos auditeurs périgourdins peuvent rejoindre.
0: Oui, c'est vrai qu'on saisit toutes les perches, hein, qui nous sont offertes, et puis bon, entre la Dordogne et la Gironde, il faut dire, le Libournais, c'est quand même très presque périphérique, presque à côté. Ben, il y a un site internet qui est en construction, vous pourrez trouver quelques informations, ena2053.fr. Vous aurez tous les contacts, l'adresse mail également, et sinon le traditionnel Eloasso, hein, vous trouverez, vous tapez École des naturalistes d'Aquitaine et ainsi vous pourrez nous rejoindre.
1: Et nos prochains événements, enfin on peut peut-être parler, parce qu'on l'a évoqué plusieurs fois, mais Star des Trottoirs aussi, qui est notre événement à Libourne le 20 septembre.
2: C'est les plantes, les stars des trottoirs,
1: voilà.
2: C'est ça.
1: Donc ça sera notre troisième édition, et cette fois ça sera plus que les plantes sauvages en ville, mais la nature en ville. Et là, bon, là pour le coup vous allez voir un bel échantillon de ce qu'on fait avec des ateliers scientifiques sur la dissémination des graines. On aura de la musique, on aura du théâtre, on aura l'équipe convivialité. Donc si vous voulez manger du pesto aux orties, venez. Et donc il y aura pas mal de choses sur cette journée-là.
0: Une table ronde avec les élus de Libourne aussi qui est prévue. Voilà.
2: Mais je vous remercie à tous les deux de nous faire
0: merci à toi.
2: De nouveau se pencher dans vos projets de l'ENA 2053 et École de naturalistes d'Aquitaine. Ça y est, ça fonctionne. Maintenant, voilà, il reste à vous rejoindre et participer dans vos manifestations. Et bonne réussite de vos projets. Merci à vous deux, à Maïlys Giraud et Bruno Wisniewski, deux coprésidents au nom de tout votre groupe, de vos adhérents, de participants plus ou moins actifs de l'École de naturalistes d'Aquitaine. Merci.
1: Merci Aïda.

Chers auditeurs de RLP, aujourd'hui, dans notre studio, nous avons deux touristes. Deux touristes qui viennent de Suisse, où ils vivent habituellement, et qui sont venus dans la région et qui ont profité de leur passage dans la région pour faire une petite escapade dans le pays.

0: Périgord. Alors, un de ces touristes connaît déjà le Périgord, puisque il y est venu en vacances quand il était tout petit, chez son arrière-grand-mère. Et il a décidé de montrer un peu le Périgord à ses deux camarades, qui sont son amie Alexandra, qui n'est pas là aujourd'hui parce qu'elle est en télétravail, et son autre ami Noah. Alors, aujourd'hui, vous êtes là pour parler de ce que vous avez vu en Périgord. Vous avez passé quelques jours seulement en Périgord. Qu'est-ce que vous avez fait? Qu'est-ce que vous avez vu, Léo?
1: Alors, hier, ce qu'on a fait, c'est on a fait la descente de la Dordogne. On est allé à Bénac. On nous a remonté en navette et on a descendu 25 km en canoë. Donc, on était à trois sur le même canoë. La vallée des six châteaux, ça s'appelait.
0: Voilà. Donc, vous avez admiré les châteaux au passage.
1: Ouais.
0: De la vallée de la Dordogne.
1: Ouais, c'est ça. Et les structures rocheuses. Enfin, vraiment, c'était des paysages magnifiques. On n'a pas eu très beau temps le matin, mais c'était pas grave. On a avancé et l'après-midi, on y allait un peu plus cool. On a profité du soleil.
0: Noah, ça vous a plu?
2: Oui, pour moi, c'était une très bonne expérience. La Dordogne est une rivière très jolie et la descente de la Dordogne était très cool pour moi aussi. Oui.
0: Ah oui, vous avez fait la descente, mais pas la remontée. Là.
1: Non, la remontée en navette.
0: D'accord, très bien, très bien. Alors, en dehors de la Dordogne, qu'est-ce que vous avez? Enfin, quand même, vous avez des montagnes et puis des pentes sérieuses en Suisse, quand même.
1: Ouais, ouais. On a discuté hier soir en rentrant de quel fleuve était plus beau. Est-ce que c'est la Dordogne ou est-ce que c'est la Are, qui est le fleuve qui traverse Berne, qui est considéré comme le plus beau fleuve de Suisse. Et c'est vrai que les paysages, il y a certaines ressemblances, mais bon, en Suisse, les montagnes sont plus hautes, plus enneigées, donc on voit un peu plus loin. Et la Dordogne, on est plus vraiment dans une vallée, et on voit les parois à droite et à gauche.
0: Est-ce que vous, en voyant les châteaux et puis en sachant que ces grandes parois calcaires sont truffées de grottes dont certaines sont ornées, est-ce que vous avez ressenti l'émotion qu'on ressent quand on se dit bon, ben, c'est un endroit qui est habité depuis des milliers et des milliers d'années?
1: Ouais, moi ça me touche à chaque fois que je suis là. À chaque fois, je veux vraiment voir découvrir une nouvelle grotte avec des dessins préhistoriques. Enfin, c'est vraiment quelque chose que je ressens dans cette région et qui me plaît dans cette région.
0: Bon, et qu'est-ce que vous avez vu d'autre alors, Noah? En dehors du canotage sur la Dordogne.
2: Nous avons vu les grottes, comme Léo a dit, et je connais une grotte aussi à la Suisse, c'est dans Souk, c'est le lieu que je suis né,
0: oui.
2: Et c'était très, très...
0: ça ressemblait ou c'était très
2: oui,
0: différent?
2: Ça ressemblait, c'est ça,
0: oui.
2: Mais la grotte ici, c'était... mieux que la grotte dans la Suisse.
0: Ah oui, alors quelle grotte avez-vous visité alors?
2: Ici, en Périgord. Léo, tu connais le nom de la grotte?
1: Oui, c'est la grotte de Villard.
0: Ah, la grotte de Villard. Donc vous êtes allé voir les concrétions, toutes les constructions calcaires.
2: Oui, c'est ça. Les stalactites et stalagmites.
0: L'érosion karstique, oui. Très bien. Donc ça vous a plu aussi, la grotte de Villard? C'était quelque chose de nouveau pour vous?
2: Je pense hier les chatons que nous avons vus dans la descente de la Dordogne, les chatons sont très très impressionnés et je pense qu'en Suisse nous n'avons pas des châteaux comme ça.
0: Oh, vous en avez quelques-uns quand même, mais enfin peut-être pas dans une si petite surface, parce qu'il paraît que en Dordogne il paraît qu'il y a 1000 châteaux.
2: 1000 châteaux.
0: Okay. Donc, ouais, vous pouvez revenir et...
1: On peut revenir 1000 fois.
0: Plusieurs fois pour visiter les châteaux. En dehors de ça.
1: Alors ça, c'était lundi quand on est arrivé.
0: Qu'est-ce qui vous a plu?
1: Avant d'aller aux grottes de Villard, on a fait le tour à pied dans Périgueux. Donc on a découvert le centre-ville, le canal. On a marché tout au long du canal. Et on a visité la cathédrale. qui est vraiment magnifique. Enfin, c'était la décoration intérieure vraiment nous a impressionné.
0: Ah oui.
1: Et les restaurants qu'on a fait, c'est vrai qu'on mange bien dans le Périgord, donc ouais, on apprécie la nourriture ici.
0: Vous avez visité le musée gallo-romain?
1: Pas encore. On veut faire ça demain matin.
0: D'accord.
1: Mais ouais, c'est quelque chose que je connais de mon enfance, en fait. Oui. Donc c'est aussi quelque chose que j'aime.
0: Vous avez aperçu la tour de Vézone au passage, quand même.
1: Ça, oui. On a du mal à la louper, celle-là.
0: Est-ce qu'on peut dire quelques mots sur ce que vous faites en Suisse?
1: Oui. Moi, je travaille dans le conseil. Donc, je suis dans une entreprise qui est spécialisée dans l'immobilier. Et moi, je suis dans l'équipe de durabilité. Donc, la majorité de mon travail, c'est en fait faire des bilans carbone pour des fonds immobiliers. Donc, c'est des investisseurs institutionnels, des banques, des assurances qui gèrent un capital important. Et donc, nous, on est responsable pour tout ce qui est reportage en fait des performances énergétiques et de carbone.
0: Parce que les constructeurs ou les gens qui gèrent ces parcs immobiliers ont à respecter un certain nombre d'obligations en matière d'isolation, par exemple.
1: Alors en Suisse, pour l'instant, il n'y a pas d'obligation. La seule obligation, c'est de justement publier ces données-là, enfin, et démontrer les manières de calcul. Par contre, à mon avis, et enfin, c'est un peu le consensus dans la branche, c'est que dans quelques années, il y aura des obligations. Donc en gros, c'est la préparation. Enfin, on est dans la phase de préparation pour quand les obligations arriveront.
0: Ça, ça va correspondre à ce qui est au diagnostic immobilier, qui est obligatoire en France, ou c'est autre chose?
1: Je connais pas le diagnostic.
0: En France, si tu vends une maison, à quelque chose qui doit être habité, ou que tu veux le louer, ou que tu veux le vendre, tu es obligé de présenter un diagnostic immobilier qui te donne tout le détail. De l'isolation, par exemple, et puis des risques que court, des risques naturels même, que peut courir ce bien. Et ça, c'est obligatoire.
1: Alors ça, c'est obligatoire en Suisse aussi, mais c'est autre chose. Ce que t'expliques, c'est au niveau d'un immeuble. Et donc pour un immeuble, on a ce diagnostic immobilier aussi en Suisse. Par contre, nous, les bilans carbone qu'on fait, c'est sur tout un parc immobilier.
0: Ah oui.
1: Donc là, les obligations qui arriveront, c'est plutôt une taxe carbone si par mètre carré de surface louée, tu émets par exemple plus de 10 kilos de CO2 par an, tu auras une taxe carbone à payer qui portera. Enfin, je connais pas les détails, mais c'est plus ça la logique.
0: Et ça porte aussi sur la construction? Je vais te faire des bilans carbone à la construction.
1: Alors, il y a deux bilans carbone. Il y a le bilan carbone en usage, donc c'est ce que nous on fait actuellement. Il y a le bilan carbone, comme tu dis, de construction. Là, c'est un peu plus compliqué de calculer les émissions, en fait, parce que t'as une chaîne de ressources énorme, et c'est difficile de faire le bilan sur tous les pas de cette chaîne. Il y a des développements dans cette direction. Nous, notre entreprise aussi, on fait même un peu de recherche dans cette direction. Mais ce n'est pas encore aussi développé que les bilans carbone en usage.
0: Et toi, Noah, dis-nous quelques mots de ton travail.
2: Alors moi, maintenant, j'ai deux vacances jusqu'à début de septembre. Pourquoi j'ai fait un petit changement dans ma vie? Parce que en septembre, je commence en nouveau éducation pour être un professeur d'école primaire.
0: Ah bon?
2: Ouais, c'est ça.
0: Ah bon? Je croyais que t'étais un technicien comme.
2: Non.
0: Comme Noah.
2: Pas un technicien.
0: Bon, et alors là, tu vas avoir combien d'années d'études à faire?
2: C'est 3 années.
0: 3 ans.
2: Ouais, c'est ça. Mais comme j'ai fait un studium déjà.
1: Oui, des études.
0: Oui, des études
2: déjà.
0: Un curriculum, enfin, tu as fait le curriculum secondaire déjà.
2: Exactement. Mais comme ça, c'est un peu pas des 3 ans en full, mais c'était un peu plus court pour moi.
0: Là, ça va être plutôt de la formation professionnelle que tu vas faire.
2: Professionnelle, j'ai fait un stage dans l'entreprise de Léo.
0: Ah oui.
2: Pour 4 mois, et c'est aussi quand je connais Léo plus, et après j'ai fait un stage dans l'entreprise et je travaille en audit.
0: Oui.
2: Ouais, oui. J'ai fait un stage en audit.
0: De l'entreprise qui faisait de l'audit.
2: C'est ça.
1: Ouais, bah, dis l'entreprise, on connaît.
2: Ernst & Young, c'est un de le Big Four. Je sais pas si tu connais.
0: Je connais
2: ça.
0: Pas. Okay.
2: C'est une très grande entreprise.
0: Oui.
2: Ouais.
0: Très bien. Alors, dis-nous quelques mots d'Alexandra, qui est absente aussi, parce qu'elle aussi, elle est engagée dans la vie active, et puis elle fait des choses très pointues.
1: Alors, Alexandra, elle travaille dans une start-up qui fait de la recherche pour une nouvelle technologie de batterie, donc de stockage d'énergie, en gros. Et donc, c'est une entreprise, enfin, une start-up suisse basée à Zurich. Et elle a fait des études d'ingénieur, et maintenant, elle est plus en direction de chimiste, parce que cette batterie qu'ils essaient de construire, en fait, c'est des liquides. C'est plus une batterie solide, donc c'est un container avec plusieurs liquides dedans pour stocker l'énergie.
0: L'énergie électrique produite par des sources d'énergie non renouvelables.
1: Des sources d'énergie renouvelables. On préfère.
0: Oui.
1: Et en fait, l'idée, c'est qu'on peut stocker, parce que le container, il peut avoir des dimensions. Enfin, jusqu'à l'infini, entre guillemets. Donc, on peut stocker des quantités d'énergie importantes. Donc, par exemple, pour un parc solaire, on pourra stocker l'énergie sur place pendant longtemps, enfin plus longtemps que maintenant, et des quantités d'énergie plus importantes que maintenant.
0: C'est formidable, ça. Si ça aboutit, ça va résoudre un gros problème d'utilisation des énergies renouvelables.
1: Oui.
0: Très bien. Vous avez l'intention de revenir dans le Périgord ?
1: Bah moi, de toute façon, oui. C'est un peu, comme tu as expliqué, mon arrière-grand-mère vient d'ici, donc c'est un peu mes sources.
0: Tu viens de la famille, et après, vous allez continuer votre route en direction de l'Atlantique ?
1: Ces vacances-là, oui. On part à Bordeaux demain.
0: À Bordeaux,
1: on va passer,
0: où tu as aussi de la famille.
1: Ouais, j'ai ma tante là-bas, donc on va passer quelques jours à Bordeaux, puis ensuite on passe une semaine en vacances sur l'île d'Oléron.
0: L'île d'Oléron, où il y a ta grand-mère.
1: Où il y a de la famille aussi.
0: Et ton illustre grand-père.
1: Oui.
0: Très bien. Bon, globalement, l'impression du Périgord, la nature du Périgord, vous la trouvez comment, même si vous êtes venu une année qui est une année désastreuse?
1: Ouais, c'est
0: tout
1: ça.
0: Tout est grillé.
1: C'est vraiment l'impression que j'ai quand je compare aux autres fois où je suis venu, parce que je suis déjà venu plusieurs fois. C'est très sec, enfin, comme partout en France, en Suisse aussi. Je pense que l'orage hier ou avant-hier a fait un peu de bien, je l'espère.
0: Mais en circulant, vous avez vu que c'est un département, une région qui ne manque pas de bois et de forêt, et qui ne manque pas de verdure, et vous avez... Quelle impression ça vous donne, l'impression d'un endroit archaïque
1: Bah moi, à chaque fois que je traverse le Périgord, je comprends pourquoi les hommes préhistoriques sont venus s'installer ici. C'est vraiment une nature très riche, très, très verte. Cette année, peut-être un peu moins, mais il y a beaucoup de ressources naturelles, ça donne l'impression. Et les paysages sont magnifiques. Il y a vraiment des points de vue.
0: En même temps, une certaine, une espèce de douceur, quoi, l'agrément de naturel de vie qui est
1: tout à fait,
0: qui est, je crois, réel.
1: Tout à fait.
0: Messieurs, merci beaucoup de cet aperçu de votre petite escapade en Périgord. Mais au fait, vous avez fait un autre crochet là. Vous êtes venu dans la région. Pour un autre motif.
1: Ouais, on est venu à la base...
0: Avant de venir dans le Périgord.
1: À la base, on était venu pour un mariage. Donc, c'était le mariage du fils de mon parrain, qui s'est marié à 1h30 d'ici, vers Marmande.
0: Ah, dans la région, donc vous avez dit, on va en profiter pour faire un petit crochet par le Périgord.
1: C'est ça, parce qu'on habite à Zurich, et de Zurich pour venir ici, faut quand même une raison. Donc la raison, c'était le mariage, cette fois-ci. Mais ouais, bien sûr, on en profite quand on est dans le coin. Moi, j'adore venir ici, donc j'en profite.
0: Eh bien, j'espère qu'on t'y reverra. Et que tu reverras, puis que, j'espère que Noah viendra aussi un jour nous faire part de ses expériences de nouvel enseignant. Merci beaucoup.
1: Merci
0: à
1: toi.
0: Bonne continuation de votre périple, de vos vacances, et puis à bientôt sur RLP, si vous voulez.
1: À bientôt, merci beaucoup.
2: Merci beaucoup, au revoir.
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Amer 03, 51 degrés, 2,23,08 parallèle nord, 2 degrés, 22,33 méridien est. C'est le petit panneau devant le bassin du commerce, juste avant le début du centre-ville.

Au loin, il y a le pont écluse qui se referme. C'est ça, la sirène. Il y a un bateau qui arrive. Il s'appelle le Texel.

0: J'ai pas le droit, gros, viens. Comme. Nina, viens là. Comme, flotte. Viens, viens, viens. Nathan. Nina. Come in, slack. Nathan.
1: Nathan. Nathan.
0: Et les enfants, faites pas bonjour à papa.
2: Bonjour les gars.
0: Tu dis bonjour à Toto là. Nathan, comme, viens là, Nathan, s'il te plaît, viens.
1: On va où?
0: On va un peu plus loin là-bas, on va au Pavois là, au Britannia. On va au Méridien, ouais. On va jouer plus loin là. Allez, Loulou. Bah, je pars sans toi. Hein.
3: Oh, je continue. Tu t'allonges dedans.
4: Elle
5: bus, c'est le bus 11. Escale Frac. C'est un lieu d'art contemporain. C'est marqué. L'art est simplement la preuve d'une vie pleinement vécue.
6: L'art est simplement la preuve d'une vie pleinement vécue. Il s'est amusé. Je sais même pas. Vous êtes déjà allé dedans? Vous êtes déjà allé dedans? C'est bon.
4: Allez, par le temps.

0: C'est une prise, silence. Chut, guys, we're about to turn.
1: On bloque.
0: Ça tourne, silence.
2: C'est bon pour toi.
3: Hey.

0: Okay. Doc, écoutez.
1: Göteborg, Oslo, Copenhague, Hambourg, Brême. C'est une place au centre de Dunkerque. Place carrée ou rectangulaire. Il y a une statue au centre. C'est marqué à Jean Bar, la ville de Dunkerque. Vers le sud de la place, je retrouve des noms de villes françaises. Calais, Boulogne-sur-Mer, Paris. C'est des petites plaques qui sont gravées et incrustées dans les dalles du sol. Je n'avais pas remarqué au début, mais c'est une carte. Après, il y a Nantes, Bordeaux, et puis même Bilbao, en Espagne.

La rue Clémenceau. C'est la rue principale. À côté du Beffroi. Et de l'église. La pierre blanche comme ça sur l'église, ça contraste avec les autres bâtiments. Ils sont tous en briques rouges. On est dans le nord. À Dunkerque.

Dunkerque. Des vagues sur une jetée. Dans le petit port derrière Malo. Sous un ciel gris.

0: Bon. Caliste, on te laisse. Attention, Caliste. Attention, Caliste. Mais tu vois pas qu'il y a des gens en vélo?
1: Oui.
0: Allez, fais attention aux autres, mon gars. On t'attend là après. D'accord?
1: Ouais. Ok. Moi aussi, après, je pourrais
0: C'est vrai, c'est clair, elle commence à en avoir marre, on a des descentes là. Regarde devant toi, Kelly. On reste bien à droite, hein.
1: Mais moi aussi, je pourrais le faire tout seul. Regarde le patin ici.
0: Oula, il va vite. C'est bon. Ouais, mon Calisto! Regarde où tu vas!
1: Salut! Papa, je peux aller le rejoindre ici?
0: Non, bah il arrive.
1: Non, je vais lui faire une blague! S'il te plaît!
2: Allez, on y va!

0: ça va, maman?
1: Non, c'est pas ça,
0: c'est
1: ça. Non,
0: c'est chouette. Ouais, ok, super, c'est la dernière fois.
1: Là?
0: Je suis à côté de toi.
1: Ouais.
0: Allez, remonte dessus. Allez, tiens, on va sur les freins.

calculer l'heure qui donne un pas de...

Il y a quelque chose que j'aime quand j'arrive sur une plage. J'ai toujours l'impression que les voix émergent d'une sorte de what. Quelque chose comme si le vent du large et le son des vagues emportaient tout. Sauf des bribes de voix. Je retrouve la serviette sur le sable. J'ai l'impression qu'un vendeur de chouchous pourrait passer. Juste à côté. Et que je pourrais sentir l'odeur caramélisée des chouchous. Je crois que c'est tout ça qui revient. Quand j'écoute la plage à Dunkerque.

0: On a mal où les bains exactement là. Mal où les bains.
1: Au loin, c'est les chantiers?
0: Ah oui, oui, au loin, là-bas, oui. Là-bas, c'est tous les chantiers de la mer.
2: Viens, on va dans le sommet.
0: C'est mes deux filles. J'ai peur, ça me fait peur, la mer. Ça me fait peur, la mer.

Sur le ponton dans le port, en face de Malo. Entre les rangées de bateaux qui chantent dans le vent.

C'est un petit port à Dunkerque, derrière Malo. Le long du quai, il y a des maisons qui ont des formes de cabines de plage.

C'est une sorte de puits qui est dans la dalle, au fond de la cale. Au-dessus de la jetée, il y a un trou. Il y a de l'eau stagnante au fond. Et une sorte de goutte à goutte. Et juste au-dessus,

le port du Grand Large, à Dunkerque.

bateau à moteur sort du port. Et tous les autres tangues dans le remous de l'eau.

Devant moi, il y a la mère Michel. Immatriculation TK 73 47 62. Et juste après, il y a le dauphin. Immatriculé à Dunkerque aussi.

J'ai marché dans le Dunkerque, de long en large. J'ai vu les grues de loin, depuis la plage, depuis le centre de la ville.

Les hommes s'appellent à la coque du bateau comme au corps d'une baleine. La gueule béante. Ça fait un trou dans la coque. C'est à l'avant du bateau. Il y a des hommes qui leur font la mâchoire avec un poste à souder.

0: Au départ, il y a une ville marquée par son port et son lien avec la mer. Puis, une pièce sonore pour la radio de Sophie Berger. Ensuite, une invitation nous est faite à tout prolonger dans les possibles de l'enregistrement magnétique du magnétophone à bande Revox. Avec Dunkerque magnétique, nous proposons une vision complètement imaginaire, inspirée par la ville et par la pièce radiophonique, énumérant des éléments sonores typiques à chacune. C'est devenu matière à improviser et à jouer en direct avec Revox et enregistrement de terrain. On enregistre diverses sources sonores via des micros sur une bande magnétique mise en boucle sur elle-même.
1: On peut ensuite jouer sur la vitesse et le sens de lecture, insérer de nouveaux éléments sonores, créer des retards et des effets de réinjection.
0: Quelques anomalies volontaires et autres bourrasques carnavalesques se sont glissées aussi dans la composition pour agir comme autant de chocs migratoires. Il fut une époque où l'on fêtait le départ des marins-pêcheurs vers des territoires étrangers, alors qu'aujourd'hui, on chasse celles et ceux d'autres nationalités qui viennent pêcher dans nos eaux.

Bien le bonjour et bienvenue dans ce nouveau numéro de Latin America présenté par El Nono. Aujourd'hui, on part à Puerto Rico avec Bad Bunny. La vérité, c'est que je ne suis pas un grand fan de reggaeton ou de trap music. Mais comment ne pas parler de cet artiste en animant une émission consacrée à l'Amérique latine? Car que l'on aime ou pas la musique de Bad Bunny, ou bien le personnage, il reste le musicien le plus écouté du monde, ainsi qu'une figure populaire de la résistance de l'Amérique latine contre l'impérialisme yankee et la politique de Trump. On commence par écouter Lo que lo paso a Hawaii.

Benito Antonio Martinez Ocasio, alias Bad Bunny, fait partie de ces artistes New Generation dont le talent a été révélé au grand public via les réseaux sociaux et les plateformes de musique. Un peu comme Jul en France. C'est le 10 mars 1994 que Benito Antonio Martinez Ocasio voit le jour à San Juan, Puerto Rico. Le père de Benito Martinez Ocasio, Tito Martinez, est chauffeur routier et sa mère, Lizori Ocasio, est une institutrice à la retraite. Sa mère écoute souvent de la salsa, du merengue et des balades. Il a deux frères plus jeunes, Bernie et Bisael. Il a dit « Je ne suis pas le gamin qui fréquente les rues. J'aime être à la maison avec ma famille. » Enfant, il va à l'église toutes les semaines avec sa mère catholique et chante dans la chorale jusqu'à l'âge de 13 ans. Après avoir quitté la chorale, il s'intéresse aux artistes qu'il entend à la radio, notamment Daddy Yankee, Hector Lavoe, et plus tard Calle 13, qui lui fera lui rendre compte que l'on peut faire de la musique de manière engagée. Voici Café con Ron avec Los Pleneros de la Cresta. Hola.

Passionné de chant et de musique dès son plus jeune âge, le jeune Benito, alias Bad Bunny, décide très tôt de tenter sa chance dans le milieu artistique. Mais pour mettre toutes les chances de son côté, il s'inscrit à l'université de Puerto Rico afin de suivre une formation dans la communication audiovisuelle. Il n'en oublie pas pour autant sa passion pour l'écriture et la composition qu'il poursuit en tant qu'artiste indépendant. Il choisit son nom de scène, Bad Bunny, en référence à un cliché pris au cours de son enfance, le montrant déguisé en lapin et affichant une mine plutôt déconfite. Tout en travaillant dans un supermarché pour gagner sa vie, celui qui se fait désormais appeler par son nom d'artiste Bad Bunny écrit et compose. Il publie d'ailleurs sur la plateforme de partage SoundCloud son premier titre, Dealess, qui ne tarde pas à attiser l'intérêt du DJ Lian. Également producteur, ce dernier propose à Bad Bunny de signer sous son label Hear This Music. Grâce à ce partenariat, la carrière de l'artiste va revêtir une nouvelle dimension plus professionnelle. Le chanteur de trap latino multiplie les titres et connaît plusieurs beaux succès. Sa chanson Soy Peor en 2017 réussit sans même la prouesse d'entrée dans le très select US Hot Latin Songs. Voici Oritos Lindos avec Bomba Estéreo.

Le 18 septembre 2017, l'ouragan Maria frappe Porto Rico, faisant un bilan de 65 morts selon Trump et près de 3000 en réalité sur l'île de Porto Rico. Bad Bunny a mis sa carrière en pause à ce moment-là pour porter main forte à son île. Souhaitant développer sa carrière à l'international, Bad Bunny signe un contrat en 2017 avec la société Cardenas Marketing Network pour promouvoir et distribuer sa musique dans plusieurs pays d'Amérique latine. La Bolivie, le Brésil, le Costa Rica, le Salvador, le Guatemala et bien d'autres contrées encore ne tardent pas à découvrir et se laisser séduire par le flot enfiévré du chanteur que le magazine Rolling Stone a qualifié de « conversational tone », autrement dit de tone neutre et lent. Et ça marche. Tout semble décidément lui sourire puisqu'il réalise la même année un featuring sur le single « Mayores » de la chanteuse Becky G. Tout le monde se l'arrache et Bad Bunny collabore avec de nombreuses personnalités du mouvement Latin Trap, à l'image des rappeurs portoricains Anuel AA. L'artiste s'impose également sur le devant de la scène reggaeton avec notamment son titre Sensualidad en 2017, écrit en collaboration avec J Balvin et Prince Royce. La renommée de Bad Bunny dépasse maintenant les frontières du continent sud-américain. La chanteuse américaine Cardi B demande à Bad Bunny de rapper en espagnol et en anglais sur son titre I Like It en 2018 avec J Balvin qui se classe très rapidement en tête du Billboard Hot 100. Voici cette dernière.

Après l'ouragan et les rapports avec l'administration états-unienne et Trump avec Puerto Rico, Bad Bunny réalise qu'il peut aider le peuple avec sa musique. Pour rappel, Puerto Rico est un territoire des États-Unis. Il dépend des USA sans être un État de l'Union américaine. Les Portoricains ont la nationalité états-unienne mais ne peuvent pas voter au présidentiel. Le représentant portoricain en Congrès n'a pas le droit de vote non plus. Mais le Congrès peut adopter des réformes sur Puerto Rico. Bref, c'est un statut vraiment merdique. Alors quand Trump se rend sur l'île après l'ouragan pour dire aux Portoricains qu'il coûte cher aux contribuables, cela donne vraiment le sentiment aux Portoricains et à Bad Bunny d'être des citoyens de seconde zone. En 2018, Bad Bunny remporte le titre d'artiste de l'année lors des Latin American Music Awards. Il commence alors à se produire sur les scènes étrangères. Le 21 juillet 2018, le chanteur portoricain est invité par le DJ suédois Alessio à se produire lors du Tomorrowland Festival qui se tient en Belgique. À l'automne, Bad Bunny enregistre le titre Mia avec le rappeur canadien Drake qui se hisse immédiatement en 5e position du classement Billboard Hot 100. Il enchaîne dans la foulée avec une collaboration avec la chanteuse latino Jennifer Lopez. En 2019, il prend position contre le gouverneur portoricain qui a eu des propos grossophobes, homophobes, notamment envers Ricky Martin, et qui a fait des blagues sur les cadavres après l'ouragan Maria. Il incite les gens sur ses réseaux sociaux à prendre part aux manifestations jusqu'à la démission du gouverneur Rossello. Dans son ascension vers les sommets, Bad Bunny ajoute en 2020 une nouvelle étape. Pour célébrer la fin de la décennie, le chanteur portoricain dévoile un hit inédit d'Akiti, entouré pour l'occasion de son comparse Jay Cortez. Bad Bunny réussit avec ce titre à intégrer le top 10 Billboard Hot 100 et décroche la première place du classement Hot Latin Songs. Ce hit de Bad Bunny est aussi l'occasion de découvrir tout l'univers du troisième album du chanteur intitulé El Último Tour del Mundo. Voici de cet album Booker T, récompensé du Latin Grammy 2021 de la meilleure chanson rap hip-hop.

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1: Vous doutiez encore de l'ascension fulgurante de Bad Bunny. Au terme de l'année 2020, le chanteur portoricain accède au titre de chanteur le plus streamé de l'année sur Spotify. Grâce au succès de son album YHLQMDLG, acronyme de Yo hago lo que me da la gana, en gros, je fais ce que je veux, Bad Bunny devance de grandes stars internationales comme Billie Eilish ou Drake. Lorsqu'il dévoile en 2021 son single Yonaguni, l'artiste n'est donc pas surpris d'intégrer directement le top 10 du Billboard Hot 100 américain. Véritable phénomène portoricain, Bad Bunny règne sur les plateformes de streaming depuis quelques années maintenant. Un tel succès qui permet au rappeur de décrocher la première place des charts américaines avec deux albums en espagnol. Avec Nadie sabe lo que va a pasar mañana, son cinquième album, l'artiste marque encore fortement les esprits. En une seule journée, cet opus inédit de Bad Bunny est streamé plus de 145 millions de fois et établit un véritable record mondial pour l'année 2023. On écoute Baile Inolvidable.

2025 fut l'année de Bad Bunny, l'artiste le plus écouté au monde cette année, cumulant le chiffre vertigineux de près de 20 milliards de streams. Bad Bunny détrône ainsi Taylor Swift, qui avait dominé la liste deux années consécutives avant 2025. Le chanteur récupère sa couronne après avoir régné sur la plateforme en 2020, 2021 et 2022. Il est le deuxième artiste le plus streamé de l'histoire. Ce statut ouvre forcément des portes. Du cinéma déjà, Bad Bunny fait quelques apparitions dans les films, dont Bullet Train avec Brad Pitt. Mais ce qui passionne vraiment Bad Bunny, c'est le catch. Fan inconditionnel des combats fictifs et spectaculaires, le chanteur de reggaeton fait ses débuts à la WWE, la plus grande ligue de catch au monde, en janvier 2021. Peu après, il passe un cap en devenant le champion du WWE Championships. Ce championnat récent permet à tous les participants de se battre pour le titre, n'importe où, n'importe quand, tant qu'un arbitre est présent sur le ring. On écoute Después de la Playa.

de spectacles pour procéder à des contrôles. Il lance alors en juillet une série de 30 concerts sur son île natale, dont les 9 premiers sont réservés à la population locale. Puerto Rico devient la destination mondiale du moment. Ses dates se jouent à guichets fermés, emplissent hôtels et lieux de vie et rapportent plusieurs centaines de millions de dollars. Son parcours récent jette la lumière sur l'histoire coloniale souvent méconnue de Puerto Rico. Bad Bunny rend hommage au genre traditionnel de Puerto Rico et à son histoire marquée par le désir d'indépendance. Septembre 2025, l'organisation du Super Bowl annonce que Bad Bunny animera la mi-temps du match, dont l'ouverture sera assurée par Green Day. Ces choix politisés animent les discussions outre-Atlantique. Début février 2026, une semaine avant ce show suivi dans le monde entier, il reçoit le Grammy de l'album de l'année, une première pour un album en langue espagnole. Il déclare alors « Ice, dehors, nous ne sommes pas des sauvages, nous ne sommes pas des animaux, nous ne sommes pas des étrangers, nous sommes humains et nous sommes américains ». Voici « Debe tirar más fotos », récompensé de deux Latin Grammy 2025, de la meilleure fusion interprétation urbaine et la meilleure chanson urbaine.

surnommée El Rey del Pop par le magazine américain Forbes en 2023. Bad Bunny est considéré comme le plus grand chanteur de reggaeton de l'histoire, avec Daddy Yankee ou encore J Balvin. Il détient, avec Un Verano Sin Ti, le record de l'album le plus streamé de l'histoire de Spotify depuis juillet 2023. L'album cumule 22,7 milliards d'écoutes en avril 2026. Il a remporté entre autres, avant 2026, 3 Grammy Awards, 9 Latin Grammy Awards, 8 Billboard Music Awards, 30 Billboard Latin Music Awards, 1 MTV Video Music Award. En janvier 2026, pour la 19e fois de sa carrière, un de ses clips, d'un titre en solo, en duo ou en featuring, dépasse le seuil du milliard de vues sur YouTube. C'est un record. Le titre en question est Titi Me Pregunto, qui a remporté 2 Latin Grammy en 2022 pour la meilleure chanson urbaine et la meilleure fusion interprétation urbaine, et que l'on écoute de suite.

Le show de Bad Bunny du Super Bowl attire 128 millions de téléspectateurs aux États-Unis, soit la deuxième plus forte audience pour une mi-temps. Et c'est aussi un succès sur les réseaux sociaux à l'échelle mondiale. L'artiste portoricain a transformé la scène la plus regardée des États-Unis en un festival de diversité, de rythmes latinos et de visibilité LGBT. Pendant 13 minutes, il a enchaîné ses tubes dansés avec des chorégraphies puissantes et inclusives et a été rejoint sur scène par Lady Gaga et Ricky Martin. La prestation s'est conclue sur un message clair. « The only thing more powerful than hate is love. » La seule chose plus puissante que la haine, c'est l'amour. La performance en espagnol a été largement saluée par les téléspectateurs et de nombreux responsables politiques démocrates comme une célébration authentique du pluralisme américain. Pourtant, dans le camp conservateur, ce triomphe a été interprété comme un affront. Le représentant républicain du Tennessee, Andy Hoglies, a saisi la commission parlementaire de la Chambre des représentants pour réclamer une enquête officielle sur le spectacle, qualifiant la prestation de pornographie gay et de concert pur déchet. Il a également critiqué le fait que le show ait été majoritairement chanté en espagnol, affirmant que les diffuseurs auraient dû le traduire et évaluer comme pour tout contenu en anglais. L'artiste qui célèbre l'amour, la diversité et la visibilité queer est attaqué, tandis que des dizaines de condamnations pour pédocriminalité dans les rangs MAGA sont ignorées. Voici Yo Pereo Sola, qui a remporté le Latin Grammy 2020 de la meilleure interprétation reggaeton et qui est une chanson sur le consentement lors de la danse Pereo, qui, comme vous le savez, est une danse qui imite un rapport sexuel en perro, c'est-à-dire en chien, donc en levrette.

0: Son sacre au Grammy et son show au Super Bowl ont un fort impact sur les écoutes et les ventes des albums de Bad Bunny, qui progressent dans les classements. En une semaine, l'ensemble de son répertoire génère 1,4 milliard de streams. C'est la première fois dans sa carrière qu'il atteint de tels chiffres et la sixième fois que son répertoire génère des streams dépassant le milliard en une semaine. La sortie de ses albums précédents avait généré entre 1,1 et 1,3 milliard. Aucun autre artiste n'a dépassé auparavant les 1,4 milliard à l'exception de Taylor Swift lors de la sortie de ses quatre derniers albums. Seuls Bad Bunny, Taylor Swift et le Canadien Drake ont à ce jour franchi le seuil du milliard hebdomadaire. Bad Bunny a étendu son action sociale en 2018 en créant la Good Bunny Foundation, une organisation à but non lucratif basée à San Juan, Puerto Rico. Créée pour soutenir les communautés qui l'ont vu grandir, la fondation se concentre sur les enfants et les adolescents confrontés à des difficultés économiques et sociales à travers l'île. Sa mission principale est d'autonomiser les jeunes défavorisés en améliorant leur accès à des programmes de musique, d'art et de sport, allant des dons d'instruments à des camps d'été aux collectes de cadeaux de grande envergure pour les fêtes. La fondation soutient également la lutte contre le cancer. Bad Bunny est devenu l'artiste de tous les records, mais aussi un artiste engagé pour protéger son île contre le tourisme de masse, la gentrification, la privatisation de plages, les coupures de courant en répétition. Il est également pour les égalités hommes-femmes et LGBT, contre Trump, bien qu'il y ait quelques controverses ou contradictions dans ses prises de position. Pour ma part, je n'ai reçu aucune réponse de sa boîte de prod, son tourneur ou sa fondation, et je trouve ça dommage. Voilà, c'était donc Latin America avec Bad Bunny de Puerto Rico. Merci à toi, chère auditeur auditrice. Merci à Toff à la réalisation et merci à toutes les radios qui diffusent mes émissions, ainsi qu'au site Wikipédia, Énergie, Stop Homophobie, qui m'ont permis de préparer cette dernière. Je t'invite également à écouter les deux super podcasts de la journaliste Zoé Sves sur Radio France. Puerto Rico Libre, Bad Bunny réveille la résistance. Je te laisse avec le morceau Nueva Yolo et un proverbe portoricain. La meilleure chose que Dieu ait faite, c'est qu'un jour suive l'autre. À ciao, bonsoir.
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